0: ça désengorge vraiment, donc c'est vraiment un remède connu et reconnu pour les bronches enflammées par exemple, ou les mastites pour toutes les mamans qui ont eu des problèmes d'allaitement, ou les œdèmes par exemple, etc.
1: Un autre incontournable, Claudine, c'est l'ail. Vous conseillez notamment le macérat d'ail frais dans l'huile. Alors c'est très spécifique, mais il s'agit de quoi exactement ?
0: Alors la même chose, l'ail contient aussi des composés volatiles soufrés. Et puis la même chose, en fait, ces composés, ils vont se créer, on va dire, quand l'ail est écrasé, donc quand l'ail frais est écrasé. Et cette allicine, ça s'appelle, va créer tout un panel d'autres molécules, en fait, qui vont avoir un effet sur la sphère cardiovasculaire et aussi des effets hypolipémiants, donc qui réduisent la glycémie dans le sang, et etc., etc., parce que c'est vraiment un remède ancestral, hein, l'ail, c'est vraiment un alicament antique, on va dire. Et de nouveau, bah, pour pouvoir l'utiliser au mieux, il faut écraser l'ail, il faut que l'ail soit lésé. Et puis, ce qui a été noté, c'est que la meilleure façon d'extraire ces principes actifs, c'est de mettre cet ail écrasé dans de l'huile. Donc, si vous faites une vinaigrette avec de l'ail écrasé et de l'huile que vous laissez macérer quelques heures, idéalement même une douzaine d'heures, et bien là, alors vous avez une vinaigrette du tonnerre pour accompagner votre salade.
2: Merci Claudine, on va poursuivre la découverte de ces légumes qui ne sont pas seulement bons en salade mais aussi bons pour notre corps avec les carottes et les radis noirs. Ça sera dans quelques minutes après un peu de musique.
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2: On parle de légumes et de plantes et de leurs vertus qui font du bien. On a parlé de choux et d'ail. On va s'intéresser maintenant aux carottes, Claudine. Et selon la légende, elles nous permettent d'avoir une belle peau et de bons yeux. Oui, parce qu'on n'a jamais vu de lapin avec des lunettes. Mais surtout parce qu'elles sont riches en vitamine A. Est-ce que c'est vrai tout ça ?
0: Ben, c'est tout à fait vrai. En fait, les bêta-carotènes qui sont contenus dans les carottes, et d'autres légumes, hein, mais surtout les carottes, parce que c'est ça qu'on connaît, est une provitamine A. Donc c'est quelque chose qui va permettre de créer la vitamine A. Et cette vitamine A s'appelle rétinol, parce qu'elle a été observée pour la première fois dans la rétine. Donc évidemment qu'il y en a dans la rétine, d'où l'histoire des yeux. Et effectivement, en fait, cette vitamine A aide la cornée, la rétine, etc. Donc ça aide vraiment la vision et ça aide aussi à avoir un beau teint. Ce n'est pas une blague. Manger des carottes aide à avoir un teint coloré. On peut même faire des macérats de carottes dans l'huile aussi pour avoir un beau teint. Et pour profiter au mieux de cette provitamine A, donc de ce bêta-carotène qui se trouve dans les carottes, de nouveau, il faut utiliser de l'huile. Donc si vous mangez juste une carotte crue comme ça, bah, vous aurez beaucoup de plaisir à manger votre carotte crue. Mais si vous voulez vraiment profiter de la vitamine A pour avoir votre fameux beau teint, eh ben, le mieux c'est de manger vos carottes avec de l'huile. Donc pendant votre repas qui est aussi des corps gras pour profiter au mieux de cette carotte.
1: Et on va s'intéresser maintenant au radis noir. C'est un légume qu'on associe souvent au maux de gorge ou alors au système respiratoire. Pourquoi ?
0: Alors, le radis noir, bon, en vrai, c'est pas bon le radis noir. Je sais pas si vous aimez le radis noir, mais moi, je déteste le radis noir. Mais en fait, il a beaucoup de propriétés, toujours à cause de nos fameux composés soufrés, là. Et il stimule effectivement beaucoup la sphère digestive, il est dépuratif. Donc, il va vraiment aider le corps à se nettoyer. Donc, pour certaines personnes qui ont des problèmes rénaux, prudence, parce qu'il est tellement efficace qu'en fait, ça peut créer une surcharge rénale. Donc, l'avantage de ce radis noir qui est pas bon, mais qui est très efficace, c'est que la façon traditionnelle de l'utiliser, c'est de le mélanger avec du sucre. Donc, on va soit creuser un radis noir dans lequel on va mettre du sucre, et puis, au bout d'un moment, bah, ce sucre va se gorger du jus du radis noir et on boit ce sirop à raison traditionnellement de 3 cuillères à soupe par jour si on a la toux, la bronchite, etc. Ou bien on peut aussi le couper en rondelles et le mélanger avec du sucre et récupérer en fait cette espèce de pâte de sucre mélangé au jus de radis noir, ce qui fait qu'il est un peu moins dégoûtant à manger, mais qu'il est quand même toujours très efficace. Désolée pour les gens qui adorent les radis noirs.
2: On n'en tiendra pas rigueur. Merci Claudine. On va se retrouver après une pause musicale. On parlera toujours des plantes, entre autres des plantes amères, des tomates ou encore des herbes aromatiques. À tout à l'heure.
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1: Vous êtes bien chez Les Jardinières, toujours avec Claudine Miseret, herboriste à la microferme biologique La Rochette à Charmoy. Et ce matin, nous parlons des légumes et de leurs bienfaits. On est passé par le chou, le radis noir. Et c'est une émission que vous retrouverez sur notre site en cours de matinée. Alors Claudine, on a encore des légumes et des fruits dont on va parler, à découvrir avec vous. Puis nous passerons aux questions de nos auditeurs avec toujours trois manières de nous joindre.
2: Oui, par SMS par exemple, vous tapez jardin suivi d'un espace de votre question. Vous nous l'envoyez au 939. Vous pouvez aussi nous appeler au 0901 70 20 20 et vous parlerez en direct à Claudine. Et enfin, via le formulaire disponible sur notre site, vous pouvez même joindre une photo à votre question.
1: Et Claudine, on va continuer notre petit bout de chemin avec les graines de courge. Alors, elles sont également bien utilisées, mais pourquoi sont-elles intéressantes ?
0: On a parlé des feuilles avec le chou, on a parlé des tiges et des bulbes avec l'ail, l'oignon, etc. Les racines avec les carottes et le radis noir. Et puis maintenant, on parle des graines. C'est vraiment les graines des courges qui sont utilisées. C'est un lieu commun, on connaît bien l'utilisation des graines. Mais pourquoi finalement ? Ces graines, elles contiennent des huiles qui sont tout à fait intéressantes et beaucoup d'oligo-éléments comme le zinc, le sélénium, etc. qui sont aussi totalement bénéfiques parce qu'ils vont aider notre corps à fonctionner correctement. Et dans le cas des graines de courge, l'utilisation traditionnelle des graines concerne l'hypertrophie bénigne de la prostate. Donc on a vraiment constaté que ça améliorait le confort urinaire et la régulation hormonale chez l'homme aussi, pour justement réduire les effets de cette hypertrophie. Et puis, les recommandations d'utilisation, c'est 1 à 2 cuillères à soupe de graines mâchées le matin et le soir sur le long terme, parce que ce n'est pas un médicament, enfin, ce n'est pas quelque chose qui va agir tout de suite comme ça. Donc, il faut vraiment attendre que ça fasse effet, mais les effets sont reconnus.
2: Claudine, ces graines de courge, moi j'ai l'habitude de les griller et de les manger à l'apéro. Est-ce que ça, les vertus sont perdues une fois qu'on les a grillées ?
0: Alors c'est vrai que toutes les graines, en général, c'est les graines qui contiennent de l'huile. Selon le type d'huile contenue dans les graines, forcément que si on les cuit, en fait on va perdre une partie des propriétés des huiles. Et dans le cas des graines de courge, il y a autant des huiles moins sensibles à la chaleur que des huiles sensibles à la chaleur. Donc effectivement, le mieux c'est vraiment de mâcher des graines pas grillées, parce que si elles sont grillées, on aura perdu une partie de ses effets. Mais bon, je crois pas que vous êtes sujette à l'hypertrophie bénigne de la prostate.
2: Non, je crois que ça va. Merci de demander.
1: Alors, Claudine, on peut aussi parler des plantes amères, comme par exemple les endives ou les chicorées. Alors, on les aime ou on les déteste, mais elles ont une vraie utilité.
0: Oui, alors moi, personnellement, je préfère les endives et la chicorée au radis noir, comme vous aurez compris. Mais concrètement, oui, en fait, toutes les plantes qui sont amères, donc vraiment ce qu'on appelle l'amertume, vient de principes actifs qui vont vraiment augmenter les sécrétions des sucs gastriques et de tout ce qui sert à la digestion, en fait. Donc, si on mange quelque chose qui est amer, ça va soit ouvrir l'appétit, si on le mange avant un grand repas, donc ça va ouvrir l'appétit et ça va augmenter ces sécrétions qui vont ensuite aider la digestion. Donc les plantes amères, on connaît effectivement les endives, la chicorée, mais aussi par exemple le pissenlit, etc. On va le manger soit en début, soit en fin de repas en fonction du genre de problèmes gastriques qu'on a. Mais c'est vrai qu'une bonne salade de plantes amères, ça va aider dans tous les cas.
2: Et puis le prochain légume risque de surprendre. Il a des bienfaits insoupçonnés. C'est le haricot. Même moi, je ne savais pas. Claudine, dans quelle situation le haricot est particulièrement pertinent à cuisiner ?
0: Alors, on ne va pas cuisiner le haricot, on va utiliser sa cosse. Donc, même pas les graines, même pas les haricots. Enfin, c'est vraiment la cosse des haricots qu'on peut trouver séchée et puis parfois un peu broyée. Et la façon d'utiliser ces cosses, c'est en décoction. Donc là, on va vraiment faire cuire les cosses dans de l'eau. Au moins 15 minutes à gros bouillon, quoi. C'est pas juste une infusion. Et puis justement ces décoctions de cosses de haricots ont un effet connu sur la régulation de la glycémie. Donc il est vraiment hypoglycémiant parce que il limite l'assimilation des glucides, donc des sucres, par le corps, par le système digestif. Donc si on a besoin de réguler notre glycémie, c'est une bonne façon de le faire. Surtout si, vous en avez peut-être pas besoin, parce que si vous mangez des très bons légumes, peut-être vous n'avez pas besoin de réguler votre glycémie. Mais voilà, les cosses de haricots peuvent vous aider à faire ça.
1: Merci beaucoup Claudine pour tous ces conseils. On va encore parler de tomates et de basilic dans un instant, juste après un peu de musique. Restez avec nous.
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2: Jusqu'à 8h, nous sommes en compagnie de Claudine Miseret, herboriste à Charmoy, et on parle légumes et surtout des bienfaits qu'ils comportent. Alors Claudine, on a parlé il y a quelques minutes du haricot, on va parler de la tomate maintenant, qui a beaucoup de succès en salade, mais pas seulement.
0: Oui, effectivement, on arrive bientôt à la saison des tomates, là, hein. On va tous manger plein de salades de tomates avec notre vinaigrette aillée, comme on a dit en début d'émission. Et en fait, les tomates... comme beaucoup de légumes très colorés, contiennent des antioxydants, en fait. Et là, en l'occurrence, pour les tomates rouges, ce serait un pigment qu'on appelle le lycopène, et qui est aussi de cette fameuse famille des caroténoïdes. Donc, cet antioxydant, en fait, on parle sans arrêt d'antioxydant, mais qu'est-ce que ça fait vraiment un antioxydant? En fait, dans le processus de vie de nos cellules, il y a la formation de molécules, aidez-moi là, les tout petits trucs là. D'atomes.
2: Des pucerons.
0: Non. Bref, de particules en fait qui sont instables, et c'est ce qu'on appelle les radicaux libres. Et ces radicaux libres en fait provoquent le vieillissement de tout, de notre organisme. Et les tomates, en l'occurrence, comme beaucoup d'autres légumes qui contiennent justement des antioxydants, vont capter ces radicaux libres et éviter qu'ils procèdent vraiment au vieillissement des cellules. Je vois la technicienne qui fait comme ça, qui sourit beaucoup. Donc effectivement, les tomates, en l'occurrence, puisqu'on parle d'elles, vont vraiment être riches en antioxydants et vont aider votre corps à rester jeune.
2: Wow.
0: Ça donne envie. Hein. Mais la teneur en lycopène, donc ce fameux pigment, est d'autant plus importante quand la tomate a reçu beaucoup de rayonnement solaire pendant sa maturation. Donc, comme on disait en début d'émission aussi, finalement, si vous avez vos bonnes tomates bien mûries, récoltées fraîches, alors là, c'est le top du top pour profiter de ces antioxydants.
1: Alors après les tomates, c'est tout naturellement qu'on va se diriger vers le basilic. Alors ce n'est pas juste une pointe de décoration sur notre assiette, le basilic. Pourquoi il est intéressant, Claudine ?
0: Alors le basilic est vraiment pour le coup une plante connue comme plante médicinale. C'est pas effectivement qu'une aromate. Elle contient notamment des huiles essentielles. Et ces huiles essentielles et les autres composés du basilic ont un effet relaxant sur le système digestif, qu'on appelle antispasmodique. Donc réduit les crampes d'estomac, etc. Soulage tous les troubles gastriques, parce que c'est digestif aussi, etc. Et c'est une plante qui est connue comme adaptogène. Ça veut dire qu'elle aide le corps à s'adapter à tout type de stress. Elle est aussi légèrement sédative, donc en fin de journée, après avoir bien jardiné, vous mangez votre salade de tomates avec plein de basilic et votre vinaigrette à l'ail, et alors là, vous avez tout bon, vous allez vivre jusqu'à 120 ans.
2: Merci Claudine. Il est l'heure du dessert. On va parler de notre chérie du potager, celle qui arrive en ce moment sur les étals des maraîchers. Les fraises, parce que oui, les femmes enceintes en raffolent, mais pourquoi ?
0: Notre corps est intelligent, et justement, souvent les femmes enceintes ont envie de fraises, et c'est pas pour rien, parce que les fraises contiennent énormément d'acide folique, donc la vitamine B9, qui aide énormément au système nerveux du fœtus. Donc effectivement, quand on mange des fraises crues et qu'on est enceinte, on aide notre fœtus à grandir, et en plus, si on n'est pas enceinte, ou à tout moment de la vie, elles contiennent énormément de vitamine C, elles sont pas très sucrées, donc on peut en manger autant qu'on veut, c'est un bon dessert qui va avec tout.
1: Merci Claudine. Alors on a parlé de toutes ces bonnes choses, des légumes, des fruits et des plantes aromatiques qu'on pouvait consommer dans notre jardin et qui étaient bonnes pour notre santé. Mais alors à l'inverse, est-ce qu'il y a peut-être un ou des légumes qu'il ne faudrait pas consommer ?
0: Alors, il n'y en a pas qu'il ne faudrait pas consommer, sinon ce ne serait pas des légumes. Enfin, je veux dire, les légumes, c'est quand même quelque chose qu'on mange depuis très longtemps. Mais il y a effectivement certains légumes qu'il ne faut pas consommer en trop grande quantité si on a notamment des problèmes rénaux. Et ça, c'est le cas des asperges, des épinards, de la rhubarbe aussi. En fait, toutes ces plantes qui contiennent en fait des principes qui vont activer le système rénal. Et si on a vraiment une lithiase rénale ou vraiment des calculs rénaux, le fait de manger beaucoup d'épinards, beaucoup d'asperges et beaucoup de rhubarbe peut créer encore plus de calculs. Donc effectivement, le mieux, c'est de ne pas en manger trop.
2: Quand vous dites beaucoup, ça serait genre plusieurs fois par semaine ou bien...
0: Oui, alors ça dépend vraiment de chaque personne. Si on n'a aucun problème, voilà, on peut en manger sans souci. Mais c'est vrai que si on est connu pour avoir des problèmes rénaux, même une fois par jour, selon les personnes, ça peut vraiment poser problème. Donc voilà, se limiter à une fois par semaine, on est sûr qu'on ne va pas provoquer de problème.
2: Eh bien, merci beaucoup, Claudine, pour toutes ces explications sur les légumes et leurs bienfaits ou leurs malfaits. On va se retrouver dans un instant pour la suite et la fin des jardinières.
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2: 7h52 chez les jardinières, il est presque l'heure de se dire au revoir. Mais Claudine, avant de vous laisser filer, on voulait savoir, avec ce printemps qui a tout donné, des températures très chaudes, le jardin a quand même de l'avance. Environ 2 semaines, vous nous l'avez dit. Quelles sont les conséquences en fait sur ce qui va se passer maintenant et la suite pour nos légumes ?
0: Alors, les conséquences, c'est que les herboristes travaillent beaucoup pour récolter toutes ces plantes. Non, concrètement, pour les jardiniers, c'est vrai que là, il y a des très grosses chaleurs et ça provoque en fait la croissance prématurée de beaucoup de plantes qui font en sorte de survivre à ça, à ces changements de température, à ces grosses chaleurs, et qui vont effectivement monter en graines très rapidement. Donc si vous avez des salades, de l'aneth, enfin voilà, des choses qui ont tendance à vraiment déjà monter en graines assez vite, bah là ça va monter en graines encore plus vite. Donc le fait de les, comme on a dit, de bien les arroser, de les pailler, etc., bah ça va les aider à mieux supporter ces coups de chaleur. Mais c'est vrai que là, on a un peu d'avance par rapport à l'année dernière. Et c'est vrai que nous, on constate, c'est environ 2 semaines d'avance par rapport à 2025, quoi.
1: Alors Claudine, on va vous laisser reprendre la route, hein, puisque c'est une journée riche qui vous attend aujourd'hui. Ce sont les portes ouvertes de votre micro-ferme à Charmoilles. Alors qu'est-ce que les curieux pourront découvrir cet après-midi en Ajoie ?
0: Alors effectivement, c'est nos portes ouvertes en même temps que les récoltes, du coup. Mais ça tombe bien, il fait beau. Et le jardin, donc ce sera au jardin, pas à la ferme, le jardin est ouvert. Les gens pourront visiter le jardin librement. Des fois, on n'ose pas trop, on va au jardin, mais on n'ose pas trop regarder. Là, tout le monde pourra tout regarder. Et puis, on a prévu un petit atelier semis pour les adultes et les enfants. Déguster toutes sortes de sirops aux plantes aromatiques et médicinales, du coup. Et puis, une vente de plantons à prix spécial, porte ouverte à La Rochette.
2: Claudine, je me demandais, est-ce qu'il y aura vos fameux cookies chocolat-menthe sur place?
0: Il y aura des cookies chocolat-menthe sur place.
1: Et puis Claudine, nous rappelle peut-être les heures pour vos portes ouvertes?
0: Alors c'est de 14h à 17h30. On s'est dit qu'on faisait une après-midi porte ouverte, comme ça, ça va aussi. On sait l'heure du goûter, ça tombe bien.
2: Et puis c'est à Charmoilles, peut-être expliquer vite fait où ça se trouve.
0: Alors à Charmoilles, quand on arrive depuis l'autoroute ou Port Rentruy, etc., ben, en fait on arrive dans le village de Charmoilles, on traverse le village et encore on parque donc à la mairie ou à l'école. Et puis, on continue un peu sur cette route et au bout d'un moment, à l'arrêt de bus Charmoilles-Village, on tourne à droite, il y aura des panneaux. Et là, on arrive sur un chemin de campagne et on voit tout de suite le jardin avec la serre, le cabanon, etc. Et des petits fanions indicateurs. Et là se trouve le jardin où on vous accueille avec grand plaisir.
1: Eh bien, le rendez-vous est pris. Merci beaucoup, Claudine Miseret. On rappelle que vous êtes herboriste à la microferme biologique La Rochette à Charmoilles. Très bon week-end à vous et à bientôt chez les jardinières.
0: Merci beaucoup.
2: Merci beaucoup, Claudine. Nous, on se donne rendez-vous samedi prochain, dès 7h, pour une nouvelle émission des jardinières. Nous serons en compagnie de Cathy Racine, guide de randonnée nature à Mervelier et jardinière passionnée. D'ici là, vous avez, comme d'habitude, toute la semaine pour nous faire parvenir vos questions jardinage, soit en remplissant le formulaire disponible sur notre site, ou alors en nous envoyant un SMS, vous tapez jardin, suivi d'un espace, votre question, et vous envoyez tout ça au 939. Et puis encore vous rappeler que toutes les émissions des jardinières sont disponibles quand vous voulez sur notre site en podcast. Bon week-end Noélie.
1: Et bon week-end Mylène.
2: Et bon week-end à toutes et à tous. C'était un plaisir de passer cette matinée en votre compagnie.
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0: les Daft Punk et la voix de The Weeknd pour nous accompagner. Le titre, c'était I Feel It Coming.
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2: Un week-end qui s'en va, un autre qui s'approche gentiment. On est jeudi matin.
0: Celle-là, fallait la
2: compter.
0: Faire.
2: Bah oui, mais commence à compter les heures sur le bout des doigts. Je vous vois du coin de l'œil, Sven,
0: oui,
2: trépigner à l'approche de ce vendredi. Mais d'ici là, il y a encore quand même quelques petites choses à faire. Et notamment le son mystère avec son franc de cadeau à gagner ce matin. Un chiffre rond qui vous portera peut-être bonheur sur les coups de 7h15 quand vous pourrez venir jouer avec nous au standard en nous appelant. Mais d'ici là, on va se remettre ce son mystère dans les oreilles, histoire de peaufiner encore ses recherches d'ici une petite heure.
0: Qu'est-ce que c'est que ce bruit? Qu'est-ce qu'on a ici entre les oreilles? On peut en tout cas vous rappeler que ça a bien été enregistré en intérieur, on l'a su hier. Et puis, on sait aussi que ce n'est pas une bille en métal qu'on met dans un mixeur, ce n'est pas le bruit d'une roulette au casino, ni même de pop-corn qui saute dans une casserole. Donc, à vous de continuer de tester à la maison et surtout de venir ici au standard, juste après les infos de 7h, pour nous faire vos propositions de son mystère. 100 francs qui vous attendent pour ce jeudi 4 juin.
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0: Une voix reconnaissable entre mille, c'est celle de Christophe Maé avec La Lune sur RJB.
1: Et on va continuer avec Shakira. Deux choses qu'on reconnaît bien chez elle, sa voix et son déhanché, faut le dire.
0: Mais oui.
1: Parce qu'elle a une cassure de hanche quand elle danse. À mon avis, si on essaye de faire ça, nous vraiment on se brise en deux.
0: Ah, ça finit mal, ouais.
1: Ah ouais, c'est
0: vrai. Vous recommande de ne pas essayer, en tout cas, pour bien vous échauffer avant, parce que si vous le faites là maintenant, je pense que ça.
1: Ah, c'est 144 direct.
0: C'est ça. Bon, on les connaît aux 144. C'est devenu des copains depuis qu'on a fait la matinale spéciale. Donc ça va. C'est ça les ferait bien rire, mais ils viendraient quand même, je pense.
1: Alors ça, c'est sûr qu'en tout cas, l'équipe avec qui on était sur l'hôpital de Saint-Imier, ils se poileraient. Alors, je ne sais pas si c'est certaines pans, peut-être pas eux qui viendraient jusqu'ici, mais si c'était eux, ils se poileraient de Saint-Imier jusqu'ici.
0: Jusqu'à Tavannes.
1: Ça, c'est clair et net. Bon, en tout cas, voilà, c'est Shakira qui va nous accompagner avec le titre Loca dans quelques instants. Il est 6h19.
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1: Bien, Nebbia dévoile le programme de sa saison 2026-2027. Au menu, Régis, de la danse, du théâtre, des formats musicaux et des collaborations avec d'autres institutions biennoises comme le théâtre orchestre Biensoleur et le film Podium.
0: C'est la deuxième saison pour la nouvelle directrice Judith Madeleine Walter. Après le succès de sa première cuvée, la berlinoise d'origine reconduit la formule magique, viser les têtes d'affiche et mettre des paillettes dans le théâtre. Judith Madeleine Walter.
3: Les paillettes de la saison 2026-2027, saison Jeanne Balibar, qui a quand même remporté le César pour son interprétation du film Barbara. Saison Anne-Theresa de Kersmerka, qui vient pour la première fois à Nebbia et qui a de manière emblématique, marqué toute l'histoire de la danse contemporaine et qui viendra avec Rosa Stansrosas, aussi chorégraphe qui a quand même gagné un procès contre Beyoncé. Puis il y a notre paillette de cœur biennois, Martin Zimmermann, qui nous a déjà enchanté avec Louise et qui cette fois-ci sera lui-même sur le plateau accompagné par Sidi Larbi-Charkaoui, qui lui a déjà chorégraphé pour Madonna. Puis il y a Trajal Harel avec The Köln Concert. Là, c'est la fusion de paillettes parce que non seulement il y a Trajal comme chorégraphe internationalement reconnu et primé avec le Lion d'Argent par la Biennale de Venise, mais il y a aussi Keith Jarrett qui a donné le nom du spectacle selon son emblématique enregistrement. Et puis il y a la paillette faite maison Fanny de Poule qui nous ramène dans son poulailler, à savoir les 10 dernières années de sa carrière.
4: Votre stratégie pour remplir un théâtre comme celui-ci, c'était de faire cet équilibre entre les têtes d'affiche et puis les productions locales. Comment on fait dans tout ça pour choisir qu'est-ce qu'on va prendre comme production, aussi en lien avec les thématiques de société que vous avez envie de mettre en avant?
3: Je pense pas qu'il y a un mode d'emploi de comment programmer. Il y a effectivement la connaissance de son public. Parce que ce qui est important, c'est que je ne fais pas exclusivement les highlights de Judith Madeleine Walter. Je programme pour mon public. Donc du coup, à la source de la programmation, c'est à quel point je connais bien ou pas mon public. En plus de ça, il y a effectivement quelque chose que j'amène de ma propre vie. J'ai été avant agente littéraire pour des auteurices de théâtre. Donc du coup, moi je viens du texte et je suis persuadée. Et les conversations que j'ai pu partager avec les publics biennoises m'ont confirmé là-dedans. On a besoin d'histoire, finalement. Et donc du coup, c'est toujours une question d'histoire et à quel point l'histoire résonne avec nos préoccupations du moment. Et c'est comme ça que finalement, et à mon grand soulagement, je constate qu'il y a une pertinence de motifs, de sujets à travers la programmation. Et c'est avec un grand sourire que souvent on le remarque qu'à posteriori, que cette année, cette saison théâtrale en 2026-2027, c'est par exemple la résilience, c'est la durabilité, l'équilibre, pour ne pas dire le mauvais, méchant mot de féminisme, mais en fait la parité. Tout ça sont des sujets en fait, qui nous préoccupent et qui résonnent dans les histoires que nous partageons.
1: C'était Judith Madeleine Walter, directrice artistique de Nebbia, qui revenait sur la nouvelle programmation pour la saison 2026-2027. Et elle répondait à Josette Sédou. Tous les spectacles sont à retrouver dans le programme, donc sur le site nebbia.ch. Allô.

0: Loca, Shakira pour nous accompagner en ce début de journée. On est jeudi, c'est le 6 juin.
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2: Le 6 juin qui va résonner de manière un petit peu métallique ce matin pour notre son qui réveille. Si vous êtes encore tranquillement au lit, un conseil, levez-vous vite d'ici quelques secondes avant que ça commence parce que sinon vous allez prendre un pied dans les parties, comme on dit. Hein. C'est Metallica qui s'occupe de vous tirer du lit ce matin avec un de leurs grands classiques, le morceau Enter Sandman, titre qui est d'ailleurs régulièrement utilisé dans les matchs de football américain au moment, vous savez, où les joueurs rentrent sur le terrain. C'est notamment le cas pour l'équipe de Virginia Tech avec une vidéo qui fait le buzz depuis des années maintenant sur la plateforme YouTube. Si vous avez deux minutes ce matin, allez jeter un œil à ça. Ça met les frissons de voir ces mecs qui arrivent en courant sur le terrain avec un public complètement dingue, des flammes dans tous les sens. Enfin voilà, du show à l'américaine sur le son donc de ce Enter Sandman de Metallica qu'on vous propose d'écouter ce matin en guise de son qui réveille.
0: Et ce qui est fou quand même, c'est que on parle d'une université.
2: Oui, absolument. Mais ça,
0: c'est pas encore.
2: Il y a souvent plus d'ambiance dans les matchs de football universitaire aux États-Unis qu'en NFL.
0: Exactement. Et c'est bien là la folie de la chose. Entrée donc des joueurs sur ce titre. Vous pouvez l'imaginer peut-être. Une foule en délire, je sais pas combien c'est de spectateurs là au stade, mais ça peut avoisiner les 50, 60, même 80 000.
2: Hein, plusieurs milliers, voire des dizaines de milliers. Ouais.
0: Et là, du coup, cette chanson et cette entrée magnifique. À vous de faire votre entrée dans ce jeudi 4 juin avec Metallica. Ah, ça c'est pour commencer une journée comme il faut. Enter Sandman, Metallica pour notre son qui réveille. Vous pouvez nous partager aussi vos chansons qui font du bien de bon matin sur notre WhatsApp, direction le 079 689 20 20.
2: Kings and Queens, c'était Avamax à 6h39.
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0: Le FC Bienne veut rassurer ses supporters. Ils se sont rencontrés mardi soir et le club ceylandais de Promotion League de football a tenu une conférence de presse hier après-midi à la Tissot Arena. Les dirigeants ainsi que l'entraîneur et le capitaine du FCB y ont pris part en réaction à la lettre ouverte des ultras transmise samedi dernier.
2: Le COP Rouge et Blanc s'inquiète de la direction prise par le club. Il redoute que Core Sport Capitolessa, la

0: On veut être sur nos propres pieds, financé par la région, par les entreprises et les personnalités de la région. Et ça, on est en train, on n'est pas encore 100% là, mais bientôt. Et avec Core Sports, on est en bonne négociation. Et je pense bientôt, on peut communiquer une solution.
1: Il y a donc une toute nouvelle stratégie financière qui est en train de se préparer.
0: C'est ça.
1: Sur un autre point que les supporters ont noté dans leur lettre ouverte, c'était voilà, le club a vu arriver de nouvelles personnes à la direction ces derniers mois. C'est un petit peu flou. Est-ce que Bienne manque de clarté dans son organisation, dans sa hiérarchie ?
0: Notre organisation n'est pas simple parce qu'on a une société anonyme qui a la première équipe. On a l'association normale qui a tous les autres clubs. Mais on est en train de s'améliorer, de se clarifier dans ce point. Et bientôt, on peut aussi communiquer nouveaux changements dans la bonne direction, dans la simplification de l'organisation.
1: Vous disiez vous compreniez les incertitudes des supporters. Ça veut dire que vous avez apprécié leur appel du pied, leur lettre ouverte, ou c'est quelque chose qui vous a dérangé ?
0: D'abord, j'étais surpris. Hein. Je dois avouer, j'étais surpris. Mais j'ai avoué, parce que surtout qu'eux aussi étaient prêts à faire ce dialogue. Ils se sont très bien préparés. Ils sont venus avec 39 questions bien préparées. Et on a eu 2 heures, vraiment un échange magnifique, super, approfondi. Et je pense que c'était bien pour tout le monde et on va continuer sur cette passe. Comme président, tu peux être content quand tu es des supporters comme eux qui s'inquiètent. Prochaine fois, j'espère que d'abord, on peut discuter entre nous avant d'aller au grand public. C'est beaucoup de points où on aurait pu discuter avant ensemble. Mais je pense au futur, ça va se faire, c'était pas grave. Moi, j'ai eu l'impression hier, on a trouvé un chemin ensemble. Et on peut aussi donner des idées et des critiques positives, constructives. Ça aide à chaque partie.
2: Le président du conseil d'administration du FC Bienne, Nick Lirti, il évoquait la situation notamment financière du club célandais et répondait à Nicolas Meusy.
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2: Hier, ici même, dans la matinale, on parlait de cybercriminalité et d'escroquerie avec Pierrick Dans, chef de service pour la prévention région Célande-Jura-Bernois, à la police cantonale bernoise. Une interview d'ailleurs que vous pouvez trouver en replay et en intégralité sur notre site rjb.ch. Mais parfois, Régis, l'arnaque arrive aussi via la boîte aux lettres.
4: Et attention, on ne parle pas ici de la boîte mail, mais bien de la bonne vieille boîte aux lettres en fer, celle qui est plantée devant la maison. C'est le média Watson qui alerte ce matin sur cette nouvelle arnaque en circulation, cette fois autour de faux avis de passage imitant ceux de la Poste, un phénomène signalé notamment à Genève par la Fédération romande des consommateurs.
2: Et selon la FRC, des fraudeurs distribuent de faux avis de passage au nom de la Poste.
4: Le document ressemble fortement à un avis officiel et indique qu'un colis n'a pas pu être remis faute de signature. Pour organiser une nouvelle livraison, la victime est alors invitée à scanner un QR code. Ce QR code redirige vers un site internet qui imite presque parfaitement le portail de la Poste. L'utilisateur peut alors choisir une date de livraison, entrer ses données personnelles et payer des frais de réexpédition de 2,10 francs. En réalité, il s'agit d'une opération de phishing destinée à récupérer des informations personnelles et bancaires.
2: Et Régis, la Fédération romande des consommateurs parle d'un document étonnamment crédible.
4: Oui, mais elle souligne toutefois que plusieurs indices permettent de détecter la fraude, des menus non fonctionnels sur le site, une adresse internet qui ne correspond pas au domaine officiel ou encore un logo obsolète sur l'avis papier. Les personnes ayant transmis leurs données ou effectué un paiement sont invitées à contacter rapidement leur banque pour bloquer leur carte et contester la transaction. Plusieurs cas ont déjà été signalés dans différentes communes de Genève, même si l'ampleur exacte du phénomène reste encore inconnue. La FRC a lancé un appel à témoignages pour mieux documenter cette arnaque et tenter d'en mesurer la diffusion.
2: Et si on peut rappeler ce que Pierrick Dans nous disait hier, contactez la police aussi, même si c'est un mini doute.
4: Absolument.
2: Ça fera avancer tout le monde et ça évitera que votre voisin tombe peut-être dans le panneau la même chose que vous. Et tiens, Régis, on va rester dans le monde des lettres et des colis, mais d'autres actualités, puisqu'on apprend ce matin que la Poste, la vraie cette fois, va supprimer une 60aine d'emplois dans son secteur informatique en Suisse, dans le cadre d'une réorientation de son système IT.
4: C'est ce que révèle Le Temps. Une 20aine d'autres collaborateurs pourraient voir leur fonction ou leur lieu de travail modifié. modifié. L'entreprise, qui compte environ 1500 postes dans l'informatique en Suisse, confirme cet ordre de grandeur et prévoit d'ouvrir une procédure de consultation à la mi-juin. La Poste affirme toutefois que l'extension envisagée de son site informatique au Portugal ne sera pas poursuivie. Selon elle, cette restructuration vise à simplifier son environnement informatique, réduire les coûts, accélérer les processus et exploiter l'intelligence artificielle de manière efficace. Le syndicat

0: Syndicom critique vivement cette stratégie, notamment les précédentes délocalisations vers le Portugal, et réclame des mesures d'accompagnement, des formations, un plan social ainsi qu'un réexamen des structures de direction.
1: Et enfin, en parcourant les journaux de ce jeudi 4 juin, on peut lire aussi que le comité de l'initiative pour des aliments sans organismes génétiquement modifiés va déposer une plainte pénale à la suite de la disparition de feuilles de signature.
0: C'est ce que dévoile Tamedia ce matin. On ignore si ces feuilles ont été perdues ou volées, a indiqué le groupe de presse. Après un recomptage, la chancellerie fédérale a validé un peu plus de 98 000 signatures pour l'initiative. Le comité, lui, pensait pourtant avoir remis environ 104 000 signatures au palais fédéral. La justice devra désormais déterminer ce qui est advenu des feuilles manquantes.

0: Someone You Loved par Lewis Capaldi pour terminer gentiment cette première heure d'émission.
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2: J'ai compris dimanche passé pourquoi la France et ses autorités refusent catégoriquement de s'engager à payer à la Suisse, et ne serait-ce qu'une partie, des éventuels frais liés aux futures manifestations anti-G7 et donc les dégâts qui pourraient en découler du côté de Genève. La raison est simple, la France a pour une fois été prévoyante. Elle a préféré garder son argent pour couvrir les ravages colossaux à Paris et en province de l'après-victoire du PSG. Des ravages et des violences qui prouvent en tout cas que les Français ont le sens de la fête. Et j'ai bien dit Français, contrairement à ce qu'a prétendu le nazillon anorexique Éric Zemmour, qui, lui, n'y a vu que des Arabes. Comme quoi, il doit aussi avoir des problèmes de vue, car à regarder les différentes images des violences qui nous sont parvenues, les émeutiers étaient de toutes les races et de toutes les cultures. Cela étant, il n'y a pas que Zemmour qui est sorti des conneries. À gauche aussi, où certains se sont laissés aller à vouloir faire passer les casseurs abrutis pour des révolutionnaires et à accuser les flics d'être les vrais méchants. C'est dire qu'après la finale de la Ligue des Champions remportée par le PSG, la finale de la connerie a toutes les chances, elle aussi, d'être gagnée par des Français. Enfin bref, espérons que le G7 à Évian, dont je parlais en ouverture, ne provoquera pas des heurts aussi importants à Genève que dans l'Hexagone. Mais si ça devait être le cas, il faudra quand même m'expliquer à quoi les manifs peuvent servir et en quoi ça pourrait changer quelque chose, tant il est vrai que les 7 puissants réunis au bord du Léman s'en foutent royalement et continueront de s'en foutre quoi qu'il arrive. Cela étant, et puisque j'en suis au G7, je suis tombé sur cette déclaration de Guy Parmelin, invité du Club Suisse de la Presse. Le G7, ça va coûter cher. Ce qui a amené le journal à commenter, je cite, « Parmelin a évoqué l'actualité et enfoncé quelques portes ouvertes », ce qui est une habitude chez nos ministres, au point d'ailleurs de regretter que les portes du Conseil fédéral soient ouvertes aussi grandement, n'importe qui pouvant y accéder. Cela dit, et si à l'occasion, la presse se laisse aller à des commentaires hors éditorial, je finirai par deux curiosités de la dite presse écrite. Et je commence par cette grande interrogation au sommaire d'un des journaux dont je parlais. Je cite à nouveau « Coût de la santé et s'il fallait s'habituer à l'augmentation des primes ». Ce qui m'a fait dire que le journaliste qui a posé cette question ne doit pas vivre en Suisse depuis très longtemps, cette augmentation étant devenue un rituel annuel depuis 2 décennies. Enfin, et plus amusant, enfin si j'ose dire vu le thème, je suis tombé dans un autre journal sur cette coïncidence avec ce titre au sommet de la page « Des juristes dénoncent des attaques contre les droits des femmes » et juste en dessous, un article consacré à l'affaire Bruel. Alors, est-ce vraiment une coïncidence ou y a-t-il eu volonté de nuire? C'est à voir. Quoi qu'il en soit, le metteur en page et son rédacteur en chef jouissent de la présomption d'innocence.
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0: The Lumineers, Ho, Hey, pour nous accompagner jusqu'au moment de peut-être gagner de jolis cadeaux.
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2: 100 francs, c'est ce qui est à gagner ce jeudi 4 juin autour de notre son mystère. Vous nous appelez maintenant, vous nous faites votre proposition. Si c'est la bonne, vous repartez avec le cadeau. Voici le son que l'on cherche.
0: (32) 482 60 20, c'est à vous de jouer, à vous de tenter le coup ce matin pour ces donc 100 francs de cadeaux. Vous pouvez aussi retenir que le son a bien été enregistré en intérieur. C'est quelque chose qu'on a réussi à savoir hier, donc 032 482 60 20, vous êtes là au standard. Bonjour.
3: Bonjour.
0: Bienvenue parmi nous, comment ça va?
3: Mais ça va bien, j'ai pas encore beaucoup parlé,
2: se racler la gorge, ça va bien se passer.
3: Je suis pas debout aussi tôt que vous.
0: Ouais, mais c'est pas grave, et chacun son rythme, hein. La journée se déroule. La même chose pour tout le monde.
2: Absolument.
0: On y va tranquillement,
3: c'est
0: calmement, voilà. Et peut-être que ça vous aidera à vous lever plus rapidement de gagner ces 100 francs de cadeaux.
3: Ouais, mais il n'est pas facile ce bruit.
0: Et c'est pour ça qu'il est là. Hein. Si c'était trop simple, on ne le prendrait pas, vous imaginez. Autour de ce son mystère pas tant facile, on peut un peu se faciliter la chose. Et ce sera peut-être grâce à vous, grâce à un bonus que vous pouvez gagner aujourd'hui. Est-ce que vous pouvez déjà nous donner un chiffre entre 1 et 5, s'il vous plaît?
3: Le 1.
0: La première question sera la vôtre aujourd'hui. Si vous avez la bonne réponse, vous pourrez poser une question autour du son mystère. Et celle que vous devez affronter, c'est celle-ci. Combien de sets est-ce qu'il faut pour gagner un match de tennis homme au Grand Chelem? Dans un Grand Chelem, un tournoi du Grand Chelem.
3: 3.
0: Eh ben voilà.
2: Bien joué.
0: 3 sur 5, joli coup. Du coup, c'est une victoire pour vous, première victoire d'étape. Vous passez le premier tour, on va dire. Qu'est-ce que vous pourriez nous poser comme question autour du son mystère, en sachant qu'on ne répondra que par oui ou par non avec Régis?
3: Donc, y a-t-il deux objets?
2: Oui, il y a deux objets.
0: Voilà qui peut mettre sur une piste intéressante. En sachant ceci, selon vous, quelle est l'origine de notre son mystère en étant précise ce matin?
3: Est-ce que vous êtes tordu dans votre son mystère?
0: Alors ça...
3: Ouais, mais j'en sais rien. On dirait que vous passez avec un objet sur des lamelles, de fenêtres, enfin, des lamelles en métal.
2: De store.
3: Ouais, de
0: temps. Ok.
2: Et quel serait l'objet avec lequel on passe sur ces lamelles? Pour que vous puissiez compléter votre réponse.
3: Non, c'est une baguette en bois là, pour touiller les sauces.
2: Ah, une spatule.
0: Ouais.
2: Une spatule de cuisine avec laquelle on passe sur des lamelles de store.
3: Oui, mais c'est pas ça. Mais oui, j'ai pensé à
0: mais
3: ça.
0: C'est super intéressant, ça donne des idées, hein. Ça donne des idées. Mais bon, voilà. Malheureusement, c'est pas ça ce matin. Mais bien essayé. Merci beaucoup.
3: Merci à vous.
0: On vous souhaite une belle journée.
3: À
0: et on espère que vous avez lavé la spatule après avoir essayé ça. Avec le
3: même
0: poêle,
3: pas.
0: C'est pas... Aïe. Bon, on ne viendra pas manger chez vous. C'est comme ça.
3: Bonne journée.
0: Allez, bonne journée. Merci, au revoir. Allez, 032 482 60 20. Vous pouvez tenter votre chance, vous aussi, pour ce son mystère en ce jeudi matin.
2: Allô, bonjour.
4: Oui, bonjour, bonjour.
2: Quel est votre prénom?
4: C'est Yannick.
2: vous avez hésité, Yannick.
4: Voilà, moi je voulais aussi question bonus, au moins elle a bien répondu.
2: Mais oui, mais malheureusement vous êtes la deuxième candidate, donc pas de question bonus.
4: Donc vite, une proposition qui n'est pas trop débile.
0: Quand
4: par exemple on met les doigts dans un petit téléphone d'enfant en plastique, que ça fait le bruit, voilà. C'est pas une roulette comme ils ont dit hier ou bien l'autre jour, mais voilà, vous voyez le petit jeu d'enfant et puis qu'on met
2: le petit téléphone d'enfant, qui est un peu à l'image des vieux téléphones qu'on avait, avec la roue numérotée.
4: Voilà.
2: D'accord.
4: Voilà.
2: Eh bien, Jeannick, c'est pas ça. Je suis navré. Il va falloir revenir une prochaine fois pour faire une nouvelle proposition.
3: Merci, bonne journée.
0: Au revoir. Au revoir, Jannick. Bon, ben voilà, on a fait de l'avance aujourd'hui. On sait que ce n'est pas donc le fait de tourner une roue de téléphone d'enfant, et on sait aussi que ce n'est pas le fait de passer la spatule en bois sur les lamelles du store. Qu'est-ce que c'est, ce son mystère? Ben, c'est à vous de le découvrir. Peut-être qu'on pourra rejouer tout à l'heure, ou alors sinon, ce sera demain avec 10 francs en plus.
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0: The First Time, c'était Damiano David.
1: Et on reste ensemble, hein. Il est 7h22, la Lady Gaga se prépare. Ah, c'était une belle autre époque, hein, celle de ce Bad Romance en compagnie de Lady Gaga qui nous attend donc juste après avoir parcouru les bonnes nouvelles parce qu'on est jeudi et on fait le plein de bonnes choses.
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1: Régis, et si les vraies bonnes nouvelles étaient celles qui passaient presque inaperçues? Ce matin, on vous emmène dans trois endroits où l'innovation ne fait pas beaucoup de bruit, mais change beaucoup de choses. Et pour commencer, eh bien Régis, on va prendre la direction de Londres, dans un hôpital qui a décidé de déplacer les soins au grand air.
0: Dans le sud de la capitale anglaise précisément, le King's College Hospital propose une innovation qui amène une bouffée d'air frais dans le monde des soins. Un service de soins intensifs installés sur le toit de l'établissement. Pour la première fois, des patients les plus fragiles peuvent être transférés hors des murs de réanimation directement vers un espace extérieur entièrement sécurisé. Sur ce rooftop réinventé, 6 lits sont installés sous des structures protectrices avec tout le matériel médical nécessaire, respirateur, oxygène, alimentation, tout est là, mais en plein air. L'idée est simple, remettre de la nature là où d'ordinaire il n'y a que des machines. Les médecins espèrent que cette exposition au soleil, au vent, aux odeurs du jardin puissent accélérer la récupération, réduire la durée d'hospitalisation et surtout redonner un souffle de vie et d'espoir aux malades. Un projet à plus de 2 millions de francs financé par des dons que les équipes veulent désormais étudier pour peut-être l'étendre à d'autres hôpitaux.
1: Et tiens, ça me fait penser que j'ai vu ça dans un film, donc ce qu'il y a dans les films, c'est pas que des conneries.
0: Et voilà. Parfois, ça peut inspirer la réalité.
1: Et absolument. Ça, c'est beau. On va rester dans le domaine des soins, Régis, mais loin des hôpitaux, puisqu'on file là tout de suite chez le coiffeur.
0: Au Royaume-Uni, une idée aussi simple qu'ingénieuse est en train de transformer les salons de coiffure en acteurs inattendus de la santé publique. Chaque année, plus de 19 000 mélanomes sont diagnostiqués dans le pays et une partie d'entre eux se développe dans des zones presque impossibles à surveiller soi-même. Par exemple, le cuir chevelu, le cou ou encore les oreilles. Partant de ce constat, une association britannique, Melanoma Focus, a imaginé une solution très concrète. Former les coiffeurs, qui voient régulièrement des zones du corps que personne d'autre ne regarde vraiment, à détecter les signes suspects pendant une coupe de cheveux, car parfois, un détail repéré au bon moment peut changer un diagnostic. Le dispositif s'appelle The Life Saving Haircut. Concrètement, il ne s'agit pas de transformer les coiffeurs en médecins, mais de leur donner un outil simple, un guide gratuit construit avec des experts pour apprendre à identifier les signaux d'alerte d'un mélanome, comme l'asymétrie, le changement de couleur ou encore l'évolution inhabituelle d'un grain de beauté, ou quand une simple coupe de cheveux devient un maillon de la chaîne de prévention. Une campagne qui rappelle que la santé ne passe pas uniquement par les hôpitaux et les médecins, mais aussi et peut-être avant tout par les réseaux humains déjà existants.
1: Et on va terminer ce tour des bonnes nouvelles de la semaine avec du football. À une semaine tout pile du coup d'envoi de la Coupe du Monde de football 2026 qui s'annonce déjà comme étant la plus polluante de l'histoire, on s'intéresse ce matin, Régis, à un club de foot qui est en train de devenir une référence bien au-delà du terrain.
0: En Espagne, le Real Betis de Séville n'est pas seulement une équipe engagée sportivement, car c'est aujourd'hui le premier club européen à obtenir la certification environnementale IMAS, un label qui récompense les organisations les plus avancées en matière d'écologie et qui change beaucoup de choses. D'abord, dans les déplacements, le Real Betis privilégie le train plutôt que l'avion pour ses voyages, même quand cela demande plus de temps et d'organisation. Ensuite, dans les infrastructures, le club a par exemple remplacé dès 2023 les granulats plastiques de ses terrains synthétiques par du liège, anticipant ainsi une interdiction européenne prévue en 2030. Un choix plutôt rare dans le football professionnel où la performance prime souvent sur la transition écologique. Mais l'équipe espagnole va encore plus loin. Récupération des eaux de pluie, bâtiments pensés pour limiter la consommation énergétique et même une plateforme baptisée Forever Green pour sensibiliser ses fervents supporters au changement climatique. Alors évidemment, à l'heure où les grandes compétitions internationales sont souvent critiquées pour leur empreinte carbone, le Betis Séville apparaît presque comme une exception, voire même un laboratoire, mais à son échelle, le club montre tout de même qu'un autre modèle est possible, y compris dans le monde du football professionnel.
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0: Caméra à Paris de Chiran à 7h, passé de 40 minutes.
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before. 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

0: What is Love, c'était Hadaway.
1: On se souvient de quand cette chanson est sortie et de ce qu'on faisait hein, sur la piste, comme vous enflammiez c'était... encore la piste de danse à cette époque.
0: C'était pas glorieux. Hein. Oh. Alors on s'en souvient avec un peu de nostalgie, mais c'était pas glorieux.
1: C'est vrai qu'on ferait peut-être pas des choses de la même manière.
0: Non, je pense que c'est bien que ça appartienne au passé, il faut que ça reste là.
1: Voilà. C'est du souvenir, ouais. On le garde et voilà. La suite, ce sera en compagnie de Train. À grands coups de guitare, ce titre « Hey Soul Sister » qui va nous accompagner dans quelques instants. Avant tout, on va vous parler de notre génie de la semaine ou encore de nos génies de la semaine parce qu'encore une fois, ils s'y sont mis à plusieurs.
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0: Et cette semaine, notre génie est plutôt dans la catégorie contre-exemple, parce qu'il y a des façons de fêter une victoire, et puis... Eh bien, il y a tout le reste, Sven.
1: Eh ben oui, samedi soir, le Paris Saint-Germain remporte la Ligue des champions de football au terme d'une finale haletante contre Arsenal à Budapest. Une pensée pour nos amis d'Arsenal, donc, qui l'ont peut-être eu un peu mauvaise. Une victoire historique, des milliers de supporters qui descendent dans les rues de Paris. Jusqu'ici, tout va bien, Régis. Le problème, c'est qu'une minorité, mais quand même beaucoup, a décidé de célébrer, voulait dire casser. Des voitures incendiées, du mobilier urbain détruit, des vitrines vandalisées, des affrontements avec la police. Plus de 400 interpellations ont été recensées à travers la France, dont près de 300 dans la région parisienne. Ça fait parler un peu partout. Et puis, il y a cette image qui a beaucoup circulé également, Régis, celle d'un élu français qui est monté sur une voiture au milieu des célébrations. Alors oui, hein, c'était peut-être pour faire la fête et une connerie sous le coup de l'émotion. Mais quand ceux qui sont censés montrer l'exemple sautent eux-mêmes sur des véhicules, il devient quand même difficile ensuite d'expliquer aux citoyens qu'il faut respecter le bien public. Parce qu'au fond, un responsable politique qui grimpe sur une bagnole, c'est un peu comme un moniteur d'auto-école qui grille un stop. Le message devient compliqué. Mais attention, tous les supporters du PSG ne sont pas comme ça, et heureusement, loin de là. Une partie d'entre eux a simplement regardé le match, chanté, klaxonné un peu, partagé une bière avec les amis et profité d'un moment historique sans rien casser du tout. Des dizaines de milliers de personnes ont célébré dans les bars, les fanzones ou sur les Champs-Élysées de manière parfaitement pacifique. Et ça, ça nous fait un ouf de soulagement. Et puis, il y a aussi, Régis, mon héros personnel. Alors ça, c'est une toute autre sorte de génie de la semaine. Dans un restaurant où tout le monde suivait la séance de tir au but, une personne a réussi l'exploit d'éteindre la télévision juste avant le penalty décisif. Paf. Eh ouais. Le moment le plus important du match est le petit malin. Tic. Finito, écran noir. Les clients ont d'abord cru à une catastrophe avant de comprendre quelques secondes plus tard que le PSG avait gagné quand même. La vidéo est donc devenue virale sur les réseaux sociaux. Comme quoi, entre ceux qui cassent des voitures et celui qui éteint la télé au pire moment possible, le vrai génie de la semaine, il n'était peut-être pas dans les rues. Il était probablement derrière la télécommande, bien caché.
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0: Hey Soul Sister, morceau entraînant qui nous était proposé ici par Train.
1: Le joli coup de guitare, ça fait toujours du bien. J'aime bien la guitare. C'est quoi votre...
0: Bon, vous jouez...
1: Pardon.
0: Oui, non, je pensais que vous disiez en général, vous aimez bien la guitare
1: ouais.
0: Ou vous aimez bien cette guitare-là?
1: Non, j'aime bien la guitare en général. Je trouve
0: d'accord.
1: Que ça. Il y a quelque chose. On peut faire un peu tout et n'importe quoi avec une guitare, je trouve.
0: On peut surtout faire n'importe quoi.
1: Oui.
0: Je confirme.
1: J'imagine que voilà, quand on touche un peu à ça,
0: c'est ça.
1: On peut voir des choses un peu quand même sacrément bêtes des fois. Mais ouais, on peut faire des choses énervées.
0: C'est vrai. Des choses très douces.
1: Voilà, c'est ça. Ce qui me paraît des fois un peu différent avec d'autres instruments, mais n'étant pas le pro des instruments, serait peut-être mieux placé que moi pour confirmer ou infirmer ceci.
0: Oui, je peux vous rejoindre sur une partie du chemin, en tout cas, ouais. Sven.
1: Et si vraiment ça ne marche pas, on peut la casser facilement.
0: Exactement, aussi. Et là, on est très énervé.
1: Voilà, 7h54 à l'horloge. 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
0: mais c'est le bouquet final. Mais c'est le bouquet final. Vanessa Paradis qui s'improvise fleuriste à l'instant sur RJB avec son titre Bouquet final.
1: Il est 8h passé de 13 minutes, tout juste le moment de se dire, ben voilà, on est jeudi, il y a vendredi qui pointe le bout de son nez, puis après il y a le week-end. 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
0: Il y a un petit quelque chose de James Blunt dans sa voix.
1: Hein. C'est vrai, ouais.
0: Hein, Passenger à l'instant sur RJB avec Let Her Go qui termine son morceau de manière un petit peu surprenante. On se fait piéger.
1: On le dit tout le temps, c'est un truc qu'en radio, on n'aime pas parce que quand il y a du blanc... Bah, c'est qu'il y a un truc qui joue pas.
0: Ouais, c'est qu'il faut parler.
1: Et on n'aime pas ça du tout. Et du coup, à la sortie de cette chanson, je pense que si on avait fait le compte sur les radios du monde entier, à mon avis, on devait être 99% à avoir bouffé la fin de la chanson.
0: C'est probable, à se le prendre dans la tronche.
1: Voilà, ouais. De peur. Voilà. Mais bon, maintenant, on connaît bien. Et ça va, on arrive à s'y faire. Il est 8h passé de 18 minutes, tout pile, là, maintenant.
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0: On va rester dans un registre de douceur avec Freya Ridings qui va nous accompagner dans ce jeudi, Sven.
1: Ouais, la chanteuse londonienne de 32 ans a sorti son troisième album Mother of Pearl, un disque qui est une belle combinaison de sa voix prise en sandwich entre les thèmes de la résilience et de la résurrection. L'espace des 11 pistes, elle nous propose une sorte de voyage sur l'océan avec ses attitudes imprévisibles, un peu de calme ici et quelque chose d'un peu plus agité par là, comme la chanson Euphoria qu'on a décidé de vous partager aujourd'hui. Le titre qui ouvre d'ailleurs l'opus. Un moyen de nous accrocher d'entrée en racontant une attitude puissante et rebelle qui vient après les épreuves et les tribulations de la vie. Voici Euphoria, le nouveau et envoûtant Freya Ridings.

0: Euphoria par Freya Ridings en nouveauté sur RJB.
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2: Les informations, Diana D'Acosta, bonsoir.
3: Bonsoir, c'est un chantier à plus de 100 millions de francs qui se profile à Bienne. Le Grand Conseil bernois a donné son feu vert aujourd'hui à la rénovation complète du centre de formation professionnelle. Un projet d'envergure qui concerne chaque année plus de 2000 apprentis. La justice neuchâteloise a tranché. Les trois psychiatres en procès après la fugue d'un patient auteur d'une attaque à la hache à Valangin ont été acquittés. La cour pénale a estimé qu'ils n'avaient pas violé leur devoir de prudence. Les détails de ce verdict dans quelques instants. Les courses de Bienne sont de retour ce week-end, au programme notamment l'emblématique distance des 100 km avec un départ à 22h demain soir. Le record vieux de 30 ans sur ce parcours peut-il enfin tomber ? Entretien avec le président du comité dans cette édition. Météo, les pluies se poursuivront en soirée. Demain, ça devrait bien souffler. Au niveau des températures, on ne dépassera pas les 20 degrés, mais on devrait rester globalement au sec malgré quelques petites averses isolées. La rénovation du centre de formation professionnelle de Bienne peut aller de l'avant. Le Grand Conseil bernois a validé cet après-midi le crédit d'engagement pour la réalisation des travaux. Il se monte à un peu plus de 103 millions de francs. Le vote du Parlement a été unanime, 154 oui et aucune opposition. Mathieu Schaffner.
4: Les bâtiments du centre de formation professionnelle datent des années 70. Ils ont besoin d'être rénovés totalement. La commission des infrastructures et de l'aménagement du territoire s'est montrée très claire. Pour elle, l'enveloppe des bâtiments et les installations techniques sont en bout de vie. Renoncer à une rénovation totale mettrait en péril le fonctionnement du site. Pour la commission, le CFP est une institution de formation importante, qui plus est bilingue. Plus de 2000 apprentis y sont formés chaque année dans 24 professions. Aucun avis contraire n'a été exprimé à la tribune du Grand Conseil.
3: Les travaux devraient démarrer l'an prochain pour un retour dans les locaux au troisième trimestre 2030. Durant toute la durée des rénovations, les cours seront donnés au champ de Bougeant. Et puis, la première semaine de la session d'été du Grand Conseil s'est achevée par un moment festif. Les élus ont pris la direction de Zweisimmen en fin d'après-midi pour une réception en l'honneur de la nouvelle présidente du Parlement. L'UDC Anne Speisernis est devenue lundi la première citoyenne du canton et la première originaire du Haut-Simmental à accéder à cette fonction. Le micro-festival revient pour une quatrième édition à Bienne. La manifestation dédiée à la musique funk, jazz et improvisée se tiendra ce samedi à la rue Gurtzelen 7. Pas d'infrastructure imposante ou de scène géante, le festival investira une cour intérieure ainsi que la rue adjacente pour offrir un cadre intimiste, le tout à prix libre pour les visiteurs. Co-organisateur du micro-festival, Sébastien Maté explique pourquoi vouloir continuer sur cette lignée.
5: C'est surtout au niveau logistique, au niveau de l'organisation, c'est quelque chose d'assez restreint, puis assez facile pour nous, c'est pas trop chronophage. Au niveau des frais, ça limite le tout. Donc pour nous, c'est vraiment une formule qui fonctionne et puis on a du plaisir à le faire.
3: Le festival se tiendra ici, à la rue Gurtzelen 7. Qu'est-ce qu'il a de spécial, ce lieu ?
5: Bon, déjà, c'est un lieu urbain, c'est assez spécial, parce que ça tourne autour de bâtiments assez historiques. Et la configuration fait qu'on peut installer deux scènes, on peut aussi faire participer les voisins, c'est créer une émulation autour de ce quartier.
3: Qu'est-ce qui convainc, selon vous, les artistes à se produire chez vous ?
5: Je dirais déjà la sympathie, la proximité avec le public, c'est quelque chose de spécial en termes de configuration. Et je pense qu'ils seront très bien accueillis.
3: Est-ce qu'il y a la volonté de s'agrandir à l'avenir ?
5: Alors ça, c'est exactement ce qu'on ne veut pas, c'est s'agrandir. Maintenant, en fermant la route, en tournant autour de ces bâtiments, c'est vraiment la grandeur. En fait, c'est la masse critique qu'on ne veut pas dépasser.
3: Les organisateurs du micro-festival à Bienne espèrent accueillir plus de 400 personnes ce samedi. Un accident de la route a fait un blessé léger aujourd'hui sur l'autoroute A5. La police cantonale bernoise indique avoir reçu l'alerte peu après 14h45. Elle explique qu'une moto et une voiture circulaient en direction de la Neuville lorsqu'elles sont entrées en collision pour une raison encore inconnue. Le motard a été légèrement blessé et a été transporté à l'hôpital. Le tronçon de la route a dû être fermé durant une heure et une déviation a été mise en place. Le conseil municipal de Cours est à nouveau au complet. Le 7 mai dernier, Abimael Quaranta donnait sa démission avec effet immédiat pour raisons personnelles. Les signataires de sa liste sans parti ont présenté un nouveau candidat et c'est Frédéric Hesch qui le remplace. Il avait déjà siégé au conseil municipal lors de la précédente législature. Des élus UDC demandent un examen urgent de la venue de Rima Hassan en Suisse. Le député suppléant jurassien Pierre-Alain Drot et le député bernois Maxime Ochsenbein ont déposé aujourd'hui une dénonciation pénale auprès du ministère public de la Confédération. Dans leur missive, ils demandent aux autorités d'évaluer la conférence de la députée européenne franco-palestinienne Rima Hassan, prévue le 8 juin à Genève, ainsi que sa visite annoncée le lendemain au Palais fédéral. Ils invoquent notamment la législation suisse contre le Hamas et une procédure de l'eurodéputé en cours en France pour apologie présumée du terrorisme. Ils réclament également l'examen de mesures préventives pouvant aller jusqu'à une interdiction d'entrée en Suisse. Les trois psychiatres ne sont pas coupables de lésions corporelles par négligence. Ils ont été acquittés aujourd'hui par la cour pénale neuchâteloise. Un de leurs patients avait agressé 5 personnes, dont plusieurs avec une hache, en avril 2018 à Marins et Valangin, après s'être enfui du centre neuchâtelois de psychiatrie. Un des psychiatres avait été condamné en première instance à 35 jours amende à 400 francs pour avoir violé son devoir de prudence. Sarah Massy.
6: Avant toute chose, la Cour a tenu à exprimer sa compassion envers les 5 victimes. Des victimes qui ont été agressées par un homme que l'on connaît et qui n'est pas sur le banc des accusés puisqu'il s'est suicidé. Il ne s'agit donc pas ici de trouver un responsable à tout prix, malgré la gravité des faits. Les juges ont ensuite d'emblée acquitté le seul prévenu qui avait été condamné. Et pour un motif très simple, le tribunal de première instance l'a reconnu coupable d'une prévention qui ne figure pas dans l'acte d'accusation, à savoir qu'il n'aurait pas transmis des documents du centre d'urgence psychiatrique à ses collègues. Les deux autres psychiatres n'ont pas non plus été reconnus coupables. Ils avaient autorisé le patient à se rendre à la cafétéria avec sa famille. C'est à ce moment qu'il s'est enfui et qu'il a commencé à agresser des inconnus. Avant les faits, l'homme était calme et acceptait ses médicaments. Rien n'indiquait dans son comportement qu'il aurait pu être violent envers lui-même ou envers autrui. Il n'y a donc pas eu de violation fautive du devoir de prudence.
3: À l'issue du verdict, les avocates des plaignants ne peuvent pas encore se prononcer sur un éventuel recours au tribunal fédéral. Le peuple devra à nouveau voter sur l'imposition des couples. Le Parlement fédéral a terminé l'examen de l'initiative du centre pour en finir avec la discrimination fiscale du mariage. Les deux chambres recommandent son rejet. Le Conseil des États a rappelé aujourd'hui que le peuple avait déjà tranché cette question en mars en soutenant le projet d'imposition individuelle. Mais le centre n'est pas de cet avis et maintient son initiative. Les explications du sénateur centriste Charles Juillard.
7: Le centre offre une autre alternative à ce problème, sans remettre en cause le choix qui est fait d'enfin régler cette inégalité de traitement entre les couples mariés et les concubins. Nous nous disons que la solution retenue de la position individuelle, elle n'est pas bonne, et que le peuple n'a pas pu voter en toute connaissance de cause sur le modèle. Il s'est attaché à éliminer cette discrimination qu'il y avait, ce qui est tout à fait juste et que nous ne contestons pas. Par contre, sur la méthode qui a été mise en place, là nous avons beaucoup plus de doutes sur la volonté réelle du peuple.
3: L'initiative du centre demande que les revenus des deux époux soient additionnés pour calculer les impôts et que les couples mariés ne soient pas désavantagés par rapport aux autres contribuables. Une démarche qui comporte des risques, estime la sénatrice libérale radicale Johanna Gapani.
8: On rétablit une inégalité qu'on avait éliminée et que la population avait voulu éliminer avec l'imposition individuelle. Donc aujourd'hui, on a le meilleur système qui est prévu et qui a été soutenu par la population. Et surtout, en fait, on entre dans un système qui est relativement flou, où on pourrait être imposé de manière différente tout au cours de sa vie, avec tous les risques d'inégalité et d'erreur qui peuvent arriver. Donc en gros, on institutionnalise l'exception fiscale, ce qui est extrêmement problématique d'un point de vue d'égalité de traitement pour la population.
3: Un sujet de notre correspondante parlementaire Marie Vieux-Mier, la votation sur l'initiative du centre devrait avoir lieu au mois de novembre. Près de 4000 militaires viendront en renfort des cantons de Genève, Vaud et du Valais pour garantir la sécurité du sommet du G7 organisé à Évian en France du 12 au 17 juin. L'armée aura pour mission notamment d'assurer la protection d'ouvrages sensibles comme l'aéroport de Genève et d'aider à la sécurité aux frontières. Le conseiller aux États zurichois Daniel Josic quitte le Parti socialiste. Le sénateur avait été placé sur le devant de la scène lors de l'élection à la succession d'Alain Berset au Conseil fédéral. Alors non sélectionné sur le ticket socialiste, il avait tout de même récolté plus de voix qu'un des candidats officiels, Yon Pult. La semaine dernière, le Parti socialiste zurichois n'avait pas retenu son nom pour l'élection fédérale de l'an prochain et un éventuel 4e mandat. Aujourd'hui, il annonce donc sa démission de son parti, mais souhaite tout de même rester au sein de la Chambre haute. Et cet incident à l'aéroport de Francfort en Allemagne, l'Allemagne. Le train d'atterrissage d'un avion Boeing de la compagnie Lufthansa s'est brutalement affaissé aujourd'hui sur le tarmac. Plusieurs blessés sont à déplorer parmi le personnel qui se trouvait à bord, a indiqué le groupe allemand à l'AFP. Ce dernier dit examiner les circonstances exactes de l'incident en coopération avec les autorités compétentes.
2: Il est 18h10.
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3: Mira Andreeva jouera pour le titre à Roland-Garros. La Russe s'est qualifiée sans difficulté cet après-midi pour la finale du tournoi de tennis parisien. Elle a dominé l'Ukrainienne Marta Kostyuk en deux manches, 6-1, 6-3. Le champion de Suisse de football tient son nouvel entraîneur. Le FC Thun a nommé aujourd'hui Gianluca Privitelli pour prendre la succession de Mauro Lustrinelli. Le technicien italo-suisse était le sélectionneur de l'équipe de Suisse des moins de 20 ans depuis deux ans. Il vivra sa première expérience de coach en Super League. Les mollets s'apprêtent à chauffer du côté de Bienne ce week-end. Les courses de Bienne sont de retour en cette fin de semaine avec notamment l'emblématique distance des 100 km qui a déjà fait trembler plus d'un cuisseau. Le coup d'envoi de cette 67e édition sera donné demain soir à 22h à la Tissot Arena. À un peu plus de 24 heures du départ, on a demandé à Cyprien Louis, président du comité d'organisation des courses de Bienne, comment ça se présentait.
9: Ça se présente très bien, tous les indicateurs sont au vert. On a déjà un record de participation avec plus de 5300 inscrits aujourd'hui. Il y en a encore qui vont s'inscrire sur place. Et on a fait en sorte qu'il pleuve aujourd'hui pour qu'on ait du sec ce week-end. Donc pour l'instant, tout se passe très bien.
0: Vous avez parlé de météo. On se souvient que l'an dernier avait été marqué par des conditions plutôt dantesques. Vous êtes du coup rassuré quant à la météo qui est annoncée cette année.
9: Oui, c'est vrai que je crois que deux fois comme l'année passée, ça serait statistiquement pas possible. Donc là, on est évidemment très heureux qu'ils annoncent sec. Et puis c'est aussi de très bon augure pour des bons chronos, notamment sur les 100 km, on a des coureurs qui ont envie de passer sur la barre des 7 heures. Donc s'il ne fait pas trop chaud et sec, ça peut fortement aider.
3: En parlant de chrono, le record des 100 km de Bienne est toujours détenu par la légende zurichoise Peter Kamenzind qui avait coupé la ligne d'arrivée il y a pile 30 ans en 6h37 minutes et 59 secondes. On a demandé à Cyprien Louis si ce record pourrait enfin tomber cette année.
9: Alors c'est vrai que c'est un record qui fait un peu peur. On a déjà pas chaque année des coureurs qui passent sous la barre des 7 heures. Donc honnêtement, là, on a deux, trois coureurs qui nous ont dit vraiment vouloir passer sous la barre des 7 heures, notamment le vainqueur de 2024. Donc voilà, je fais le pari que des gens vont passer sous les 7 heures parce que les conditions seront excellentes. Après, c'est vrai que ce record de moins de 6h40, j'ai encore 20 minutes à aller chercher, c'est vraiment une performance pour moi d'un autre monde. Mais voilà, si un coureur s'est peut-être préparé spécifiquement pour la course depuis peut-être plus d'une année, ce qui devient un peu rare de nos jours, ça reste possible. Mais c'est vrai que c'est un record qui est vraiment dur à aller chercher.
3: Cyprien Louis, président du comité d'organisation des courses de Bienne, qui était l'invité de la matinale. Aujourd'hui, il répondait à Régis Meria. Un entretien retrouvé en intégralité sur notre site rjb.ch. La 67e édition des courses de Bienne, ça démarre donc demain soir à 22h à la Tissot Arena. C'est la fin de cette édition. Agréable soirée à l'écoute d'RJB.
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0: Les Daft Punk et la voix de The Weeknd pour nous accompagner. Le titre c'était I Feel It Coming.
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2: Un week-end qui s'en va, un autre qui s'approche gentiment. On est jeudi matin.
0: Comment ça fallait la
2: compter.
0: Faire.
2: Bah oui, mais commence à compter les heures sur le bout des doigts. Je vous vois du coin de l'œil, Sven, trépigner à l'approche de ce vendredi. Mais d'ici là, il y a encore quand même quelques petites choses à faire. Et notamment le son mystère avec 100 francs de cadeau à gagner ce matin. Un chiffre rond qui vous portera peut-être bonheur sur les coups de 7h15 quand vous pourrez venir jouer avec nous au standard en nous appelant. Mais d'ici là, on va se remettre ce son mystère dans les oreilles, histoire de peaufiner encore ses recherches d'ici une petite heure.
0: Qu'est-ce que c'est que ce bruit? Qu'est-ce qu'on a ici entre les oreilles? On peut en tout cas vous rappeler que ça a bien été enregistré en intérieur, on l'a su hier. Et puis, on sait aussi que ce n'est pas une bille en métal qu'on met dans un mixeur, ce n'est pas le bruit d'une roulette au casino, ni même de pop-corn qui saute dans une casserole. Donc, à vous de continuer de tester à la maison et surtout de venir ici au standard, juste après les infos de 7h, pour nous faire vos propositions de son mystère. 100 francs qui vous attendent pour ce jeudi 4 juin.
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1: Une voix reconnaissable entre mille, c'est celle de Christophe Maé avec La Lune sur RJB.
2: Et on va continuer avec Shakira. Deux choses qu'on reconnaît bien chez elle, sa voix et son déhanché, faut le dire.
3: Mais oui.
2: Parce qu'elle a une cassure de hanche quand elle danse. À mon avis, si on essaye de faire ça, nous, vraiment, on se brise en deux.
3: Ah, ça finit mal, ouais.
2: Ah ouais, c'est
3: je vous recommande de ne pas essayer, en tout cas, pour bien vous échauffer avant, parce que si vous le faites là, maintenant, je pense que ça...
2: Ah, c'est 144 direct.
3: C'est ça. Bon, on les connaît, aux 144. C'est devenu des copains depuis qu'on a fait la matinale spéciale. Donc ça va. C'est ça, les ferait bien rire, mais ils viendraient quand même, je pense.
2: Alors ça, c'est sûr qu'en tout cas, l'équipe avec qui on était sur l'hôpital de Saint-Imier, ils se poileraient. Alors, je ne sais pas si c'est certainement peut-être pas eux qui viendraient jusqu'ici, mais si c'était eux, ils se poileraient de Saint-Y jusqu'ici.
3: Jusqu'à Tavannes.
2: Ça, c'est clair et net. Bon, en tout cas, voilà, c'est Shakira qui va nous accompagner avec le titre Loca dans quelques instants. Il est 6h19.
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2: Abien Nebia dévoile le programme de sa saison 2026-2027. Au menu, Régis, de la danse, du théâtre, des formats musicaux et des collaborations avec d'autres institutions biennoises comme le théâtre orchestre Biensoleur et le film Podium.
1: C'est la deuxième saison pour la nouvelle directrice Judith Madeleine Walter. Après le succès de sa première cuvée, la berlinoise d'origine, reconduit la formule magique, viser les têtes d'affiche et mettre des paillettes dans le théâtre. Judith Madeleine Walter.
5: Les paillettes de la saison 2026-2027, saison Jeanne Balibar, qui a quand même remporté le César pour son interprétation du film Barbara. Saison Anne-Theresa de Kersmerka, qui vient pour la première fois à Nebia et qui a de manière emblématique marqué toute l'histoire de la danse contemporaine et qui viendra avec Rosa Stansrosas, aussi chorégraphe qui a quand même gagné un procès contre Beyoncé. Puis il y a notre paillette de cœur biennois, Martin Zimmermann, qui nous a déjà enchanté avec Louise et qui cette fois-ci sera lui-même sur le plateau accompagné par Sidi Larbi-Cherkaoui, qui lui a déjà chorégraphé pour Madonna. Puis il y a Trajal Harel avec The Köln Concert. Là, c'est la fusion de paillettes parce que non seulement il y a Trajal comme chorégraphe internationalement reconnu et primé avec le Lion d'Argent par la Biennale de Venise, mais il y a aussi Keith Jarrett qui a donné le nom du spectacle selon son emblématique enregistrement. Et puis il y a la paillette faite maison Fanny de Poule qui nous ramène dans son poulailler, à savoir les 10 dernières années de sa carrière.
6: Votre stratégie pour remplir un théâtre comme celui-ci, c'était de faire cet équilibre entre les têtes d'affiche et puis les productions locales. Comment on fait dans tout ça pour choisir qu'est-ce qu'on va prendre comme production, aussi en lien avec les thématiques de société que vous avez envie de mettre en avant?
5: Je pense pas qu'il y a un mode d'emploi de comment programmer. Il y a effectivement la connaissance de son public, parce que ce qui est important, c'est que je ne fais pas exclusivement les highlights de Judith Madeleine Walter. Je programme pour mon public. Donc du coup, à la source de la programmation, c'est à quel point je connais bien ou pas mon public. En plus de ça, il y a effectivement quelque chose que j'amène de ma propre vie. J'ai été avant agente littéraire pour des auteuristes de théâtre. Donc du coup, moi je viens du texte et je suis persuadée. Et les conversations que j'ai pu partager avec les publics biennoises m'ont confirmé là-dedans. On a besoin d'histoire, finalement. Et donc du coup, c'est toujours une question d'histoire et à quel point l'histoire résonne avec nos préoccupations du moment. Et c'est comme ça que finalement, et à mon grand soulagement, je constate qu'il y a une pertinence de motifs, de sujets à travers la programmation. Et c'est avec un grand sourire que souvent on le remarque qu'a posteriori, que cette année, ou cette saison théâtrale en 2026-2027, c'est par exemple la résilience, c'est la durabilité, l'équilibre, pour ne pas dire le mauvais, méchant mot de féminisme, mais en fait la parité. Tout ça sont des sujets en fait, qui nous préoccupent et qui résonnent dans les histoires que nous partageons.
2: C'était Judith Madeleine Walter, directrice artistique de Nebia, qui revenait sur la nouvelle programmation pour la saison 2026-2027. Et elle répondait à Josette Sédou. Tous les spectacles sont à retrouver dans le programme, donc sur le site nebia.ch.

0: Loka, Shakira pour nous accompagner en ce début de journée. On est jeudi, c'est le 6 juin.
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2: Le 6 juin qui va résonner de manière un petit peu métallique ce matin pour notre son qui réveille. Si vous êtes encore tranquillement au lit, un conseil, levez-vous vite d'ici quelques secondes avant que ça commence parce que sinon vous allez prendre un pied dans les parties, comme on dit. Hein. C'est Metallica qui s'occupe de vous tirer du lit ce matin avec un de leurs grands classiques, le morceau Enter Sandman, titre qui est d'ailleurs régulièrement utilisé dans les matchs de football américain au moment, vous savez, où les joueurs rentrent sur le terrain. C'est notamment le cas pour l'équipe de Virginia Tech avec une vidéo qui fait le buzz enfin depuis des années maintenant hein, sur la plateforme YouTube. Si vous avez deux minutes ce matin, allez jeter un œil à ça. Hein. Ça met les frissons de voir ces mecs qui arrivent en courant sur le terrain avec un public complètement dingue. Des flammes dans tous les sens. Enfin voilà, du show à l'américaine sur le son donc de ce Enter Sandman de Metallica qu'on vous propose d'écouter ce matin en guise de son qui réveille.
0: Et ce qui est fou quand même, c'est que on parle d'une université.
2: Oui, absolument. Mais ça,
0: c'est pas encore.
2: Il y a souvent plus d'ambiance dans les matchs de football universitaire aux États-Unis qu'en NFL.
0: Exactement. Et c'est bien là la folie de la chose. Entrée donc des joueurs sur ce titre. Vous pouvez l'imaginer peut-être. Une foule en délire. Je sais pas combien c'est de spectateurs là au stade, mais ça peut avoisiner les 50, 60, même 80 000.
2: Hein, oui. Plusieurs milliers, voire des dizaines de milliers. Ouais.
0: Et là, du coup, cette chanson et cette entrée magnifique. À vous de faire votre entrée dans ce jeudi 4 juin avec Metallica. Ah, ça c'est pour commencer une journée comme il faut. Enter Sandman, Metallica pour notre son qui réveille. Vous pouvez nous partager aussi vos chansons qui font du bien de bon matin sur notre WhatsApp, direction le 079 689 20 20.
2: Kings and Queens, c'était Avamax à 6h39.
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0: Le FC Bienne veut rassurer ses supporters. Ils se sont rencontrés mardi soir et le club ceylandais de Promotion League de football a tenu une conférence de presse hier après-midi à la Tissot Arena. Les dirigeants ainsi que l'entraîneur et le capitaine du FCB y ont pris part en réaction à la lettre ouverte des ultras transmise samedi dernier.
2: Le COP Rouge et Blanc s'inquiète de la direction prise par le club. Il redoute que Corsport Capital SA, la société qui détient 33% du club, retire ses billes comme elle l'a fait ou envisage de le faire dans ses autres propriétés à Clermont-Ferrand en France et Lustenau en Autriche. Le président du conseil d'administration du FCB, Nick Lirti, assure que les finances sont stables.
3: Il n'est pas en danger. Mais je comprends les soucis qu'ils ont. Ils ont peut-être eu aussi des mauvaises informations. Dans la discussion de hier soir, on a pu prouver qu'il n'y a aucun danger. Financièrement, on est en bonne santé.
4: Ça veut dire que la société Corsport Capital est toujours engagée avec Bienne ?
3: Il est toujours engagé, mais on est en négociation avec eux pour trouver une solution.
4: Ça veut dire quoi ? Ça montre aussi qu'il y a peut-être de l'instabilité, de l'incertitude pour le futur.
3: J'ai toujours dit, quand j'ai commencé une année, on doit devenir indépendant de notre partenaire. Ce n'est pas contre lui, mais on veut être sur nos propres pieds, financé par la région, par les entreprises et les personnalités de la région. Et ça, on est en train, on n'est pas encore 100% là, mais bientôt. Et avec Corsports, on est en bonne négociation. Et je pense bientôt, on peut communiquer une solution.
4: Il y a donc une toute nouvelle stratégie financière qui est en train de se préparer.
3: C'est ça.
4: Sur un autre point que les supporters ont noté dans leur lettre ouverte, c'était, le club a vu arriver de nouvelles personnes à la direction ces derniers mois. C'est un petit peu flou. Est-ce que Bienne manque de clarté dans son organisation, dans sa hiérarchie ?
3: Notre organisation n'est pas simple parce qu'on a une société anonyme qui a la première équipe. On a l'association normale qui a été les autres clubs. Mais on est en train de s'améliorer, de se clarifier dans ce point. Et bientôt, on peut aussi communiquer nouveaux changements dans la bonne direction, dans la simplification de l'organisation.
4: Vous disiez vous compreniez les incertitudes des supporters. Ça veut dire que vous avez apprécié leur appel du pied, leur lettre ouverte, ou c'est quelque chose qui vous a dérangé ?
3: D'abord, j'étais surpris. Hein. Je dois avouer, j'étais surpris. Mais j'ai avoué, parce que surtout qu'eux aussi étaient prêts à faire ce dialogue. Ils se sont très bien préparés. Ils sont venus avec 39 questions bien préparées. Et on a eu 2 heures, vraiment un échange magnifique, super, approfondi. Et je pense que c'était bien pour tout le monde et on va continuer sur cette passe. Comme président, tu peux être content quand tu es des supporters comme eux qui s'inquiètent. Prochaine fois, j'espère que d'abord, on peut discuter entre nous avant d'aller au grand public. C'est beaucoup de points où on aurait pu discuter avant ensemble. Mais je pense au futur, ça va se faire. C'était pas grave. Moi, j'ai eu l'impression hier, on a trouvé un chemin ensemble. Et on peut aussi donner des idées et des critiques positives, constructives. Ça aide à chaque partie.
0: Le président du conseil d'administration du FC Bienne, Nick Lirti.

0: Maison, c'est le média Watson qui alerte ce matin sur cette nouvelle arnaque en circulation, cette fois autour de faux avis de passage imitant ceux de la Poste, un phénomène signalé notamment à Genève par la Fédération romande des consommateurs.
1: Et selon la FRC, des fraudeurs distribuent de faux avis de passage au nom de la Poste.
0: Le document ressemble fortement à un avis officiel et indique qu'un colis n'a pas pu être remis faute de signature. Pour organiser une nouvelle livraison, la victime est alors invitée à scanner un QR code. Ce QR code redirige vers un site internet qui imite presque parfaitement le portail de la Poste. L'utilisateur peut alors choisir une date de livraison, entrer ses données personnelles et payer des frais de réexpédition de 2,10 €. En réalité, il s'agit d'une opération de phishing destinée à récupérer des informations personnelles et bancaires.
1: Et Régis, la Fédération romande des consommateurs parle d'un document étonnamment crédible.
0: Oui, mais elle souligne toutefois que plusieurs indices permettent de détecter la fraude. Des menus non fonctionnels sur le site, une adresse internet qui ne correspond pas au domaine officiel, ou encore un logo obsolète sur l'avis papier. Les personnes ayant transmis leurs données ou effectué un paiement sont invitées à contacter rapidement leur banque pour bloquer leur carte et contester la transaction. Plusieurs cas ont déjà été signalés dans différentes communes de Genève, même si l'ampleur exacte du phénomène reste encore inconnue. La FRC a lancé un appel à témoignages pour mieux documenter cette arnaque et tenter d'en mesurer la diffusion.
1: Et si on peut rappeler ce que Pierrick Dons nous disait hier, contactez la police aussi, même si c'est un mini doute.
0: Absolument.
1: Ça fera avancer tout le monde et ça évitera que votre voisin tombe peut-être dans le panneau la même chose que vous. Et tiens, Régis, on va rester dans le monde des lettres et des colis, mais d'autres actualités, puisqu'on apprend ce matin que la Poste, la vraie cette fois, va supprimer une soixantaine d'emplois dans son secteur informatique en Suisse, dans le cadre d'une réorientation de son système IT.
0: C'est ce que révèle Le Temps. Une vingtaine d'autres collaborateurs pourraient voir leur fonction ou leur lieu de travail modifié. L'entreprise, qui compte environ 1500 postes dans l'informatique en Suisse, confirme cet ordre de grandeur et prévoit d'ouvrir une procédure de consultation à la mi-juin. La Poste affirme toutefois que l'extension envisagée de son site informatique au Portugal ne sera pas poursuivie. Selon elle, cette restructuration vise à simplifier son environnement informatique, réduire les coûts, accélérer les processus et exploiter l'intelligence artificielle de manière efficace. Le syndicat Syndicom critique vivement cette stratégie, notamment les précédentes délocalisations vers le Portugal, et réclame des mesures d'accompagnement, des formations, un plan social ainsi qu'un réexamen des structures de direction.
1: Et enfin, en parcourant les journaux de ce jeudi 4 juin, on peut lire aussi que le comité de l'initiative pour des aliments sans organismes génétiquement modifiés va déposer une plainte pénale à la suite de la disparition de feuilles de signature.
0: Et c'est ce que dévoile Tamedia ce matin. On ignore si ces feuilles ont été perdues ou volées, a indiqué le groupe de presse. Après un recomptage, la chancellerie fédérale a validé un peu plus de 98 000 signatures pour l'initiative. Le comité, lui, pensait pourtant avoir remis environ 104 000 signatures au palais fédéral. La justice devra désormais déterminer ce qui est advenu des feuilles manquantes.

0: Someone You Love de par Lewis Capaldi pour terminer gentiment cette première heure d'émission.
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2: J'ai compris dimanche passé pourquoi la France et ses autorités refusent catégoriquement de s'engager à payer à la Suisse, et ne serait-ce qu'une partie, des éventuels frais liés aux futures manifestations anti-G7 et donc les dégâts qui pourraient en découler du côté de Genève. La raison est simple, la France a pour une fois été prévoyante. Elle a préféré garder son argent pour couvrir les ravages colossaux à Paris et en province de la pré-victoire du PSG. Des ravages et des violences qui prouvent en tout cas que les Français ont le sens de la fête. Et j'ai bien dit Français, contrairement à ce qu'a prétendu le nasillon anorexique Éric Zemmour, qui, lui, n'y a vu que des Arabes. Comme quoi, il doit aussi avoir des problèmes de vue, car à regarder les différentes images des violences qui nous sont parvenues, les émeutiers étaient de toutes les races et de toutes les cultures. Cela étant, il n'y a pas que Zemmour qui est sorti des conneries. À gauche aussi, où certains se sont laissés aller à vouloir faire passer les casseurs abrutis pour des révolutionnaires et à accuser les flics d'être les vrais méchants. C'est dire qu'après la finale de la Ligue des Champions remportée par le PSG, la finale de la connerie a toutes les chances, elle aussi, d'être gagnée par des Français. Enfin bref,

0: Espérons que le G7 à Évian, dont je parlais en ouverture, ne provoquera pas des heurts aussi importants à Genève que dans l'Hexagone. Mais si ça devait être le cas, il faudra quand même m'expliquer à quoi les manifs peuvent servir et en quoi ça pourrait changer quelque chose, tant il est vrai que les 7 puissants réunis au bord du Léman s'en foutent royalement et continueront de s'en foutre quoi qu'il arrive. Cela étant, et puisque j'en suis au G7, je suis tombé sur cette déclaration de Guy Parmelin, invité du Club Suisse de la Presse. Le G7, ça va coûter cher. Ce qui a amené le journal à commenter, je cite, « Parmelin a évoqué l'actualité et enfoncé quelques portes ouvertes », ce qui est une habitude chez nos ministres. Au point d'ailleurs de regretter que les portes du Conseil fédéral soient ouvertes aussi grandement, n'importe qui pouvant y accéder. Cela dit, et si à l'occasion, la presse se laisse aller à des commentaires hors éditorial, je finirai par deux curiosités de la dite presse écrite. Et je commence par cette grande interrogation au sommaire d'un des journaux dont je parlais. Je cite à nouveau « Coût de la santé » et s'il fallait s'habituer à l'augmentation des primes. Ce qui m'a fait dire que le journaliste qui a posé cette question ne doit pas vivre en Suisse depuis très longtemps, cette augmentation étant devenue un rituel annuel depuis 2 décennies. Enfin, et plus amusant, enfin si j'ose dire vu le thème, je suis tombé dans un autre journal sur cette coïncidence avec ce titre au sommet de la page « Des juristes dénoncent des attaques contre les droits des femmes ». Et juste en dessous, un article consacré à l'affaire Bruel. Alors, est-ce vraiment une coïncidence ou y a-t-il eu volonté de nuire? C'est à voir. Quoi qu'il en soit, le metteur en page et son rédacteur en chef jouissent de la présomption d'innocence.
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0: The Lumineers, Ho Hey, pour nous accompagner jusqu'au moment de peut-être gagner de jolis cadeaux.
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2: 100 francs, c'est ce qui est à gagner ce jeudi 4 juin autour de notre son mystère. Vous nous appelez maintenant, vous nous faites votre proposition. Si c'est la bonne, vous repartez avec le cadeau. Voici le son que l'on cherche.
0: (32) 482 60 20, c'est à vous de jouer, à vous de tenter le coup ce matin pour ces donc 100 francs de cadeaux. Vous pouvez aussi retenir que le son a bien été enregistré en intérieur. C'est quelque chose qu'on a réussi à savoir hier, donc 032 482 60 20, vous êtes là au standard, bonjour.
3: Bonjour.
0: Bienvenue parmi nous, comment ça va?
3: Mais ça va bien, j'ai pas encore beaucoup parlé, j'ai encore une voix.
2: Se racler la gorge, ça va bien se passer.
3: Je suis pas debout aussi tôt que vous.
0: Ouais, mais c'est pas grave, et chacun son rythme, hein. La journée
3: se déroule.
0: La même chose pour tout le monde.
2: Absolument.
0: On y va tranquillement, calmement, voilà. Et pour... peut-être que ça vous aidera à vous lever plus rapidement de gagner ces 100 francs de cadeaux.
3: Ouais, mais il n'est pas facile ce bruit.
0: C'est pour ça qu'il est là. Hein. Si c'était trop simple, on ne le prendrait pas, vous imaginez. Autour de ce son mystère pas tant facile, on peut un peu se faciliter la chose. Et ce sera peut-être grâce à vous, grâce à un bonus que vous pouvez gagner aujourd'hui. Est-ce que vous pouvez déjà nous donner un chiffre entre 1 et 5, s'il vous plaît?
3: Le 1.
0: La première question sera la vôtre aujourd'hui. Si vous avez la bonne réponse, vous pourrez poser une question autour du son mystère. Et celle que vous devez affronter, c'est celle-ci. Combien de sets est-ce qu'il faut pour gagner un match de tennis homme au Grand Chelem? Dans un Grand Chelem, un tournoi du Grand Chelem.
3: 3.
0: Eh ben voilà,
2: bien joué.
0: 3 sur 5, joli coup. Du coup, c'est une victoire pour vous, première victoire d'étape. Vous passez le premier tour, on va dire. Qu'est-ce que vous pourriez nous poser comme question autour du son mystère, en sachant qu'on ne répondra que par oui ou par non avec Régis?
3: Donc, y a-t-il deux objets?
2: Oui, il y a deux objets.
0: Voilà qui peut mettre sur une piste intéressante. En sachant ceci, selon vous, quelle est l'origine de notre son mystère en étant précise ce matin?
3: Est-ce que vous êtes tordu dans votre son mystère?
0: Alors ça...
3: Ouais, mais j'en sais rien. On dirait que vous passez avec un objet sur des lamelles de fenêtre, enfin, des lamelles en métal.
2: De store.
3: Ouais, de
0: ce
2: temps. Ok. Et quel serait l'objet avec lequel on passe sur ces lamelles? Pour que vous puissiez compléter votre réponse.
3: Non, c'est une baguette en bois là, pour touiller les sauces.
2: Ah, une spatule.
0: Ouais.
3: Une spatule
2: de cuisine avec laquelle on passe sur des lamelles de store.
3: Oui, mais c'est pas ça. Mais oui, j'ai pensé à ça.
0: C'est super intéressant. Ça donne des idées, hein. Ça donne Mais bon, voilà. Malheureusement, c'est pas ça ce matin. Mais bien essayé. Merci beaucoup.
3: Merci à vous.
0: On vous souhaite une belle journée.
3: À
0: et on espère que vous avez lavé la spatule après avoir essayé ça. Avec le
3: poêle,
0: c'est pas. Aïe. Bon, on ne viendra pas manger chez vous. C'est comme ça.
3: Bonne journée.
0: Allez, bonne journée. Merci, au revoir. Allez, 032 482 60 20. Vous pouvez tenter votre chance, vous aussi, pour ce son mystère en ce jeudi matin.
2: Allô, bonjour.
4: Oui, bonjour.
2: Quel est votre prénom?
4: C'est Jannick.
2: vous avez hésité, Jannick.
4: Voilà, moi je voulais aussi question bonus, au moins elle a bien répondu.
2: Oui, mais malheureusement vous êtes la deuxième candidate, donc pas de question bonus.
4: Donc vite, une proposition qui n'est pas trop débile.
0: On vous écoute.
4: Ouais. Alors, quand par exemple on met les doigts dans un petit téléphone d'enfant en plastique, que ça fait le bruit, voilà. C'est pas une roulette comme ils ont dit hier ou bien l'autre jour, mais voilà, c'est, vous voyez le petit jeu d'enfant,
2: et puis qu'on met le petit téléphone d'enfant, qui est un peu à l'image des vieux téléphones
4: Price
2: qu'on avait, avec la roue numérotée.
4: Voilà.
2: D'accord.
4: Voilà.
2: Eh bien, Jeannick, c'est pas ça. Je suis navré. Il va falloir revenir une prochaine fois pour faire une nouvelle proposition.
3: Merci d'avoir joué avec nous. Belle journée. Au revoir.
0: Au revoir, Jannick. Bon, ben voilà, on a fait de l'avance aujourd'hui. On sait que ce n'est pas donc le fait de tourner une roue de téléphone d'enfant, et on sait aussi que ce n'est pas le fait de passer la spatule en bois sur les lamelles du store. Qu'est-ce que c'est, ce son mystère? Ben, c'est à vous de le découvrir. Peut-être qu'on pourra rejouer tout à l'heure, ou alors sinon, ce sera demain avec 10 francs en plus.
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0: The First Time, c'était Damiano David.
1: Et on reste ensemble, hein. Il est 7h22, la Lady Gaga se prépare. Ah, c'était une belle autre époque, hein, celle de ce Bad Romance en compagnie de Lady Gaga qui nous attend donc juste après avoir parcouru les bonnes nouvelles, parce qu'on est jeudi et on fait le plein de bonnes choses.
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1: Régis, et si les vraies bonnes nouvelles étaient celles qui passaient presque inaperçues? Ce matin, on vous emmène dans trois endroits où l'innovation ne fait pas beaucoup de bruit, mais change beaucoup de choses. Et pour commencer, eh bien Régis, on va prendre la direction de Londres, dans un hôpital qui a décidé de déplacer les soins au grand air.
0: Dans le sud de la capitale anglaise précisément, le King's College Hospital propose une innovation qui amène une bouffée d'air frais dans le monde des soins, un service de soins intensifs installés sur le toit de l'établissement. Pour la première fois, des patients les plus fragiles peuvent être transférés hors des murs de réanimation directement vers un espace extérieur entièrement sécurisé. Sur ce rooftop réinventé, 6 lits sont installés sous des structures protectrices avec tout le matériel médical nécessaire, respirateur, oxygène, alimentation, tout est là, mais en plein air. L'idée est simple, remettre de la nature là où d'ordinaire il n'y a que des machines. Les médecins espèrent que cette exposition au soleil, au vent, aux odeurs du jardin puissent accélérer la récupération, réduire la durée d'hospitalisation et surtout redonner un souffle de vie et d'espoir aux malades. Un projet à plus de 2 millions de francs financé par des dons que les équipes veulent désormais étudier pour peut-être l'étendre à d'autres hôpitaux.
1: Et tiens, ça me fait penser que j'ai vu ça dans un film, donc ce qu'il y a dans les films, c'est pas que des conneries.
0: Et ben voilà. Parfois, ça peut inspirer la réalité.
1: Absolument. Et ça, c'est beau. On va rester dans le domaine des soins, Régis, mais loin des hôpitaux, puisqu'on file là tout de suite chez le coiffeur.
0: Au Royaume-Uni, une idée aussi simple qu'ingénieuse est en train de transformer les salons de coiffure en acteurs inattendus de la santé publique. Chaque année, plus de 19 000 mélanomes sont diagnostiqués dans le pays et une partie d'entre eux se développe dans des zones presque impossibles à surveiller soi-même. Par exemple, le cuir chevelu, le cou ou encore les oreilles. Partant de ce constat, une association britannique, Melanoma Focus, a imaginé une solution très concrète. Former les coiffeurs, qui voient régulièrement des zones du corps que personne d'autre ne regarde vraiment, à détecter les signes suspects pendant une coupe de cheveux, car parfois un détail repéré au bon moment peut changer un diagnostic. Le dispositif s'appelle The Life Saving Haircut. Concrètement, il ne s'agit pas de transformer les coiffeurs en médecins, mais de leur donner un outil simple, un guide gratuit construit avec des experts pour apprendre à identifier les signaux d'alerte d'un mélanome, comme l'asymétrie, le changement de couleur ou encore l'évolution inhabituelle d'un grain de beauté, ou quand une simple coupe de cheveux devient un maillon de la chaîne de prévention. Une campagne qui rappelle que la santé ne passe pas uniquement par les hôpitaux et les médecins, mais aussi et peut-être avant tout par les réseaux humains déjà existants.
1: Et on va terminer ce tour des bonnes nouvelles de la semaine avec du football. À une semaine tout pile du coup d'envoi de la Coupe du Monde de football 2026 qui s'annonce déjà comme étant la plus polluante de l'histoire, on s'intéresse ce matin, Régis, à un club de foot qui est en train de devenir une référence bien au-delà du terrain.
0: En Espagne, le Real Betis de Séville n'est pas seulement une équipe engagée sportivement, car c'est aujourd'hui le premier club européen à obtenir la certification environnementale IMAS, un label qui récompense les organisations les plus avancées en matière d'écologie et qui change beaucoup de choses. D'abord, dans les déplacements, le Real Betis privilégie le train plutôt que l'avion pour ses voyages, même quand cela demande plus de temps et d'organisation. Ensuite, dans les infrastructures, le club a par exemple remplacé dès 2023 les granulats plastiques de ses terrains synthétiques par du liège, anticipant ainsi une interdiction européenne prévue en 2030. Un choix plutôt rare dans le football professionnel où la performance prime souvent sur la transition écologique. Mais l'équipe espagnole va encore plus loin. Récupération des eaux de pluie, bâtiments pensés pour limiter la consommation énergétique et même une plateforme baptisée Forever Green pour sensibiliser ses fervents supporters au changement climatique. Alors évidemment, à l'heure où les grandes compétitions internationales sont souvent critiquées pour leur empreinte carbone, le Betis Séville apparaît presque comme une exception, voire même un laboratoire, mais à son échelle, le club montre tout de même qu'un autre modèle est possible, y compris dans le monde du football professionnel.
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0: Caméra par Ed Sheeran à 7h passée de 40 minutes.
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before. 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Si c'est le cas, vous allez sur notre site rjb.ch, vous allez nous donner le nom justement de cet artiste pour tenter votre chance aujourd'hui. 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

0: What is Love, c'était Hadaway.
1: On se souvient de quand cette chanson est sortie et de ce qu'on faisait hein, sur la piste, comme vous enflammiez c'était... encore la piste de danse à cette époque.
0: C'était pas glorieux. Hein. Oh. Alors on s'en souvient avec un peu de nostalgie, mais c'était pas glorieux.
1: C'est vrai qu'on ferait peut-être pas des choses de la même manière.
0: Non, je pense que c'est bien que ça appartienne au passé, il faut que ça reste là.
1: Voilà. C'est du souvenir, ouais. On le garde et voilà. La suite, ce sera en compagnie de Train. À grand coup de guitare, ce titre « Hey Soul Sister » qui va nous accompagner dans quelques instants. Avant tout, on va vous parler de notre génie de la semaine ou encore de nos génies de la semaine parce qu'encore une fois, ils s'y sont mis à plusieurs.
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0: Et cette semaine, notre génie est plutôt dans la catégorie contre-exemple, parce qu'il y a des façons de fêter une victoire, et puis... Eh bien, il y a tout le reste, Sven.
1: Eh ben oui, samedi soir, le Paris Saint-Germain remporte la Ligue des champions de football au terme d'une finale haletante contre Arsenal à Budapest. Une pensée pour nos amis d'Arsenal, donc, qui l'ont peut-être eu un peu mauvaise. Une victoire historique, des milliers de supporters qui descendent dans les rues de Paris. Jusqu'ici, tout va bien, Régis. Le problème, c'est qu'une minorité, mais quand même beaucoup, a décidé de célébrer, voulait dire casser. Des voitures incendiées, du mobilier urbain détruit, des vitrines vandalisées, des affrontements avec la police. Plus de 400 interpellations ont été recensées à travers la France, dont près de 300 dans la région parisienne. Ça fait parler un peu partout. Et puis, il y a cette image qui a beaucoup circulé également, Régis, celle d'un élu français qui est monté sur une voiture au milieu des célébrations. Alors oui, hein, c'était peut-être pour faire la fête et une connerie sous le coup de l'émotion. Mais quand ceux qui sont censés montrer l'exemple sautent eux-mêmes sur des véhicules, il devient quand même difficile ensuite d'expliquer aux citoyens qu'il faut respecter le bien public. Parce qu'au fond, un responsable politique qui grimpe sur une bagnole, c'est un peu comme un moniteur d'auto-école qui grille un stop. Le message devient compliqué. Mais attention, tous les supporters du PSG ne sont pas comme ça, et heureusement, loin de là. Une partie d'entre eux a simplement regardé le match, chanté, klaxonné un peu, partagé une bière avec les amis et profité d'un moment historique sans rien casser du tout. Des dizaines de milliers de personnes ont célébré dans les bars, les fanzones ou sur les Champs-Élysées de manière parfaitement pacifique. Et ça, ça nous fait un ouf de soulagement. Et puis, il y a aussi, Régis, mon héros personnel. Alors ça, c'est une toute autre sorte de génie de la semaine. Dans un restaurant où tout le monde suivait la séance de tir au but, une personne a réussi l'exploit d'éteindre la télévision juste avant le pénalty décisif. Paf. Eh ouais. Le moment le plus important du match est le petit malin. Tic. Finito, écran noir. Les clients ont d'abord cru à une catastrophe avant de comprendre quelques secondes plus tard que le PSG avait gagné quand même. La vidéo est donc devenue virale sur les réseaux sociaux. Comme quoi, entre ceux qui cassent des voitures et celui qui éteint la télé au pire moment possible, le vrai génie de la semaine, il n'était peut-être pas dans les rues. Il était probablement derrière la télécommande, bien caché.
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0: Hey Soul Sister, morceau entraînant qui nous était proposé ici par Train.
1: Un joli coup de guitare, ça fait toujours du bien. J'aime bien la guitare. C'est quoi votre...
0: Bon, vous jouez...
1: Pardon.
0: Oui, non, je pensais que vous disiez en général, vous aimez bien la guitare
1: ou
0: vous aimez bien cette guitare-là.
1: Non, j'aime bien la guitare en général. Je trouve qu'il y a quelque chose. On peut faire un peu tout et n'importe quoi avec une guitare, je trouve.
0: On peut surtout faire n'importe quoi.
1: Oui,
0: je confirme.
1: J'imagine que voilà, quand on touche un peu à ça,
0: c'est ça.
1: On peut voir des choses un peu quand même sacrément bêtes des fois. Mais ouais, on peut faire des choses énervées.
0: C'est vrai. Des choses très douces.
1: Voilà, c'est ça. Ce qui me paraît des fois un peu différent avec d'autres instruments, mais n'étant pas le pro des instruments, serait peut-être mieux placé que moi pour confirmer ou infirmer ceci.
0: Oui, je peux vous rejoindre sur une partie du chemin, en tout cas, ouais. Sven.
1: Et si vraiment ça marche pas, on peut la casser facilement.
0: Exactement, aussi. Et là on est très énervé.
1: Voilà, 7h54 à l'horloge. 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
0: mais c'est le bouquet final. Mais c'est le bouquet final. Vanessa Paradis qui s'improvise fleuriste à l'instant sur RJB avec son titre Bouquet final.
1: Il est 8h passées de 13 minutes, tout juste le moment de se dire, ben voilà, on est jeudi, il y a vendredi qui pointe le bout de son nez, puis après il y a le week-end. Et qu'est-ce qu'on peut faire ce week-end? 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Et voilà.
0: Il y a un petit quelque chose de James Blunt dans sa voix.
1: Hein. C'est vrai, ouais.
0: Un Passenger à l'instant sur RJB avec Let Her Go qui termine son morceau de manière un petit peu surprenante. On se fait piéger.
1: On le dit tout le temps, c'est un truc qu'en radio, on n'aime pas parce que quand il y a du blanc... Bah, c'est qu'il y a un truc qui joue pas.
0: Ouais, c'est qu'il faut parler.
1: Et on n'aime pas ça du tout. Et du coup, à la sortie de cette chanson, je pense que si on avait fait le compte sur les radios du monde entier, à mon avis, on devait être 99% à avoir bouffé la fin de la chanson.
0: C'est probable, à se le prendre dans la tronche.
1: Voilà, ouais. De peur, voilà. Mais bon, maintenant, on connaît bien et ça va, on arrive à s'y faire. Il est 8h passées de 18 minutes, tout pile, là, maintenant.
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0: On va rester dans un registre de douceur avec Freya Ridings qui va nous accompagner dans ce jeudi, Sven.
1: Ouais, la chanteuse londonienne de 32 ans a sorti son troisième album Mother of Pearl, un disque qui est une belle combinaison de sa voix prise en sandwich entre les thèmes de la résilience et de la résurrection. L'espace des 11 pistes, elle nous propose une sorte de voyage sur l'océan avec ses attitudes imprévisibles, un peu de calme ici et quelque chose d'un peu plus agité par là, comme la chanson Euphoria qu'on a décidé de vous partager aujourd'hui. Le titre qui ouvre d'ailleurs l'opus, un moyen de nous accrocher d'entrée en racontant une attitude puissante et rebelle qui vient après les épreuves et les tribulations de la vie. Voici Euphoria, le nouveau et envoûtant Freya Ridings.

0: les Daft Punk et la voix de The Weeknd pour nous accompagner. Le titre c'était I Feel It Coming.
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2: Un week-end qui s'en va, un autre qui s'approche gentiment. On est jeudi matin.
0: Comment ça fallait la
2: compter
0: faire.
2: Bah oui, bah, commence à compter les heures sur le bout des doigts. Je vous vois du coin de l'œil, Sven, trépigner à l'approche de ce vendredi. Mais d'ici là, il y a encore quand même quelques petites choses à faire, et notamment le son mystère avec son franc de cadeau à gagner ce matin. Un chiffre rond qui vous portera peut-être bonheur sur les coups de 7h15 quand vous pourrez venir jouer avec nous au standard en nous appelant. Mais d'ici là, on va se remettre ce son mystère dans les oreilles, histoire de peaufiner encore ses recherches d'ici une petite heure.
0: Qu'est-ce que c'est que ce bruit? Qu'est-ce qu'on a ici entre les oreilles? On peut en tout cas vous rappeler que ça a bien été enregistré en intérieur, on l'a su hier. Et puis, on sait aussi que ce n'est pas une bille en métal qu'on met dans un mixeur. Ce n'est pas le bruit d'une roulette au casino, ni même de pop-corn qui saute dans une casserole. Donc, à vous de continuer de tester à la maison. Et surtout, de venir ici au standard, juste après les infos de 7h, pour nous faire vos propositions de son mystère. 100 francs qui vous attendent pour ce jeudi 4 juin.
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0: Une voix reconnaissable entre mille, c'est celle de Christophe Maé avec La Lune sur RJB.
1: Et on va continuer avec Shakira. Deux choses qu'on reconnaît bien chez elle, sa voix et son déhanché, faut le dire.
0: Mais oui.
1: Parce qu'elle a une cassure de hanche quand elle danse. À mon avis, si on essaye de faire ça, nous vraiment on se brise en deux.
0: Ah, ça finit mal, ouais.
1: Ah ouais, c'est
0: je vous recommande de ne pas essayer, en tout cas, pour bien vous échauffer avant, parce que si vous le faites là maintenant, je pense que ça.
1: Ah, c'est 144 direct.
0: C'est ça. Bon, on les connaît aux 144, c'est devenu des copains depuis qu'on a fait la matinale spéciale, donc ça va. C'est ça les ferait bien rire, mais ils viendraient quand même, je pense.
1: Alors ça, c'est sûr qu'en tout cas, l'équipe avec qui on était sur l'hôpital de Saint-Imier, ils se poileraient. Alors, je ne sais pas si c'est certaines pans, peut-être pas eux qui viendraient jusqu'ici, mais si c'était eux, ils se poileraient de Saint-Imier jusqu'ici.
0: Jusqu'à Tavannes.
1: Ça, c'est clair et net. Bon, en tout cas, voilà, c'est Shakira qui va nous accompagner avec le titre Loca dans quelques instants. Il est 6h19.
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1: Bien, Nebbia dévoile le programme de sa saison 2026-2027. Au menu, Régis, de la danse, du théâtre, des formats musicaux et des collaborations avec d'autres institutions biennoises comme le théâtre orchestre Biensoleur et le film Podium.
0: C'est la deuxième saison pour la nouvelle directrice Judith Madeleine Walter. Après le succès de sa première cuvée, la berlinoise d'origine, reconduit la formule magique, viser les têtes d'affiche et mettre des paillettes dans le théâtre. Judith Madeleine Walter.
3: Les paillettes de la saison 2026-2027, saison Jeanne Balibar, qui a quand même remporté le César pour son interprétation du film Barbarin. Saison Anne-Theresa de Kersmerka, qui vient pour la première fois à Nebbia et qui a de manière emblématique, marqué toute l'histoire de la danse contemporaine et qui viendra avec Rosa Stansrosas, aussi chorégraphe qui a quand même gagné un procès contre Beyoncé. Puis il y a notre paillette de cœur biennois, Martin Zimmermann, qui nous a déjà enchanté avec Louise et qui cette fois-ci sera lui-même sur le plateau accompagné par Sidi Larbi-Charkawi, qui lui a déjà chorégraphé pour Madonna. Puis il y a Trajal Harel avec The Köln Concert. Là, c'est la fusion de paillettes parce que non seulement il y a Trajal comme chorégraphe internationalement reconnu et primé avec le Lion d'argent par la Biennale de Venise, mais il y a aussi Keith Jarrett qui a donné le nom du spectacle selon son emblématique enregistrement. Et puis il y a la paillette faite maison Fanny de Poule qui nous ramène dans son poulailler, à savoir les 10 dernières années de sa carrière.
4: Votre stratégie pour remplir un théâtre comme celui-ci, c'était de faire cet équilibre entre les têtes d'affiche et puis les productions locales. Comment on fait dans tout ça pour choisir qu'est-ce qu'on va prendre comme production, aussi en lien avec les thématiques de société que vous avez envie de mettre en avant?
3: Je pense pas qu'il y a un mode d'emploi de comment programmer. Il y a effectivement la connaissance de son public, parce que ce qui est important, c'est que je ne fais pas exclusivement les highlights de Judith Madeleine Walter. Je programme pour mon public. Donc du coup, à la source de la programmation, c'est à quel point je connais bien ou pas mon public. En plus de ça, il y a effectivement quelque chose que j'amène de ma propre vie. J'ai été avant agente littéraire pour des auteuristes de théâtre. Donc du coup, moi je viens du texte et je suis persuadée. Et les conversations que j'ai pu partager avec les publics biennoises m'ont confirmé là-dedans. On a besoin d'histoire, finalement. Et donc du coup, c'est toujours une question d'histoire et à quel point l'histoire résonne avec nos préoccupations du moment. Et c'est comme ça que finalement, et à mon grand soulagement, je constate qu'il y a une pertinence de motifs, de sujets à travers la programmation. Et c'est avec un grand sourire que souvent on le remarque qu'a posteriori, que cette année, cette saison théâtrale en 2026-2027, c'est par exemple la résilience, c'est la durabilité, l'équilibre, pour ne pas dire le mauvais, méchant mot de féminisme, mais en fait la parité. Tout ça sont des sujets en fait, qui nous préoccupent et qui résonnent dans les histoires que nous partageons.
1: C'était Judith Madeleine Walter, directrice artistique de Nebbia, qui revenait sur la nouvelle programmation pour la saison 2026-2027. Et elle répondait à Josette Sédou. Tous les spectacles sont à retrouver dans le programme, donc sur le site nebbia.ch. Allô.

0: Loka, Shakira pour nous accompagner en ce début de journée. On est jeudi, c'est le 6 juin.
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2: Le 6 juin qui va résonner de manière un petit peu métallique ce matin pour notre son qui réveille. Si vous êtes encore tranquillement au lit, un conseil, levez-vous vite d'ici quelques secondes avant que ça commence parce que sinon vous allez prendre un pied dans les parties, comme on dit. Hein. C'est Metallica qui s'occupe de vous tirer du lit ce matin avec un de leurs grands classiques, le morceau Enter Sandman, titre qui est d'ailleurs régulièrement utilisé dans les matchs de football américain au moment, vous savez, où les joueurs rentrent sur le terrain. C'est notamment le cas pour l'équipe de Virginia Tech avec une vidéo qui fait le buzz depuis des années maintenant sur la plateforme YouTube. Si vous avez deux minutes ce matin, allez jeter un œil à ça. Ça met les frissons de voir ces mecs qui arrivent en courant sur le terrain avec un public complètement dingue, des flammes dans tous les sens. Enfin voilà, du show à l'américaine sur le son donc de ce Enter Sandman de Metallica qu'on vous propose d'écouter ce matin en guise de son qui réveille.
0: Et ce qui est fou quand même, c'est que on parle d'une université.
2: Oui, absolument. Mais ça,
0: c'est pas encore.
2: Il y a souvent plus
0: pros.
2: D'ambiance dans les matchs de football universitaire aux États-Unis qu'en NFL.
0: Exactement. Et c'est bien là la folie de la chose. Entrée donc des joueurs sur ce titre. Vous pouvez l'imaginer peut-être. Une foule en délire, je sais pas combien c'est de spectateurs là au stade, mais ça peut avoisiner les 50, 60, même 80 000.
2: Plusieurs milliers, voire des dizaines de milliers. Ouais.
0: Et là, du coup, cette chanson et cette entrée magnifique. À vous de faire votre entrée dans ce jeudi 4 juin avec Metallica. Ah, ça c'est pour commencer une journée comme il faut. Enter Sandman, Metallica pour notre son qui réveille. Vous pouvez nous partager aussi vos chansons qui font du bien de bon matin sur notre WhatsApp, direction le 079 689 20 20.
2: Kings and Queens, c'était Avamax à 6h39.
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0: Le FC Bienne veut rassurer ses supporters. Ils se sont rencontrés mardi soir et le club ceylandais de Promotion League de football a tenu une conférence de presse hier après-midi à la Tissot Arena. Les dirigeants ainsi que l'entraîneur et le capitaine du FCB y ont pris part en réaction à la lettre ouverte des ultras transmise samedi dernier.
2: Le COP rouge et blanc s'inquiète de la direction prise par le club. Il redoute que Corsport Capital SA, la société qui détient 33% du club, retire ses billes comme elle l'a fait ou envisage de le faire dans ses autres propriétés à Clermont-Ferrand en France et Lustenau en Autriche. Le président du conseil d'administration du FCB, Nick Lirti, assure que les finances sont stables.
3: Il n'est pas en danger. Mais je comprends les soucis qu'ils ont. Ils ont peut-être eu aussi des mauvaises informations. Dans la discussion de hier soir, on a pu prouver qu'il n'y a aucun danger. On est financièrement en bonne santé.
4: Ça veut dire que la société Corsport Capital est toujours engagée avec Bienne?
3: Il est toujours engagé, mais on est en négociation avec eux pour trouver une solution.
4: Ça veut dire quoi? Ça montre aussi qu'il y a peut-être de l'instabilité, de l'incertitude pour le futur.
3: J'ai toujours dit, quand j'ai commencé une année, on doit devenir indépendant de notre partenaire. Ce n'est pas contre lui, mais on veut être sur nos propres pieds, financé par la région, par les entreprises et les personnalités de la région. Et ça, on est en train, on n'est pas encore 100% là, mais bientôt. Et avec Corsports, on est en bonne négociation. Et je pense bientôt, on peut communiquer une solution.
4: Il y a donc une toute nouvelle stratégie financière qui est en train de se préparer.
3: C'est ça.
4: Sur un autre point que les supporters ont noté dans leur lettre ouverte, c'était, le club a vu arriver de nouvelles personnes à la direction ces derniers mois. C'est un petit peu flou. Est-ce que Bienne manque de clarté dans son organisation, dans sa hiérarchie?
3: Notre organisation n'est pas simple parce qu'on a une société anonyme qui a la première équipe. On a l'association normale qui a tous les autres clubs. Mais on est en train de s'améliorer, de se clarifier dans ce point. Et bientôt, on peut aussi communiquer nouveaux changements dans la bonne direction, dans la simplification de l'organisation.
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0: Les Daft Punk et la voix de The Weeknd pour nous accompagner. Le titre c'était I Feel It Coming.
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2: Un week-end qui s'en va, un autre qui s'approche gentiment. On est jeudi matin.
0: Comment ça fallait la
2: compter. Bah oui, commence à compter les heures sur le bout des doigts. Je vous vois du coin de l'œil, Sven.
0: Oui,
2: trépigner à l'approche de ce vendredi. Mais d'ici là, il y a encore quand même quelques petites choses à faire. Et notamment le son mystère avec son franc de cadeau à gagner ce matin. Un chiffre rond qui vous portera peut-être bonheur sur les coups de 7h15 quand vous pourrez venir jouer avec nous au standard en nous appelant. Mais d'ici là, on va se remettre ce son mystère dans les oreilles, histoire de peaufiner encore ses recherches d'ici une petite heure.
0: Qu'est-ce que c'est que ce bruit? Qu'est-ce qu'on a ici entre les oreilles? On peut en tout cas vous rappeler que ça a bien été enregistré en intérieur, on l'a su hier. Et puis, on sait aussi que ce n'est pas une bille en métal qu'on met dans un mixeur. Ce n'est pas le bruit d'une roulette au casino, ni même de pop-corn qui saute dans une casserole. Donc, à vous de continuer de tester à la maison. Et surtout, de venir ici au standard, juste après les infos de 7h, pour nous faire vos propositions de son mystère. 100 francs qui vous attendent pour ce jeudi 4 juin.
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0: voix reconnaissable entre mille, c'est celle de Christophe Maé avec La Lune sur RJB.
1: Et on va continuer avec Shakira. Deux choses qu'on reconnaît bien chez elle, sa voix et son déhanché, faut le dire.
0: Mais oui.
1: Parce qu'elle a une cassure de hanche quand elle danse. À mon avis, si on essaye de faire ça, nous vraiment on se brise en deux.
0: Ah, ça finit mal, ouais.
1: Ah ouais, c'est
0: je vous recommande de ne pas essayer. En tout cas, pour bien vous échauffer avant, parce que si vous le faites là maintenant, je pense que ça...
1: Ah, c'est 144 direct.
0: C'est ça. Bon, on les connaît, aux 144. C'est devenu des copains depuis qu'on a fait la matinale spéciale. Donc ça va. C'est ça les ferait bien rire, mais ils viendraient quand même, je pense.
1: Alors ça, c'est sûr qu'en tout cas, l'équipe avec qui on était sur l'hôpital de Saint-Imier, ils se poileraient. Alors, je ne sais pas si c'est certainement pas, peut-être pas eux qui viendraient jusqu'ici, mais si c'était eux, ils se poileraient de Saint-Y jusqu'ici.
0: Jusqu'à Tavannes.
1: Ça, c'est clair et net. Bon, en tout cas, voilà, c'est Shakira qui va nous accompagner avec le titre Loca dans quelques instants. Il est 6h19.
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1: À Bienne, Nebbia dévoile le programme de sa saison 2026-2027. Au menu, Régis, de la danse, du théâtre, des formats musicaux et des collaborations avec d'autres institutions biennoises comme le théâtre orchestre Bienne Soleure et le film Podium.
0: C'est la deuxième saison pour la nouvelle directrice Judith Madeleine Walter. Après le succès de sa première cuvée, la berlinoise d'origine reconduit la formule magique, viser les têtes d'affiche et mettre des paillettes dans le théâtre. Judith Madeleine Walter.
3: Les paillettes de la saison 2026-2027, saison Jeanne Balibar, qui a quand même remporté le César pour son interprétation du film Barbara. Saison Anne-Theresa de Kersmerka, qui vient pour la première fois à Nebbia et qui a de manière emblématique marqué toute l'histoire de la danse contemporaine et qui viendra avec Rosa Stansrosas, aussi chorégraphe qui a quand même gagné un procès contre Beyoncé. Puis il y a notre paillette de cœur biennois, Martin Zimmermann, qui nous a déjà enchanté avec Louise et qui cette fois-ci sera lui-même sur le plateau accompagné par Sidi Larbi-Cherkaoui, qui lui a déjà chorégraphé pour Madonna. Puis il y a Trajal Harel avec The Köln Concert. Là, c'est la fusion de paillettes parce que non seulement il y a Trajal comme chorégraphe internationalement reconnu et primé avec le Lion d'argent par la Biennale de Venise, mais il y a aussi Keith Jarrett qui a donné le nom du spectacle selon son emblématique enregistrement. Et puis il y a la paillette faite maison Fanny de Poule qui nous ramène dans son poulailler, à savoir les 10 dernières années de sa carrière.
4: Votre stratégie pour remplir un théâtre comme celui-ci, c'était de faire cet équilibre entre les têtes d'affiche et puis les productions locales. Comment on fait dans tout ça pour choisir qu'est-ce qu'on va prendre comme production, aussi en lien avec les thématiques de société que vous avez envie de mettre en avant?
3: Je pense pas qu'il y a un mode d'emploi de comment programmer. Il y a effectivement la connaissance de son public, parce que ce qui est important, c'est que je ne fais pas exclusivement les highlights de Judith Madeleine Walter. Je programme pour mon public. Donc du coup, à la source de la programmation, c'est à quel point je connais bien ou pas mon public. En plus de ça, il y a effectivement quelque chose que j'amène de ma propre vie. J'ai été avant agente littéraire pour des auteuristes de théâtre. Donc du coup, moi je viens du texte et je suis persuadée. Et les conversations que j'ai pu partager avec les publics biennoises m'ont confirmé là-dedans. On a besoin d'histoire, finalement. Et donc du coup, c'est toujours une question d'histoire et à quel point l'histoire résonne avec nos préoccupations du moment. Et c'est comme ça que finalement, et à mon grand soulagement, je constate qu'il y a une pertinence de motifs, de sujets à travers la programmation. Et c'est avec un grand sourire que souvent on le remarque qu'à posteriori, que cette année, ou cette saison théâtrale en 2026-2027, c'est par exemple la résilience, c'est la durabilité, l'équilibre, pour ne pas dire le mauvais, méchant mot de féminisme, mais en fait la parité. Tout ça sont des sujets en fait, qui nous préoccupent et qui résonnent dans les histoires que nous partageons.
1: C'était Judith Madeleine Walter, directrice artistique de Nebbia, qui revenait sur la nouvelle programmation pour la saison 2026-2027. Et elle répondait à Josette Sédou. Tous les spectacles sont à retrouver dans le programme, donc sur le site nebbia.ch.

0: Loka, Shakira pour nous accompagner en ce début de journée. On est jeudi, c'est le 6 juin.
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2: Le 6 juin qui va résonner de manière un petit peu métallique ce matin pour notre son qui réveille. Si vous êtes encore tranquillement au lit, un conseil, levez-vous vite d'ici quelques secondes avant que ça commence parce que sinon vous allez prendre un pied dans les parties, comme on dit. Hein. C'est Metallica qui s'occupe de vous tirer du lit ce matin avec un de leurs grands classiques, le morceau Enter Sandman, titre qui est d'ailleurs régulièrement utilisé dans les matchs de football américain au moment, vous savez, où les joueurs rentrent sur le terrain. C'est notamment le cas pour l'équipe de Virginia Tech avec une vidéo qui fait le buzz depuis des années maintenant sur la plateforme YouTube. Si vous avez deux minutes ce matin, allez jeter un œil à ça. Ça met les frissons de voir ces mecs qui arrivent en courant sur le terrain avec un public complètement dingue, des flammes dans tous les sens. Enfin voilà, du show à l'américaine sur le son donc de ce Enter Sandman de Metallica qu'on vous propose d'écouter ce matin en guise de son qui réveille.
0: Et ce qui est fou quand même, c'est que on parle d'une université.
2: Oui, absolument. Mais ça,
0: c'est pas encore.
2: Il y a souvent
0: des
2: plus
0: pros.
2: D'ambiance dans les matchs de football universitaire aux États-Unis qu'en NFL.
0: Exactement. Et c'est bien là la folie de la chose. Entrée donc des joueurs sur ce titre. Vous pouvez l'imaginer peut-être. Une foule en délire, je sais pas combien c'est de spectateurs là au stade, mais ça peut avoisiner les 50, 60, même 80 000.
2: Hein, oui, plusieurs milliers, ah ouais. Voire des dizaines de milliers. Ouais.
0: Et là, du coup, cette chanson et cette entrée magnifique. À vous de faire votre entrée dans ce jeudi 4 juin avec Metallica. Ah, ça c'est pour commencer une journée comme il faut. Enter Sandman, Metallica pour notre son qui réveille. Vous pouvez nous partager aussi vos chansons qui font du bien de bon matin sur notre WhatsApp, direction le 079 689 20 20.
2: Kings and Queens, c'était Avamax à 6h39.
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0: Le FC Bienne veut rassurer ses supporters. Ils se sont rencontrés mardi soir et le club ceylandais de Promotion League de football a tenu une conférence de presse hier après-midi à la Tissot Arena. Les dirigeants ainsi que l'entraîneur et le capitaine du FCB y ont pris part en réaction à la lettre ouverte des ultras transmise samedi dernier.
2: Le COP Rouge et Blanc s'inquiète de la direction prise par le club. Il redoute que Corsport Capital SA, la société qui détient 33% du club, retire ses billes comme elle l'a fait ou envisage de le faire dans ses autres propriétés à Clermont-Ferrand en France et Lustenau en Autriche. Le président du conseil d'administration du FCB, Nick Lirti, assure que les finances sont stables.
3: Il n'est pas en danger. Mais je comprends les soucis qu'ils ont. Ils ont peut-être eu aussi des mauvaises informations. Dans la discussion de hier soir, on a pu prouver qu'il n'y a aucun danger. On est financièrement on est en bonne santé.
4: Ça veut dire que la société Corsport Capital est toujours engagée avec Bienne?
3: Il est toujours engagé, mais on est en négociation avec eux pour trouver une solution.
4: Ça veut dire quoi? Ça montre aussi qu'il y a peut-être de l'instabilité, de l'incertitude pour le futur.
3: J'ai toujours dit, quand j'ai commencé une année, on doit devenir indépendant de notre partenaire. C'est pas contre lui, mais on veut être sur nos propres pieds, financé par la région, par les entreprises et les personnalités de la région. Et ça, on est en train, on n'est pas encore 100% là, mais bientôt. Et avec Corsport, on est en bonne négociation. Et je pense bientôt, on peut communiquer une solution.
4: Il y a donc une toute nouvelle stratégie financière qui est en train de se préparer.
3: C'est ça.
4: Sur un autre point que les supporters ont noté dans leur lettre ouverte, c'était, le club a vu arriver de nouvelles personnes à la direction ces derniers mois. C'est un petit peu flou. Est-ce que Bienne manque de clarté dans son organisation, dans sa hiérarchie?
3: Notre organisation n'est pas simple parce qu'on a une société anonyme qui a la première équipe. On a l'association normale qui a été les autres clubs. Mais on est en train de s'améliorer, de se clarifier dans ce point. Et bientôt, on peut aussi communiquer un nouveau changement dans la bonne direction, dans la simplification de l'organisation.
4: Vous disiez vous compreniez les incertitudes des supporters. Ça veut dire que vous avez apprécié leur appel du pied, leur lettre ouverte, ou c'est quelque chose qui vous a dérangé?
3: D'abord, j'étais surpris, je dois avouer. J'étais surpris, mais J'ai avoué, parce que surtout qu'eux aussi étaient prêts à faire ce dialogue, et se sont très bien préparés, ils sont venus avec 39 questions bien préparées, et on a eu 2 heures, vraiment un échange magnifique, super, approfondi, et je pense que c'était bien pour tout le monde, et on va continuer sur cette passe. Comme président, tu peux être content quand tu es des supporters comme eux qui s'inquiètent. Prochaine fois, j'espère que d'abord on peut discuter entre nous, avant d'aller au grand public, c'est beaucoup de points où on aurait pu discuter avant ensemble. Mais je pense au futur, ça va se faire, c'était pas grave. Moi, j'ai eu l'impression hier, on a trouvé un chemin ensemble. Et on peut aussi donner des idées et des critiques positives, constructives. Ça aide à chaque partie.
0: Le président du conseil d'administration du FC Bienne, Nick Lirti, il évoquait la situation notamment financière du club célandais et répondait à Nicolas Meusy.
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0: Hier, ici même, dans la matinale, on parlait de cybercriminalité et d'escroquerie avec Pierrick Dans, chef de service pour la prévention région Seyland-Jura-Bernois, à la police cantonale bernoise. Une interview d'ailleurs que vous pouvez trouver en replay et en intégralité sur notre site rjb.ch. Mais parfois, Régis, l'arnaque arrive aussi via la boîte aux lettres.
2: Et attention, on ne parle pas ici de la boîte mail, mais bien de la bonne vieille boîte aux lettres en fer, celle qui est plantée devant la maison. C'est le média Watson qui alerte ce matin sur cette nouvelle arnaque en circulation. Cette fois autour de faux avis de passage imitant ceux de la Poste, un phénomène signalé notamment à Genève par la Fédération romande des consommateurs.
0: Et selon la FRC, des fraudeurs distribuent de faux avis de passage au nom de la Poste.
2: Le document ressemble fortement à un avis officiel et indique qu'un colis n'a pas pu être remis faute de signature. Pour organiser une nouvelle livraison, la victime est alors invitée à scanner un QR code. Ce QR code redirige vers un site internet qui imite presque parfaitement le portail de la Poste. L'utilisateur peut alors choisir une date de livraison, entrer ses données personnelles et payer des frais de réexpédition de 2,10 francs. En réalité, il s'agit d'une opération de phishing destinée à récupérer des informations personnelles et bancaires.
0: Et Régis, la Fédération romande des consommateurs parle d'un document étonnamment crédible.
2: Oui, mais elle souligne toutefois que plusieurs indices permettent de détecter la fraude, des menus non fonctionnels sur le site, une adresse internet qui ne correspond pas au domaine officiel ou encore un logo obsolète sur l'avis papier. Les personnes ayant transmis leurs données ou effectué un paiement sont invitées à contacter rapidement leur banque pour bloquer leur carte et contester la transaction. Plusieurs cas ont déjà été signalés dans différentes communes de Genève, même si l'ampleur exacte du phénomène reste encore inconnue. La FRC a lancé un appel à témoignages pour mieux documenter cette arnaque et tenter d'en mesurer la diffusion.
0: Et si on peut rappeler ce que Pierrick Dans nous disait hier, contactez la police aussi, même si c'est un mini doute.
2: Absolument.
0: Ça fera avancer tout le monde et ça évitera que votre voisin tombe peut-être dans le panneau la même chose que vous. Et tiens, Régis, on va rester dans le monde des lettres et des colis, mais d'autres actualités, puisqu'on apprend ce matin que la Poste, la vraie cette fois, va supprimer une 60aine d'emplois dans son secteur informatique en Suisse, dans le cadre d'une réorientation de son système IT.
2: C'est ce que révèle Le Temps. Une 20aine d'autres collaborateurs pourraient voir leur fonction ou leur lieu de travail modifié. L'entreprise, qui compte environ 1500 postes dans l'informatique en Suisse, confirme cet ordre de grandeur et prévoit d'ouvrir une procédure de consultation à la mi-juin. La Poste affirme toutefois que l'extension envisagée de son site informatique au Portugal ne sera pas poursuivie. Selon elle, cette restructuration vise à simplifier son environnement informatique, réduire les coûts, accélérer les processus et exploiter l'intelligence artificielle de manière efficace. Le syndicat Syndicom critique vivement cette stratégie, notamment les précédentes délocalisations vers le Portugal, et réclame des mesures d'accompagnement.

0: Someone You Love de par Lewis Capaldi pour terminer gentiment cette première heure d'émission.
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2: J'ai compris dimanche passé pourquoi la France et ses autorités refusent catégoriquement de s'engager à payer à la Suisse, et ne serait-ce qu'une partie, des éventuels frais liés aux futures manifestations anti-G7 et donc les dégâts qui pourraient en découler du côté de Genève. La raison est simple, la France a pour une fois été prévoyante. Elle a préféré garder son argent pour couvrir les ravages colossaux à Paris et en province de la pré-victoire du PSG. Des ravages et des violences qui prouvent en tout cas que les Français ont le sens de la fête. Et j'ai bien dit Français, contrairement à ce qu'a prétendu le nazillon anorexique Éric Zemmour, qui, lui, n'y a vu que des Arabes. Comme quoi, il doit aussi avoir des problèmes de vue, car à regarder les différentes images des violences qui nous sont parvenues, les émeutiers étaient de toutes les races et de toutes les cultures. Cela étant, il n'y a pas que Zemmour qui est sorti des conneries. À gauche aussi, où certains se sont laissés aller à vouloir faire passer les casseurs abrutis pour des révolutionnaires et à accuser les flics d'être les vrais méchants. C'est dire qu'après la finale de la Ligue des Champions remportée par le PSG, la finale de la connerie a toutes les chances, elle aussi, d'être gagnée par des Français. Enfin bref, espérons que le G7 à Évian, dont je parlais en ouverture, ne provoquera pas des heurts aussi importants à Genève que dans l'Hexagone. Mais si ça devait être le cas, il faudra quand même m'expliquer à quoi les manifs peuvent servir et en quoi ça pourrait changer quelque chose, tant il est vrai que les 7 puissants réunis au bord du Léman s'en foutent royalement et continueront de s'en foutre quoi qu'il arrive. Cela étant, et puisque j'en suis au G7, je suis tombé sur cette déclaration de Guy Parmelin, invité du Club Suisse de la Presse. Le G7, ça va coûter cher. Ce qui a amené le journal à commenter, je cite, « Parmelin a évoqué l'actualité et enfoncé quelques portes ouvertes », ce qui est une habitude chez nos ministres, au point d'ailleurs de regretter que les portes du Conseil fédéral soient ouvertes aussi grandement, n'importe qui pouvant y accéder. Cela dit, et si à l'occasion, la presse se laisse aller à des commentaires hors éditorial, je finirai par deux curiosités de la dite presse écrite. Et je commence par cette grande interrogation au sommaire d'un des journaux dont je parlais. Je cite à nouveau « Coût de la santé et s'il fallait s'habituer à l'augmentation des primes ». Ce qui m'a fait dire que le journaliste qui a posé cette question ne doit pas vivre en Suisse depuis très longtemps, cette augmentation étant devenue un rituel annuel depuis 2 décennies. Enfin, et plus amusant, enfin si j'ose dire vu le thème, je suis tombé dans un autre journal sur cette coïncidence avec ce titre au sommet de la page « Des juristes dénoncent des attaques contre les droits des femmes ». Et juste en dessous, un article consacré à l'affaire Bruel. Alors, est-ce vraiment une coïncidence ou y a-t-il eu volonté de nuire? C'est à voir. Quoi qu'il en soit, le metteur en page et son rédacteur en chef jouissent de la présomption d'innocence.
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0: The Lumineers, Ho, Hey, pour nous accompagner jusqu'au moment de peut-être gagner de jolis cadeaux.
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2: Son France, c'est ce qui est à gagner ce jeudi 4 juin autour de notre son mystère. Vous nous appelez maintenant, vous nous faites votre proposition. Si c'est la bonne, vous repartez avec le cadeau. Voici le son que l'on cherche.

0: 032 482 60 20, c'est à vous de jouer, à vous de tenter le coup ce matin pour ces donc 100 francs de cadeaux. Vous pouvez aussi retenir que le son a bien été enregistré en intérieur. C'est quelque chose qu'on a réussi à savoir hier donc. 032 482 60 20, vous êtes là au standard, bonjour.
1: Bonjour.
0: Bienvenue parmi nous, comment ça va?
1: Mais ça va bien, j'ai pas encore beaucoup parlé, j'ai encore une voix.
2: se racler la gorge, ça va bien
1: se passer. Je suis pas debout aussi tôt que vous.
0: Ouais, mais c'est pas grave, et chacun son rythme, hein. La journée se déroule. La même chose pour tout le monde.
2: Absolument.
0: On y va tranquillement, c'est calmement, voilà. Et pour... peut-être que ça vous aidera à vous lever plus rapidement de gagner ces 100 francs de cadeau.
1: Ouais, mais il n'est pas facile ce bruit.
0: Et c'est pour ça qu'il est là. Hein. Si c'était trop simple, on ne le prendrait pas, vous imaginez. Autour de ce son mystère pas tant facile, on peut un peu se faciliter la chose. Et ce sera peut-être grâce à vous, grâce à un bonus que vous pouvez gagner aujourd'hui. Est-ce que vous pouvez déjà nous donner un chiffre entre 1 et 5, s'il vous plaît?
1: Le 1.
0: La première question sera la vôtre aujourd'hui. Si vous avez la bonne réponse, vous pourrez poser une question autour du son mystère. Et celle que vous devez affronter, c'est celle-ci. Combien de sets est-ce qu'il faut pour gagner un match de tennis homme au Grand Chelem? Dans un Grand Chelem, un tournoi du Grand Chelem.
1: 3.
0: Eh ben voilà.
2: Bien joué.
0: 3 sur 5, joli coup. Du coup, c'est une victoire pour vous, première victoire d'étape. Vous passez le premier tour, on va dire. Qu'est-ce que vous pourriez nous poser comme question autour du son mystère, en sachant qu'on ne répondra que par oui ou par non avec Régis?
1: Donc, y a-t-il deux objets?
2: Oui, il y a deux objets.
0: Voilà qui peut mettre sur une piste intéressante. En sachant ceci, selon vous, quelle est l'origine de notre son mystère en étant précise ce matin?
1: Vous êtes tordu dans votre son mystère.
0: Alors ça...
1: Ouais, mais j'en sais rien. On dirait que vous passez avec un objet sur des lamelles de fenêtre, enfin, des lamelles en métal.
2: De store.
1: Ouais, de
0: temps. Ok.
2: Et quel serait l'objet avec lequel on passe sur ces lamelles? Pour que vous puissiez compléter votre réponse.
1: Non, c'est une baguette en bois là, pour touiller les sauces.
2: Ah, une spatule.
0: Ouais.
2: Une spatule de cuisine avec laquelle on passe sur des lamelles de store.
1: Oui, mais c'est pas ça. Mais oui, j'ai pensé à ça.
0: Mais c'est super intéressant, ça donne des idées, hein. Ça donne des idées. Mais bon, voilà. Malheureusement, c'est pas ça ce matin. Mais bien essayé. Merci beaucoup.
1: Merci à vous.
0: C'est une belle journée. Et on espère que vous avez lavé la spatule après avoir essayé ça. Avec le
1: pollen,
0: c'est pas. Aïe. Bon, on ne viendra pas manger chez vous. C'est comme ça.
1: Bonne journée.
0: Allez, bonne journée. Au revoir. Allez, 032 482 60 20. Vous pouvez tenter votre chance, vous aussi, pour ce son mystère en ce jeudi matin.
2: Allô, bonjour.
3: Oui, bonjour, bonjour.
2: Quel est votre prénom?
3: C'est Yannick.
2: vous avez hésité, Yannick.
3: Voilà, moi je voulais aussi question bonus, au moins elle a bien répondu.
2: Mais oui, mais malheureusement vous êtes la deuxième candidate, donc pas de question bonus.
3: Donc vite, une proposition qui n'est pas trop débile.
0: Quand
3: par exemple on met les doigts dans un petit téléphone d'enfant en plastique, que ça fait le bruit, voilà. C'est pas une roulette comme ils ont dit hier ou bien l'autre jour, mais voilà, c'est, vous voyez le petit jeu d'enfant,
2: et puis qu'on met... Le petit téléphone d'enfant, qui est un peu à l'image des vieux téléphones qu'on avait, avec la roue numérotée.
3: Voilà.
2: D'accord. Eh bien, Yannick, c'est pas ça. Je suis navré. Il va falloir revenir une prochaine fois pour faire une nouvelle proposition.
3: Merci d'avoir joué avec nous. Belle journée. Au revoir.
0: Au revoir, Yannick. Bon, ben voilà, on a fait de l'avance aujourd'hui. On sait que ce n'est pas donc le fait de tourner une roue de téléphone d'enfant, et on sait aussi que ce n'est pas le fait de passer la spatule en bois sur les lamelles du store. Qu'est-ce que c'est? Ce son mystère, ben, c'est à vous de le découvrir. Peut-être qu'on pourra rejouer tout à l'heure, ou alors sinon ce sera demain avec 10 francs en plus.
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0: The First Time, c'était Damiano David.
1: Et on reste ensemble, hein. Il est 7h22, la Lady Gaga se prépare. Ah, c'était une belle autre époque, hein, celle de ce Bad Romance en compagnie de Lady Gaga qui nous attend donc juste après avoir parcouru les bonnes nouvelles parce qu'on est jeudi et on fait le plein de bonnes choses.
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1: Régis, Cécile, les vraies bonnes nouvelles étaient celles qui passaient presque inaperçues. Ce matin, on vous emmène dans trois endroits où l'innovation ne fait pas beaucoup de bruit, mais change beaucoup de choses. Et pour commencer, Régis, on va prendre la direction de Londres, dans un hôpital qui a décidé de déplacer les soins au grand air.
0: Dans le sud de la capitale anglaise précisément, le King's College Hospital propose une innovation qui amène une bouffée d'air frais dans le monde des soins. Un service de soins intensifs installés sur le toit de l'établissement. Pour la première fois, des patients les plus fragiles peuvent être transférés hors des murs de réanimation directement vers un espace extérieur entièrement sécurisé. Sur ce rooftop réinventé, 6 lits sont installés sous des structures protectrices avec tout le matériel médical nécessaire, respirateur, oxygène, alimentation, tout est là, mais en plein air. L'idée est simple, remettre de la nature là où d'ordinaire il n'y a que des machines. Les médecins espèrent que cette exposition au soleil, au vent, aux odeurs du jardin puissent accélérer la récupération, réduire la durée d'hospitalisation et surtout redonner un souffle de vie et d'espoir aux malades. Un projet à plus de 2 millions de francs financé par des dons que les équipes veulent désormais étudier pour peut-être l'étendre à d'autres hôpitaux.
1: Et tiens, ça me fait penser que j'ai vu ça dans un film, donc ce qu'il y a dans les films, c'est pas que des conneries.
0: Et voilà. Parfois, ça peut inspirer la réalité.
1: Et absolument. Ça, c'est beau. On va rester dans le domaine des soins, Régis, mais loin des hôpitaux puisqu'on file là tout de suite chez le coiffeur.
0: Au Royaume-Uni, une idée aussi simple qu'ingénieuse est en train de transformer les salons de coiffure en acteurs inattendus de la santé publique. Chaque année, plus de 19 000 mélanomes sont diagnostiqués dans le pays et une partie d'entre eux se développe dans des zones presque impossibles à surveiller soi-même. Par exemple, le cuir chevelu, le cou ou encore les oreilles. Partant de ce constat, une association britannique, Melanoma Focus, a imaginé une solution très concrète. Former les coiffeurs, qui voient régulièrement des zones du corps que personne d'autre ne regarde vraiment, à détecter les signes suspects pendant une coupe de cheveux, car parfois, un détail repéré au bon moment peut changer un diagnostic. Le dispositif s'appelle The Life Saving Haircut. Concrètement, il ne s'agit pas de transformer les coiffeurs en médecins, mais de leur donner un outil simple, un guide gratuit construit avec des experts pour apprendre à identifier les signaux d'alerte d'un mélanome, comme l'asymétrie, le changement de couleur ou encore l'évolution inhabituelle d'un grain de beauté, ou quand une simple coupe de cheveux devient un maillon de la chaîne de prévention. Une campagne qui rappelle que la santé ne passe pas uniquement par les hôpitaux et les médecins, mais aussi et peut-être avant tout par les réseaux humains déjà existants.
1: Et on va terminer ce tour des bonnes nouvelles de la semaine avec du football. À une semaine tout pile du coup d'envoi de la Coupe du Monde de football 2026 qui s'annonce déjà comme étant la plus polluante de l'histoire, on s'intéresse ce matin, Régis, à un club de foot qui est en train de devenir une référence bien au-delà du terrain.
0: En Espagne, le Real Betis de Séville n'est pas seulement une équipe engagée sportivement, car c'est aujourd'hui le premier club européen à obtenir la certification environnementale IMAS, un label qui récompense les organisations les plus avancées en matière d'écologie et qui change beaucoup de choses. D'abord, dans les déplacements, le Real Betis privilégie le train plutôt que l'avion pour ses voyages, même quand cela demande plus de temps et d'organisation. Ensuite, dans les infrastructures, le club a par exemple remplacé dès 2023 les granulats plastiques de ses terrains synthétiques par du liège, anticipant ainsi une interdiction européenne prévue en 2030. Un choix plutôt rare dans le football professionnel où la performance prime souvent sur la transition écologique. Mais l'équipe espagnole va encore plus loin. Récupération des eaux de pluie, bâtiments pensés pour limiter la consommation énergétique et même une plateforme baptisée Forever Green pour sensibiliser ses fervents supporters au changement climatique. Alors évidemment, à l'heure où les grandes compétitions internationales sont souvent critiquées pour leur empreinte carbone, le Betis Séville apparaît presque comme une exception, voire même un laboratoire, mais à son échelle, le club montre tout de même qu'un autre modèle est possible, y compris dans le monde du football professionnel.
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0: caméra par Ed Sheeran à 7h passée de 40 minutes.
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0: What is Love, c'était Hadaway.
1: On se souvient de quand cette chanson est sortie et de ce qu'on faisait sur la piste, comme vous enflammiez encore la piste de danse à cette époque.
0: C'était pas glorieux. Hein. Oh. On s'en souvient avec un peu de nostalgie, mais c'était pas glorieux.
1: C'est vrai qu'on ferait peut-être pas des choses de la même manière.
0: Non, je pense que c'est bien que ça appartienne au passé, il faut que ça reste là. Voilà.
1: C'est du souvenir, ouais. On le garde et voilà. La suite, ce sera en compagnie de Train. À grands coups de guitare, ce titre Hey Soul Sister qui va nous accompagner dans quelques instants. Avant tout, on va vous parler de notre génie de la semaine ou encore de nos génies de la semaine parce qu'encore une fois, ils s'y sont mis à plusieurs.
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0: Et cette semaine, notre génie est plutôt dans la catégorie contre-exemple, parce qu'il y a des façons de fêter une victoire, et puis... Eh bien, il y a tout le reste, Sven.
1: Eh ben oui, samedi soir, le Paris Saint-Germain remporte la Ligue des champions de football au terme d'une finale haletante contre Arsenal à Budapest. Une pensée pour nos amis d'Arsenal, donc, qui l'ont peut-être eu un peu mauvaise. Une victoire historique, des milliers de supporters qui descendent dans les rues de Paris. Jusqu'ici, tout va bien, Régis. Le problème, c'est qu'une minorité, mais quand même beaucoup, a décidé de célébrer, voulait dire casser. Des voitures incendiées, du mobilier urbain détruit, des vitrines vandalisées, des affrontements avec la police. Plus de 400 interpellations ont été recensées à travers la France, dont près de 300 dans la région parisienne. Ça fait parler un peu partout. Et puis, il y a cette image qui a beaucoup circulé également, Régis, celle d'un élu français qui est monté sur une voiture au milieu des célébrations. Alors oui, c'était peut-être pour faire la fête et une connerie sous le coup de l'émotion. Mais quand ceux qui sont censés montrer l'exemple sautent eux-mêmes sur des véhicules, il devient quand même difficile ensuite d'expliquer aux citoyens qu'il faut respecter le bien public. Parce qu'au fond, un responsable politique qui grimpe sur une bagnole, c'est un peu comme un moniteur d'auto-école qui grille un stop. Le message devient compliqué. Mais attention, tous les supporters du PSG ne sont pas comme ça, et heureusement, loin de là. Une partie d'entre eux a simplement regardé le match, chanté, klaxonné un peu, partagé une bière avec les amis et profité d'un moment historique sans rien casser du tout. Des dizaines de milliers de personnes ont célébré dans les bars, les fanzones ou sur les Champs-Élysées de manière parfaitement pacifique. Et ça, ça nous fait un ouf de soulagement. Et puis, il y a aussi, Régis, mon héros personnel. Alors ça, c'est une toute autre sorte de génie de la semaine. Dans un restaurant où tout le monde suivait la séance de tir au but, une personne a réussi l'exploit d'éteindre la télévision juste avant le pénalty décisif. Paf. Eh ouais. Le moment le plus important du match est le petit malin. Tic. Finito, écran noir. Les clients ont d'abord cru à une catastrophe avant de comprendre quelques secondes plus tard que le PSG avait gagné quand même. La vidéo est donc devenue virale sur les réseaux sociaux. Comme quoi, entre ceux qui cassent des voitures et celui qui éteint la télé au pire moment possible, le vrai génie de la semaine, il n'était peut-être pas dans les rues. Il était probablement derrière la télécommande, bien caché.
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0: Hey Soul Sister, morceau entraînant qui nous était proposé ici par Train.
1: J'ai un joli coup de guitare, ça fait toujours du bien. J'aime bien la guitare. C'est quoi votre... Vous avez... Pardon.
0: Oui, non, je pensais que vous disiez en général, vous aimez bien la guitare ou vous aimez bien cette guitare-là.
1: Non, j'aime bien la guitare en général. Je trouve D'accord. que ça, il y a quelque chose. On peut faire un peu tout et n'importe quoi avec une guitare, je trouve.
0: On peut surtout faire n'importe quoi.
1: Oui,
0: je confirme.
1: J'imagine que voilà, quand on touche un peu à ça,
0: c'est ça.
1: On peut voir des choses un peu quand même sacrément bêtes des fois. Mais ouais, on peut faire des choses énervées.
0: C'est vrai. Des choses très douces.
1: Voilà, c'est ça. Ce qui me paraît des fois un peu différent avec d'autres instruments, mais n'étant pas le pro des instruments, serait peut-être mieux placé que moi pour confirmer ou infirmer ceci.
0: Oui, je peux vous rejoindre sur une partie du chemin, en tout cas, ouais. Sven.
1: Et si vraiment ça ne marche pas, on peut la casser facilement.
0: Exactement, aussi. Et là, on est très énervé.
1: Voilà, 7h54 à l'horloge. 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
0: mais c'est le bouquet final. Vanessa Paradis qui s'improvise fleuriste à l'instant sur RJB avec son titre Bouquet final.
1: Il est 8h passées de 13 minutes, tout juste le moment de se dire, ben voilà, on est jeudi, il y a vendredi qui pointe le bout de son nez, puis après il y a le week-end. 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
0: Il y a un petit quelque chose de James Blunt dans sa voix.
1: Hein. C'est vrai, ouais. Un
0: Passenger à l'instant sur RJB avec Let Her Go qui termine son morceau de manière un petit peu surprenante. On se fait piéger.
1: On le dit tout le temps, c'est un truc qu'en radio, on n'aime pas parce que quand il y a du blanc... Bah, c'est qu'il y a un truc qui joue pas.
0: Ouais, c'est qu'il faut parler.
1: Et on n'aime pas ça du tout. Et du coup, à la sortie de cette chanson, je pense que si on avait fait le compte sur les radios du monde entier, à mon avis, on devait être 99% à avoir bouffé la fin de la chanson.
0: C'est probable, à se le prendre dans la tronche.
1: Voilà, ouais. De peur, voilà. Mais bon, maintenant, on connaît bien et ça va, on arrive à s'y faire. Il est 8h passé de 18 minutes, tout pile, là maintenant.
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0: On va rester dans un registre de douceur avec Freya Ridings qui va nous accompagner dans ce jeudi, Sven.
1: Ouais, la chanteuse londonienne de 32 ans a sorti son troisième album Mother of Pearl, un disque qui est une belle combinaison de sa voix prise en sandwich entre les thèmes de la résilience et de la résurrection. L'espace des 11 pistes, elle nous propose une sorte de voyage sur l'océan avec ses attitudes imprévisibles, un peu de calme ici et quelques quelque chose d'un peu plus agité par là, comme la chanson Euphoria qu'on a décidé de vous partager aujourd'hui. Le titre qui ouvre d'ailleurs l'opus. Un moyen de nous accrocher d'entrée en racontant une attitude puissante et rebelle qui vient après les épreuves et les tribulations de la vie. Voici Euphoria, le nouveau et envoûtant Freya Ridings.

0: Euphoria par Freya Ridings en nouveauté sur RJB.
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2: Un œil ouvert, un pied hors du lit, ça suffit pour commencer ensemble. Soyez les bienvenus dans Avant la douche jusqu'à 6h. Notre bonne nouvelle aujourd'hui nous montrera qu'apprendre à jouer d'un instrument, c'est bon pour les capacités cognitives. On va s'intéresser dans la question à ChatGPT aux droits des travailleurs dans le monde, des droits malheureusement en recul. Et puis la vie de Colette racontée dans un roman graphique, c'est ce qu'on vous propose dans BookTok en fin d'émission. La musique avec Justin Wellington pour ce Aiko Aiko. Tout de suite, il y aura également Bruno Mars ou encore Indochine et puis l'éphéméride du jour dans quelques minutes. Bon début de journée et bon réveil.
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1: Nous sommes le vendredi 5 juin, c'est le 156e jour de l'année. On fête les Igor et les Boniface. Le Danemark célèbre sa fête nationale. C'est la journée mondiale de l'environnement qui soulève des questions essentielles sur la protection de l'environnement et ses conséquences sur la qualité de vie des populations et la survie de notre planète. Et la journée mondiale de l'orthoptique, la discipline médicale dont la vocation est le dépistage et la rééducation des troubles de la vision. Le 5 juin 1882, le musée Grévin ouvrait ses portes à Paris, situé sur le boulevard Montmartre. Ce musée de cire unique en son genre était destiné à émerveiller et à divertir le public en créant un lieu où les visiteurs pourraient se retrouver face à des reproductions en cire de personnages célèbres, de personnalités de l'époque et de scènes historiques. Il a connu un succès retentissant dès son ouverture. Il abrite aujourd'hui plus de 300 sculptures en cire représentant des personnalités historiques, des célébrités contemporaines et des personnages fictifs. Le musée Grévin a inspiré de nombreux autres musées de cire dans le monde, dont le musée Madame Tussaud à Londres qui a ouvert ses portes en 1884. Et puis à la même époque, le 5 juin 1883 marque l'inauguration officielle de l'Orient Express à Paris. Ce train de luxe créé par la Compagnie internationale des wagons-lits promettait de relier l'Europe occidentale à l'Orient mystérieux dans un confort et un faste inégalés. L'inauguration s'est déroulée en grande pompe à la gare de Strasbourg, aujourd'hui gare de l'Est. De nombreuses personnalités étaient présentes, dont des diplomates, des hommes d'affaires et des journalistes venus du monde entier. Le train, composé de wagons magnifiquement décorés et équipés de tout le confort moderne, a été présenté comme un véritable joyau de la technologie et du design. Après les discours et les cérémonies officielles, les invités ont eu le privilège de monter à bord de l'Orient Express pour un court voyage inaugural. Dès le lendemain, l'Orient Express a effectué son premier voyage commercial reliant Paris à Constantinople, aujourd'hui Istanbul. Le voyage durait environ 80 heures et était considéré comme une aventure extraordinaire, permettant aux passagers de traverser des paysages magnifiques et de découvrir des cultures différentes. L'Orient Express a inspiré de nombreux artistes, écrivains et cinéastes et son nom est encore aujourd'hui synonyme de voyage, de luxe et d'évasion. Le révolutionnaire mexicain Pancho Villa est né un 5 juin en 1878, tout comme le poète espagnol Federico García Lorca en 1898. On souhaite un joyeux anniversaire au chroniqueur Guy Carlier, né en 1949, à l'acteur Mark Wahlberg, qui fête ses 55 ans, et à la chanteuse Cecilia Cara, qui a vu le jour en 1984. Les dictons du jour, ne lâche pas la grappe, de juin le vent du soir et pour le grain bon espoir, et prépare autant de tonneaux qu'en juin les jours seront beaux.
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1: Apprendre un instrument stimule les capacités cognitives. Selon une étude, face aux inquiétudes concernant la mainmise des algorithmes sur notre capacité d'attention, la formation musicale apparaît comme une potentielle ligne de défense. Des recherches ont établi un lien entre l'apprentissage d'un instrument et l'amélioration des fonctions cérébrales. Une nouvelle étude vient le confirmer. Elle a demandé à 268 musiciens et non-musiciens âgés de 8 à 34 ans de réaliser des tâches informatisées conçues pour mettre à l'épreuve leur capacité d'attention. Les participants ayant une formation musicale formelle ont montré une plus grande rapidité de réaction et moins d'erreurs de concentration que les non-musiciens. Les raisons de cette différence restent floues. Une hypothèse suggère que la formation musicale favorise l'effort lui-même, qui est gratifié par le plaisir de jouer un riff ou de garder le rythme. Les personnes qui ont une formation musicale pourraient être plus enclines à fournir des efforts et aborder les tâches exigeantes avec un état d'esprit différent, indique l'étude menée par le Centre espagnol de recherche sur l'esprit, le cerveau et le comportement. En ce sens, la formation musicale améliorerait les performances en modifiant la motivation des musiciens à fournir des efforts et non leur capacité cognitive.
0: À

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1: Le saviez-vous, nous bâillons en moyenne 5 à 10 fois par jour. Le bâillement est un réflexe universel présent chez presque tous les vertébrés. Il apparaît très tôt, dès la vie fœtale, et reste aujourd'hui encore un phénomène dont toutes les fonctions ne sont pas totalement élucidées. Contrairement à une idée reçue, bâiller ne répond pas uniquement à un manque d'oxygène. Les recherches actuelles suggèrent plutôt un rôle dans la régulation de la vigilance, de la température cérébrale ou encore dans la synchronisation sociale, parce que le bâillement est contagieux. En moyenne, un adulte bâille donc entre 5 et 10 fois par jour, même si ça peut varier fortement selon la fatigue, l'ennui ou les rythmes de sommeil. Sur une vie entière, ça représente environ 250 000 bâillements.
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2: L'alerte a été lancée par la Confédération syndicale internationale. Les droits des travailleurs dans le monde se détériorent, y compris dans de grandes démocraties. Alors pourquoi et qui sont les plus touchés ? Le constat est sévère. Selon le dernier indice mondial des droits de la Confédération syndicale internationale, les droits des travailleurs continuent de reculer à l'échelle mondiale et cette dégradation ne touche plus seulement les régimes autoritaires. Des démocraties considérées comme solides sont elles aussi concernées par cette tendance préoccupante. Concrètement, les atteintes prennent aujourd'hui des formes multiples. Le droit de grève est de plus en plus limité, les négociations collectives sont entravées, la création de syndicats est compliquée et l'accès à la justice devient plus difficile pour de nombreux salariés. Dans certains pays, des syndicalistes sont arrêtés, détenus ou poursuivis pour avoir défendu les droits de leurs collègues. Les violences physiques contre les travailleurs mobilisés ont également fortement augmenté ces dernières années. À cela s'ajoute un phénomène plus récent, l'utilisation de la surveillance numérique pour suivre, contrôler ou décourager l'organisation syndicale, notamment grâce à des outils de suivi des communications ou de l'activité professionnelle. Les chiffres illustrent l'ampleur du phénomène. Selon la CSI, 87% des pays étudiés ont enfreint le droit de grève en 2025, 80% ont limité le droit à la négociation collective et 72% ont restreint l'accès des travailleurs à la justice, un record depuis la création de cet indice. Près d'un pays sur deux a signalé des violences contre des travailleurs ou des représentants syndicaux. Les secteurs les plus exposés sont souvent ceux où le rapport de force est déjà défavorable aux salariés, l'industrie manufacturière, la logistique, les transports, le textile, les plateformes numériques ou encore certaines activités agricoles. Les travailleurs migrants et les salariés précaires figurent

0: parmi les populations les plus vulnérables car ils disposent généralement de moins de protection et hésitent davantage à dénoncer les abus. Géographiquement, la situation reste particulièrement préoccupante au Moyen-Orient, en Afrique du Nord et dans plusieurs pays d'Asie ou d'Afrique. La CSI cite notamment parmi les pays les plus défavorables aux travailleurs le Bangladesh, la Biélorussie, l'Égypte, le Myanmar, le Nigeria, les Philippines, la Tunisie ou encore la Turquie. Mais le rapport souligne également une dégradation dans plusieurs pays européens ainsi qu'aux États-Unis qui ont été placés pour la première fois sur une liste de surveillance en raison de violations jugées systématiques des droits syndicaux. Au-delà du monde du travail, les auteurs du rapport y voient un signal plus large. Lorsque les salariés perdent la possibilité de se regrouper, de négocier ou de faire entendre leur voix, c'est aussi le fonctionnement démocratique qui s'affaiblit. Pour la Confédération syndicale internationale, la défense des droits des travailleurs est désormais indissociable de la défense des libertés publiques elles-mêmes.
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1: Certaines vies ressemblent à des romans. Celle de Colette est peut-être encore plus romanesque que les livres qu'elle a écrits. Écrivaine célébrée, artiste de scène, journaliste, femme libre avant l'heure, elle a traversé la première moitié du XXe siècle en refusant obstinément de se laisser enfermer dans les rôles qu'on voulait lui assigner. Avec Colette, Séverine Vidal et Kim Consigny lui consacrent une biographie dessinée ambitieuse et passionnante. Après avoir retracé sous la même forme le destin de George Sand, les deux autrices s'attaquent à une autre figure majeure de la littérature française. En noir et blanc, elle raconte les multiples vies de celle qui a été la première femme à recevoir des funérailles nationales en France et la deuxième élue à l'Académie Goncourt. Le récit nous ramène d'abord dans la Bourgogne de son enfance au sein d'une famille cultivée où les livres occupent une place essentielle. Puis viennent les années de formation, le mariage avec Willy, écrivain influent qui lui ouvre les portes du Paris mondain et littéraire. Mais derrière les salons et les succès se cachent aussi les blessures, les infidélités, les désillusions, les périodes de doute et de dépression. Peu à peu, Colette s'émancipe, conquiert son indépendance et se réinvente sans cesse, devenant tour à tour romancière, actrice, journaliste ou encore entrepreneuse avec son propre institut de beauté. Pionnière de l'autofiction, bien avant que le terme n'existe, Colette a puisé dans sa propre existence pour nourrir son œuvre, parfois au prix de relations brisées. Cette bande dessinée, dense et remarquablement documentée, met en lumière ses contradictions autant que ses combats, son besoin viscéral d'écrire, sa quête de reconnaissance, son désir d'être aimée, mais aussi sa volonté farouche de préserver sa liberté. On y découvre une femme capable de transformer ses proches en personnages de roman, de fuir les enterrements, y compris ceux de ses parents, tout en restant profondément attachée aux êtres qui ont marqué sa vie. Autrice de nombreux romans jeunesse et adultes, Séverine Vidal s'associe au trait expressif et sensible de Kim Consigny pour dresser le portrait d'une personnalité complexe, parfois déroutante, toujours fascinante. Une biographie qui rappelle que Colette n'a jamais cherché à être exemplaire, elle a simplement choisi d'être elle-même, coûte que coûte, et c'est sans doute ce qui la rend aujourd'hui encore aussi moderne. Séverine Vidal et Kim Consigny, Colette, c'est paru chez Delcourt.
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1: À grandes enjambées, dans cette journée, les yeux grands ouverts, c'est l'équipe de la matinale qui arrive pour prendre le relais d'ici quelques minutes et pour vous accompagner jusqu'à 9h. Je vous souhaite un excellent vendredi, un très bon week-end. On se retrouve dans Avant la douche pour se réveiller ensemble la semaine prochaine, lundi matin, dès 5h.
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0: Hymn for the Weekend, ça arrive pile au bon moment, c'était Coldplay. On fait un point sur la météo pour cette fin de semaine. Selon les experts de Météo News, les résidus nuageux devraient être nombreux encore sur ce début de matinée. Puis rapide passage à un temps dans l'ensemble assez ensoleillé, notamment sur le Seeland. Les bancs nuageux pourraient rester par contre un peu plus étendus sur le Jura, avec quelques averses isolées qui devraient se réactiver dans la seconde partie de journée. Notez que les vents seront faibles autant dans le Seeland que dans les vallons. Ils iront parfois jusqu'à modérer par contre au niveau des crêtes. Et puis côté température, c'est encore en baisse. On tourne autour des 10 degrés ce matin, entre 9 et 12 selon Météo News. Pour cet après-midi, on devrait toucher à peine les 16 à 19. On vous souhaite un très bon réveil et surtout un excellent début de journée. Il est 6h. Et il est donc temps de s'informer avec vous, Mathieu Schaffner, bonjour.
1: Bonjour, le centre de formation professionnelle de Bienne aura droit à sa cure de jouvence. Le Grand Conseil bernois y a donné son aval hier. Il a validé un crédit d'engagement de 103,11 millions de francs pour rénover le site. Les bâtiments du CFP datent des années 70. Les travaux devraient démarrer l'année prochaine et s'étendre sur 3 ans. La première semaine de la session d'été du Grand Conseil s'est achevée par un moment festif. Les élus ont pris la direction de Zweisimmen hier en fin d'après-midi pour une réception en l'honneur de la nouvelle présidente du Parlement. L'UDC Anne Speiser-Nies est devenue lundi la première citoyenne du canton et la première originaire du Haut-Simmental à accéder à cette fonction. Le futur complexe de 90 appartements dans le bâtiment de la Migros de Madrech à Bienne est mis en attente. Le conseil de ville a pris cette décision hier soir. La gauche estime que le projet doit intégrer des logements à loyer abordable, ce qui n'est pas dans les plans de la caisse de pension Migros, porteur du dossier. Détail à 7h. Le nombre de personnes sans emploi a très légèrement diminué le mois dernier dans le canton de Berne. Malgré cela, le taux de chômage est resté stable à 2,2%. La stabilité est également de mise au niveau national avec un chiffre de 3%. Un léger recul de 0,1 point est enregistré dans les arrondissements du Jura bernois et de Bienne. Le taux de chômage s'établit respectivement à 3,9 et 4,4%. La manière d'imposer les couples n'est pas encore tranchée en Suisse. Une nouvelle votation populaire se prépare. Le Parlement fédéral a terminé hier l'examen de l'initiative du centre pour en finir avec la discrimination fiscale du mariage. Les deux chambres recommandent son rejet. Le peuple a déjà tranché cette question en mars en soutenant l'imposition individuelle. Si l'initiative du centre était aussi acceptée, la mise en œuvre des deux projets serait compliquée. C'est l'avis de la sénatrice libérale radicale Johanna Gapani.
2: Il y aurait une inscription au niveau constitutionnel, donc dans notre constitution, et ensuite on devrait modifier la loi pour permettre d'avoir un double calcul. On ne sait pas véritablement encore comment ce serait mis en œuvre, c'est relativement compliqué. Donc ce serait beaucoup plus de bureaucratie, ce serait beaucoup plus de pertes fiscales aussi. C'était des éléments qui avaient été reprochés dans le cadre de l'imposition individuelle, donc j'ai un tout petit peu du mal à voir qu'on retourne en arrière aujourd'hui.
1: Un tête-à-tête entre président ukrainien et russe, c'est la proposition faite par Volodymyr Zelensky à Vladimir Poutine. Il l'a formulée hier dans une lettre ouverte. Le président ukrainien a également suggéré un cessez-le-feu complet, le temps de négocier pour mettre fin à la guerre entre les deux pays. Moscou n'a pas encore réagi. Et puis l'équipe de Suisse de football sera au complet dès ce soir aux États-Unis. Brelem Bolov va pouvoir s'envoler aujourd'hui pour rejoindre ses coéquipiers. Son visa a été approuvé hier soir selon l'Association Suisse de football. L'attaquant n'a pas pu voyager avec la Nati mardi, son autorisation ayant été invalidée au dernier moment par les autorités américaines. La Suisse va disputer demain son dernier match de préparation avant le coup d'envoi de la Coupe du Monde. Ce sera face à l'Australie. Les informations reviennent à 6h30. Excellent réveil.
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0: Bonjour à tous et bienvenue dans ce vendredi, une fin de semaine qui apaise un peu ceux qui ne sont pas fans des grandes chaleurs et qui attriste ceux qui veulent le soleil brûlant à tout prix. Mais il en faut pour tout le monde. Donc Régis, on profite ou alors on attend notre tour viendra.
4: Et nous on a sorti les shorts ce matin, Sven.
0: Parce que nous on est confiants.
4: Ouais.
0: Il y en a d'autres qui le sont moins.
4: C'est ça. On ne donnera pas de nom autour de cette table, mais on a eu des petites remarques de la part de nos collègues.
0: Voilà.
4: Enfin, ceux qui se sont levés suffisamment tôt pour pouvoir en faire.
0: Ouais, mais Mathieu, vous avez
1: conscient ou inconscient, c'est selon.
0: C'est égal.
4: Non.
0: Mais nous, on se disait qu'il y avait le soleil avec votre beau t-shirt jaune. Là.
1: Bah, ah, bang. Vous voyez.
0: Hein. Donc chacun.
1: On fait ce qu'on peut.
0: Chacun l'appelle comme on peut. Voilà. Je vous c'est le t-shirt ça. Jaune, nous c'est les shorts. Voilà.
4: Bah, à 3, on va bien réussir à le faire venir, non? Vous pensez?
0: S'il faut, hein, on va le chercher. Hein.
4: Exactement.
0: Par la peau des fesses.
4: Par le col qu'on le ramène. Allez, dans ce programme de ce 5 juin, nous allons essayer de démasquer l'origine de notre son mystère avant de partir dans notre playlist du matin. Ce sera sur la prochaine demi-heure.
0: Et puis nous allons aussi faire le tour des journaux du jour pour en retenir que dans les montagnes neuchâteloises, on teste un nouveau dispositif de protection des troupeaux face aux loups. C'est prévu pour 6h45.
4: Enfin, il sera question de complexe touristique qui fait causer en Albanie un peu avant les infos de 7h.
0: Un très bon réveil, surtout beau matin avec nous.
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0: Abracadabra ou Abracadabra, c'était Lady Gaga pour nous accompagner.
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2: Bah tiens, peut-être faudra-t-il user d'un peu de magie pour arriver à bout de ce son mystère hein, qui continue de faire tourner les têtes, qui continue de tenir malgré vos assauts répétés tous les matins en matinale. Vous venez faire des propositions à chaque fois. Et ce n'est pas la bonne, mais on peut dire que parfois on s'est approché.
0: Ah oui.
2: Plutôt près. Parfois, on s'est même carrément très, très, très, très, très éloigné. On ne va pas vous dire, bien sûr, quelles sont les bonnes réponses, celles desquelles il faut s'approcher. À vous de continuer à faire vos investigations et de venir nous donner vos propositions tout à l'heure vers 7h15. D'ici là, on se réécoute ce son mystère.
0: Ce n'est donc pas, on vous le rappelle, le bruit d'une roulette de casino, ce n'est pas non plus des œufs qu'on bat, ce n'est pas le fait d'écouter finalement le pop-corn qui saute dans une casserole, et ce n'est pas non plus un gobelet avec des dés qu'on secoue. À vous de continuer votre chemin d'investigation et puis de tenter votre chance tout à l'heure. On peut vous rappeler en tout cas que ce son a été enregistré en intérieur et on peut également vous rappeler que dans ce son il y a bien deux objets, donc ça fait un bon bout du job. À vous de tester et à vous de jouer tout à l'heure. Ça peut arriver à n'importe quel moment dans cette matinale. Ce qui est sûr, c'est que juste après les infos de 7h, on va jouer un petit coup.
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0: You know I'm no good, c'était la regrettée, j'allais dire la retraitée. Non, alors, elle n'aura pas eu la chance d'arriver jusqu'à la retraite, malheureusement. La regrettée Amy Winehouse.
1: On reste ensemble encore parce qu'il y en a un qui est très loin de la retraite, c'est Pierre Garnier.
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1: Il cherche l'horizon, il regarde l'horizon, il le chante également. On en profite dans quelques instants. Le temps de vous rappeler que dans ce vendredi matin qu'on crée ensemble à 6h45, on va faire le tour de l'actualité en passant par les journaux et notamment en passant par les montagnes neuchâteloises où on teste un nouveau dispositif pour sauvegarder, on va dire, les troupeaux face aux loups, pour les protéger face à ce prédateur. Et puis également, nous allons faire un point sur la nouveauté musicale. C'est prévu pour 8h15 et aujourd'hui, ce sera en compagnie de Slimane. On vous expliquera aussi comment gagner de beaux cadeaux, parce que ce vendredi, il y a du cadeau à glaner sur votre radio, que ce soit du cadeau direct ou alors du cadeau en différé, parce qu'on peut se mettre aussi en bonne place pour gagner notamment 200 francs. Ça se passera en toute fin d'émission à partir de 8h35 avec notre mot mystère. Pour tout de suite, donc, Pierre Garnier qui nous arrive.
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0: L'horizon, c'était Pierre Garnier à 6h22. Allez.
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0: Et parfois, ça se joue sur le fil. Hein.
2: Ouais. Heureusement que vous n'êtes pas l'horloge parlante, la fameuse. Hein. Parce qu'on appelle, puis je dis, ah,
0: est-ce que ça existe encore à l'heure des smartphones et du...
2: Eh bien, je ne sais plus, mais je crois que oui.
0: Je pense que oui. Hein.
2: Pas sûr à 200%. On pourrait retrouver le numéro et réessayer d'appeler. Mais
0: on va chercher le temps d'écouter un peu de musique, je vais vous trouver
2: voilà.
0: Ça.
2: Certainement qu'elle existe toujours, la fameuse. Et du coup, pendant ces recherches d'horloge parlante, eh bien, on fait une incartade dans votre playlist du matin, celle qui vous fait du bien, et celle qui, notamment, est composée d'une chanson de Tattoo. C'était, souvenez-vous, à l'époque, et d'ailleurs, elles reviennent même un peu en avant sur le devant de la scène en ce moment. C'était à l'époque un duo féminin qui avait cartonné avec la chanson, notamment la chanson All the Things She Said, là où on avait aussi une hallucination auditive, où on pouvait entendre Enfile une chaussette. Et bah, écoutez seulement la chanson, et vous verrez qu'au moment du refrain, si on n'est pas super calé en anglais, qu'on n'est pas super à l'affût, on peut facilement se laisser surprendre par « Enfile une chaussette, enfile une chaussette, enfile une chaussette ». Ah, écoutez, ça arrive.

0: All the things she said, c'était Tattoo à 6h passées de 26 minutes. On a fait nos petites recherches avec Sven et effectivement, l'horloge parlante existe bel et bien toujours en Suisse. Le numéro par contre a changé, avant c'était le 161 et le numéro a migré. C'est devenu le 0900 161 161, c'est un appel qui est payant, 50 ouais. centimes par appel.
1: Faire gaffe.
0: Et à la question qu'on se posait de savoir est-ce que des gens appellent encore ce numéro, ben, on n'a pas des statistiques récentes, mais en tout cas il semblerait qu'en 2016, le 161 recevait encore plus d'un million d'appels par année. Donc c'est encore un numéro qui fonctionne visiblement.
1: Ouais, ça fait beaucoup. On sait pourquoi ils l'ont passé payant du coup.
0: Ben voilà, exactement.
1: C'est quand même, ça fait 500 000 francs par
0: année. Faites le calcul, hein, 1 million fois 50 centimes, pas mal.
1: Ah ouais, hein, ça ouais. C'est joli, voilà. Après, si vous voulez essayer... Dites-vous quand même que si vous prenez votre smartphone, c'est ce qu'on se disait aussi,
0: oui.
1: qui prend son smartphone, voit qu'il est par exemple à 6h27, fait le numéro pour savoir...
0: pour payer 50 centimes.
1: Et tout ça en payant. Ouais.
0: Après, c'est pour avoir l'heure vraiment extrêmement précise. Ah, ben, on peut vous la donner, nous, hein, parce qu'on a une horloge atonique. Donc, il est 6h27, passé de 19 secondes maintenant.
1: Voilà. Donc, finalement, appeler la radio, c'est oui. beaucoup moins cher. C'est plus cool parce que ce n'est pas un robot qui vous donne l'heure exacte. Mais alors, sinon, vous regardez votre tocote. C'est là encore de la pile. Sinon, vous allez changer la pile. C'est encore mieux. Faceless, que vous reconnaîtrez peut-être, qui nous arrive juste là avec ce titre Insomnia, pour vous souhaiter encore un très bon réveil avec nous.

0: Arrêtez la fumée, Régis. Cette machine à fumer, il y en a beaucoup trop.
1: Je ne peux rien faire, j'ai pas la télécommande.
0: Ah, bah mince. Bon, bah on va faire
1: ouvrir les fenêtres.
0: C'était Insomnia, en tout cas, pour se rappeler de nos belles années dans les discothèques à 6h30 avec ce titre, donc Insomnia, Faceless. Et il est donc temps à 6h30 de s'informer avec vous, Régis.
1: Le centre de formation professionnelle de Bienne aura droit à sa cure de jouvence. Le Grand Conseil bernois y a donné son aval hier. Il a validé un crédit d'engagement de 103,11 millions de francs pour rénover le site. Les députés ont été unanimes, 154 voix pour et aucune opposition. Les bâtiments du CFP datent des années 70. Les travaux devraient démarrer l'année prochaine et s'étendre sur 3 ans. Une collision frontale a fait 4 blessés mercredi vers 17h entre la Ferrière et les Bois. Une voiture circulait en direction du Jura avec 3 personnes à son bord. Elle s'est déportée sur la voie de gauche et a percuté une camionnette qui arrivait en sens inverse. Les 3 occupants ont été évacués en ambulance, indiquait hier la police cantonale bernoise dans un communiqué. Le chauffeur de la camionnette, lui, n'a subi que des blessures légères. La route a été fermée pendant près de 3 heures. La police bernoise a ouvert une enquête. Un autre accident de la route a fait un blessé léger hier sur l'autoroute A5. La police cantonale bernoise indique avoir reçu l'alerte peu après 14h45. Elle explique qu'une moto et une voiture circulaient en direction de la Neuville lorsqu'elles sont entrées en collision pour une raison encore inconnue. Le motard a été légèrement blessé et a été transporté à l'hôpital. Le tronçon de la route a dû être fermé durant 1 heure. Une déviation a été mise en place. Un incendie s'est déclaré la nuit dernière dans les combles du bâtiment de la gare de Berthoud dans le canton de Berne. Le feu a été rapidement maîtrisé et n'a fait aucun blessé selon la police cantonale bernoise. Les causes du sinistre et l'ampleur des dégâts restent pour l'instant inconnues et font l'objet d'une enquête. Malgré l'incident, le trafic ferroviaire n'a pas été perturbé selon les CFF. Le nombre de personnes sans emploi a très légèrement diminué le mois dernier dans le canton de Berne. Malgré cela, le taux de chômage est resté stable à 2,2%. La stabilité est également de mise au niveau national avec un chiffre de 3%. Le secrétaire d'État à l'économie a dévoilé ces informations hier. Un léger recul de 0,1 point est enregistré dans les arrondissements du Jura bernois et de Bienne. Le taux de chômage s'établit respectivement à 3,9 et 4,4%. Les binationaux franco-suisses pourraient bientôt devoir accomplir leur obligation militaire en Suisse. Le Conseil national a accepté hier une motion demandant de mettre fin à une exception accordée aux jeunes ayant la double nationalité française et suisse. Jusqu'ici, une simple journée d'information en France permet d'être dispensé du service militaire suisse et de la taxe d'exemption. Selon les chiffres cités au Parlement, plus de 700 franco-suisses bénéficient chaque année de ce système. Le dossier doit encore être examiné par le Conseil des États. Dans l'actualité internationale, le corps retrouvé hier après-midi dans une exploitation

0: Coboli dans un duel 100% italien, match à suivre à partir de 19h. Et puis chez les femmes, Mirandreva jouera elle pour le titre à Roland-Garros. La Russe s'est qualifiée sans difficulté hier après-midi pour la finale du tournoi de tennis parisien. Elle a dominé l'Ukrainienne Marta Kostiuk en deux manches 6-1, 6-3. Mirandreva qui affrontera la Polonaise Maja Szwalińska à 24 ans. La 114e joueuse mondiale a réussi l'exploit de se qualifier hier pour la finale de Roland-Garros après avoir battu la Russe Diane Schneider 7-6, 6-4. Tour complet de l'actualité à 7h.
1: Et d'ici là, la musique se sera gérée notamment par Caléo. Avant toute chose, on fait un point sur la météo de ce vendredi, une fin de semaine qui nous réserve de nombreux résidus nuageux, en tout cas sur ce début de matinée. On passera rapidement à un temps dans l'ensemble assez ensoleillé sur le Seeland notamment. Des bancs nuageux pourraient et devraient rester par contre étendus sur le Jura aujourd'hui, avec quelques averses isolées qui pourraient se réactiver pour cet après-midi. Notez que les vents sont annoncés faibles autant sur le Seeland que dans les vallons. Des vents parfois bien modérés sont attendus sur les crêtes. Et puis côté température, on devrait commencer la journée entre 9 et 12 degrés selon les experts de Météo News. Et selon ce qui se passe réellement à la station météo de Courtelary notamment, on enregistre tout pile 9 degrés, donc on est dans le tir. Pour cet après-midi, pas de grande chaleur puisqu'on ne dépassera pas les 16 à 19.
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1: Des inforoutes que vous trouvez sur notre site rjb.ch. Il y a pas mal de chantiers dans la région, notamment du côté de Crémines, à Presles ou encore à Corcelles et même Courtelary. Des signalisations lumineuses sont posées pour cause de chantier. Donc, soyez vigilant parce que ça veut dire qu'il y a un peu des perturbations et puis partez avec un peu d'avance parce que vous pourriez perdre quelques petites minutes sur votre trajet. Pensez-y simplement. Pensez également à nous faire parvenir vos inforoutes si vous êtes témoin de quelque chose d'inhabituel sur votre chemin. Pour ça, vous pouvez nous mettre un message sur le WhatsApp de la radio au 079 689 20 20. Soyez prudents et bonne route.
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0: Way Down We Go par Kaleo à 6h passées de 40 minutes.
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0: Man I Need, c'était Olivia Dean.
1: Restez dans le coin, Balavoine, Daniel de son prénom nous arrive. Sauver l'amour, titre qui nous rappelle de bons souvenirs et qui nous accompagne en ce vendredi matin. Avant ça, à 6h passé de 44 minutes, on va faire le tour de l'actu par les journaux.
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1: Direction les montagnes neuchâteloises où, face à la présence du loup, les autorités testent un nouveau dispositif de protection des troupeaux, Régis.
0: C'est ce que détaille ce matin le journal Arc Info. Dans la région de la Brévine, un projet pilote a démarré le 1er juin dernier pour tenter de limiter les attaques sur les bovins. Après plusieurs pertes l'an dernier, notamment vers la Chaux du Milieu et les Ponts de Martel, comment protéger concrètement un troupeau de vaches face à une meute de loups installée à proximité? Eh bien, c'est toute la question à laquelle veulent répondre la Chambre d'agriculture neuchâteloise et le service cantonal de la faune avec ce dispositif expérimental.
1: Première mesure, une surveillance nocturne assurée par des bénévoles et des civilistes de la fondation Fondation Opal.
0: Ils dorment le jour dans une caravane installée près des pâturages, puis veillent de 19h à 7h, équipés notamment de jumelles thermiques et de moyens de dissuasion, comme des lampes puissantes ou des cornes de brume. Une présence humaine qui ne suffit pas réellement à dissuader un prédateur déjà installé dans le secteur, d'autant que le dispositif doit composer avec un terrain difficile, des pâturages boisés où la visibilité est réduite. Mais les responsables soulignent dans le journal qu'il s'agit surtout de détecter les comportements suspects avant une attaque.
1: Et Régis, deuxième mesure, une incitation financière pour les éleveurs du fonds de vallée afin de rentrer les bêtes en étable la nuit.
0: Une solution simple, mais qui pose une autre question. Jusqu'où peut-on modifier les pratiques agricoles sans bouleverser l'élevage extensif, souligne Arc Info. Le coût total du projet est estimé à environ 30 000 francs, financé en grande partie par la Confédération. Une expérience menée jusqu'au 15 octobre qui doit permettre d'évaluer si cette cohabitation renforcée avec le loup est réellement tenable dans la durée.
1: Et dans d'autres actualités, on apprend ce matin que la Suisse fait un buzz mondial avec un hélicoptère.
0: C'est ce qu'on peut lire ce matin dans le journal 24 heures, une vidéo d'un hélicoptère de la Rega en train d'atterrir à l'hôpital cantonal de Saint-Gall fait actuellement le tour du monde. Vous l'avez peut-être d'ailleurs vous aussi vu passer. Filmé par un employé de l'établissement passionné d'aviation, la séquence a été vue plusieurs millions de fois sur les réseaux sociaux et relayée notamment par des médias internationaux. Les internautes saluent notamment la précision de la manœuvre et le professionnalisme des pilotes, mais la vidéo fait aussi débat. Certains estiment que l'approche paraît risquée en plein environnement urbain. La Rega répond que cette intervention n'a rien d'exceptionnel pour ses équipages et qu'elle respecte pleinement les procédures en vigueur.
1: Et enfin, Régis, en feuilletant les pages des journaux ce matin, vous pourrez aussi découvrir l'histoire de cet homme de 32 ans qui a été poursuivi à Zurich pour une dette fiscale de, tenez-vous bien, attention, c'est 5 centimes.
0: C'est le 20 minutes qu'il l'affirme selon les autorités. Ce reliquat lié à sa déclaration 2023 n'avait pas été réglé, ce qui a déclenché une procédure de poursuite. Au final, l'intéressé a dû payer 36,25 francs avec les frais administratifs. Dans le quotidien gratuit, l'Office des poursuites précise qu'aucun montant minimum n'est prévu par la loi, même si ce type de cas reste très rare. La ville de Zurich reconnaît quant à elle une erreur et parle de poursuite lancée par inadvertance, jugeant ces situations disproportionnées.
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0: Daniel Balavoine. On ne sait pas ce qu'il fait avec tout cet avoine après, hein, ce qu'il fait du pain, ce qu'il fait du... Voilà. L'histoire ne le dit pas. Mais en tout cas,
1: des,
0: il
1: crêpes.
0: Voulait... des crêpes à l'avoine, vraiment.
1: Je ne suis pas sûr.
0: Mais... Alors, si vous avez une recette, et vous qui nous écoutez, de crêpes à l'avoine, on est preneur. Mais il faut que ce soit bon, bon bien
1: ça,
0: sûr.
1: Ça remplit après. Hein.
0: Ah oui, alors ça, ça cale. Hein.
1: Ça,
0: de
1: vrai.
0: Bon matin, comme ça, je pense que vous êtes bon pour la journée après. Des crêpes à l'avoine.
1: Ça se tente. Moi, je pense que ça se tente.
0: Voilà, moi, je me méfie toujours avec vous parce que je crois que vous dites ça se tente. Ben, on le tente réellement. Quoi.
1: Ouais,
0: et puis, la dernière fois, c'était pas une réussite. Hein.
1: Mais c'était quand même, faut le dire, c'était venu de vous
0: oui,
1: à
0: c'est
1: la
0: vrai.
1: Toute base. Ben, je vous ai dit, il y a quand même Dua Lipa, elle a fait
0: un cocktail avec du Coca Light et puis du jus de cornichon. Et
1: voilà.
0: Mais j'ai appris de mes erreurs. Dorénavant, je ne vous tenterai plus.
1: Oh
0: je ne vous tenterai plus la perche. Sauf,
1: ça,
0: c'est vrai, on doit
1: sûr.
0: Tenter encore quelque chose d'ici aux vacances qui arrivent d'ici quelques semaines. J'ai challengé Sven de goûter une autre recette, d'ailleurs, qui nous vient toujours de Dua Lipa, c'est la glace vanille avec de l'huile d'olive et du gros sel. Voilà, donc on va tester
1: pas.
0: Ça prochainement dans la matinale, d'ici aux vacances d'été. Je ne sais pas encore exactement quand, il faut que j'aille faire les courses.
1: Et puis si vous voulez, vous le tester à la maison
0: bah
1: avant
0: oui.
1: et nous dire, les gars, ne le faites pas du tout, non, ça ne sert à rien, eh ben, vous pouvez le faire et puis vous nous mettez un message sur le WhatsApp de la radio au 079 689 2020 pour votre retour culinaire. On sait que Dua Lipa, elle est très forte en musique. On sait pourquoi elle n'a pas fait carrière dans la gastronomie.
0: Un peu moins en cuisine, peut-être. Peut-être
1: voilà.
0: qu'elle a une recette de pâte à crêpes à l'avoine, hein, aussi.
1: Peut-être. Contactez-la, vous avez un contact spécial.
0: Non, mais là, elle est en lune de miel après son mariage, donc on ne va pas la déranger.
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1: Allez, un gros projet de complexe touristique suscite la controverse en Albanie. Régis, plusieurs milliers de citoyens ont manifesté durant plusieurs soirs de cette semaine pour demander de la transparence autour du dossier.
0: Ce dernier serait lié à Jared Kushner, le gendre du président américain Donald Trump. Une enquête a même été ouverte sur l'origine des fonds utilisés pour l'achat des titres de propriété. Les détails avec Alexandre Rossi.
3: Drapeau albanais en main, les manifestants ont défilé sur le boulevard principal de la capitale, Tirana, avant de s'arrêter devant le siège du gouvernement. Ils ont haussé la voix pour demander au Premier ministre d'annuler le projet. Dans le cortège, on pouvait voir des pancartes sur lesquelles il était écrit « L'Albanie n'est pas à vendre, Ivanka, go home », en référence à Ivanka Trump, la fille du président américain et épouse de Jared Kushner. Dans un récent podcast, cette dernière a évoqué le projet d'hôtel sur l'île inhabitée de Sazan, expliquant avoir nagé puis marché pieds nus sur ce joyau de la mer Adriatique inhabité depuis des décennies. Dévoilé il y a 2 ans, ce projet touristique n'a toujours pas commencé et est entouré de très nombreuses zones d'ombre. Selon les plans de l'époque, Jared Kushner prévoit de transformer l'île, qui abritait autrefois une base militaire communiste secrète, en une destination touristique de luxe, un projet estimé à 1,4 milliard d'euros.
0: Alexandre, les fonds utilisés pour ce projet touristique ont d'ailleurs conduit à l'ouverture d'une enquête.
3: Le parquet spécialisé contre la corruption et le crime organisé a annoncé cette semaine avoir ouvert des enquêtes sur l'origine des fonds utilisés pour l'achat de titres de propriété. Ceux-ci auraient ensuite été revendus aux investisseurs du projet, selon le parquet qui n'a pas répondu aux demandes de précision sur les liens avec Jared Kushner. Samedi, un premier rassemblement avait été organisé dans le secteur en question pour protester contre l'installation de barbelés empêchant de rejoindre la plage. Des gardes de sécurité privés s'en sont pris aux manifestants, dont plusieurs ont été blessés. Après l'incident, plusieurs agents et officiers de police ont été suspendus et la licence des 2 sociétés de sécurité privée impliquées a été révoquée. Une quarantaine d'associations de protection de l'environnement avaient déjà demandé en janvier la suspension du projet de complexe touristique, invoquant des menaces pour la biodiversité.
1: C'était les précisions d'Alexandre Rosset concernant un projet touristique pointé du doigt en Albanie.

0: Les Bad Wolves avec nous sur ce titre Zombie, ou en tout cas leur version de cette chanson, un peu plus énervée que l'original qu'on connaissait. Il est temps, de s'informer. Allez, on y va.
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0: On vous souhaite encore un très bon réveil et surtout un excellent début de journée avec nous. Il est 7h. Le journal, Mathieu Schaffner.
3: Bonjour. Le conseil de ville de Bienne met un coup de frein à un projet immobilier de la Migros à Madrech. La gauche réclame des logements à loyer abordable. Réfléchir globalement avant d'agir, c'est la volonté du Grand Conseil bernois en matière de frais de sécurité. Il veut intégrer la question des manifestations violentes à des travaux en cours. Le ciel se montre hésitant pour terminer la semaine. Temps assez ensoleillé annoncé sur le Seeland, averses isolées sur le Jura. Une seule certitude, les températures restent fraîches pour la saison. Le nouveau projet de complexe immobilier dans le bâtiment Migros à Madrech est mis en attente. La décision a été prise hier soir par le conseil de ville de Bienne. La caisse de pension du géant de la grande distribution souhaite construire un nouveau bâtiment de 90 logements à la place de la Croix en collaboration avec la ville. Mais les partis de gauche ont demandé que le dossier soit reporté pour tenter d'obtenir un tiers de logements à loyer abordable. Même si elle voulait que le dossier aille de l'avant, la maire de Bienne, Glenda González-Bassi, n'est pas surprise par cette décision.
4: C'est vraiment, je pense plutôt, et je l'interprète comme ça, qu'on a depuis des années un Parlement qui nous demande d'avancer sur le dossier du logement. Et je m'y colle depuis 2025, vraiment de manière étroite. Et on a mis maintenant sur les rails différentes stratégies pour pouvoir avancer. Et je pense que c'est cette impatience que les choses arrivent. Il y a eu des interventions qui ont été déposées depuis 2023. Il y a eu un poste qui a été créé pour les logements communaux en 2021. Et rien ne s'est passé. Quelque part, le Parlement réagit en fait à cet état de choses.
3: Une votation populaire était initialement prévue le 27 septembre. Le dossier est renvoyé au conseil municipal pour qu'il soit retravaillé. Aucune date n'a été avancée quant à une prochaine discussion. Sonvilliers boucle l'année dernière dans les chiffres noirs. Les comptes affichent un bénéfice de 43 000 francs. Ils ont été approuvés par l'Assemblée municipale hier soir. Elle a également donné son aval à un crédit de 64 000 francs pour un projet de modération du trafic. Le Grand Conseil bernois suit l'avis de son gouvernement en matière de frais de sécurité occasionnés par des manifestations violentes. Il a décidé hier de transformer en postulat une motion du DC. Le texte demandait l'introduction de l'obligation de facturer les coûts d'intervention aux organisateurs et aux fauteurs de troubles. Les précisions de Manon Becker.
5: Le conseil exécutif ne renie pas le bien fondé de la demande des motionnaires. Il reconnaît que des personnes profitent régulièrement des manifestations pour commettre des infractions tout en étant protégées par l'effet de foule. Toutefois, le gouvernement rappelle qu'un réexamen de la situation en matière de coûts liés aux événements organisés est en cours. Les travaux ont commencé à la suite de l'approbation d'un postulat lors de la dernière session d'hiver. Le conseil exécutif jugeait ainsi pertinent d'approfondir dans ce cadre les questions de la motion de l'UDC. Cette position a été soutenue par 94 élus contre 57 et 4 abstention.
3: Le canton de Berne veut plus de moyens pour la défense nationale. Le Grand Conseil a accepté hier une motion issue du PLR de l'UDC et du Centre en ce sens. Le texte veut fixer les dépenses pour l'armée à au moins 2% du PIB pendant 10 ans. Le gouvernement bernois est chargé de déposer auprès de l'Assemblée fédérale une initiative cantonale. Des élus UDC demandent un examen urgent de la venue de Rima Hassan en Suisse. Le député bernois Maxime Oxenbein et le député suppléant jurassien Pierre Alain Drault ont déposé hier une dénonciation pénale auprès du ministère public de la Confédération. Ils veulent faire évaluer la conférence prévue lundi à Genève et la visite annoncée le lendemain au Palais fédéral de la députée européenne franco-palestinienne. Ils invoquent notamment la législation suisse contre le Hamas et une procédure en cours en France contre Rima Hassan pour apologie présumée du terrorisme. Il n'y a plus de vol vers la Corse et la Sardaigne au départ des éplatures, au moins jusqu'au 22 juin. La décision fait suite à la faillite de la compagnie aérienne Air Mountain. VT Vacances proposait jusqu'au week-end dernier 4 liaisons hebdomadaires à destination des deux îles de la Méditerranée. Ces annulations ont des conséquences sur l'aéroport Chaudes-Fonniers qui ne va pas percevoir les taxes d'atterrissage. Le manque à gagner est pour l'instant difficile à chiffrer. VT Vacances propose des solutions pour les clients concernés, comme choisir une autre destination et un autre aéroport. Stéphane Jaillet, co-directeur du Voyagiste.
6: La clientèle a une sensibilité qui lui est propre et multiple. Il y a, je dirais, une majorité de personnes, de clients qui ne souhaitent pas accepter les propositions qui sont faites pour une seule et bonne raison, c'est que la valeur ajoutée d'un départ Chaudes-Fonds n'est pas égalable ou est inégalable avec un départ d'un grand aéroport. Donc c'est vrai que pour l'instant, on a une majorité de personnes qui refusent les propositions et ces personnes-là, naturellement, sont remboursées intégralement de par la loi sur les voyages à forfait et puis notre affiliation à la Fédération Suisse du Voyage.
3: La gare de Berthoux en proie aux flammes. Un incendie s'est déclaré dans les combles du bâtiment la nuit dernière, peu après 4 heures. Personne n'a été blessé selon la police cantonale bernoise. Cet incident n'a pas d'impact sur le trafic ferroviaire. Le Parti socialiste s'affaiblit au Parlement fédéral. Il fait face à la défection d'un de ses sénateurs. Le Zurichois Daniel Josic a annoncé hier qu'il quittait le PS, mais qu'il continuerait de siéger au Conseil des États en tant qu'indépendant. Il faut dire que le sénateur s'est retrouvé plusieurs fois en conflit avec son parti. Les explications de notre correspondante à Berne, Marie Vuillemier.
7: Daniel Josic, 61 ans, professeur de droit pénal, siège depuis 2007 au Parlement fédéral sous la bannière socialiste. Mais ses positions et ses votes, souvent plus à droite que ses camarades, font grincer des dents au PS. Daniel Josic s'annonce aussi plusieurs fois intéressé par la course au Conseil fédéral contre l'avis de son parti. Le couperet tombe lors de l'Assemblée des délégués du PS Zurichois la semaine dernière. Une majorité décide de ne pas soutenir la candidature de Daniel Josic aux prochaines élections fédérales, malgré ses bons score lors des scrutins précédents. Le sénateur décide donc de prendre ses distances. Il quitte son parti et son groupe parlementaire. Daniel Josic envisage malgré tout de se présenter aux prochaines élections fédérales en tant qu'indépendant.
3: Et cette démission met en difficulté le Parti socialiste qui risque de perdre son siège zurichois lors des élections fédérales. Les fusillades se poursuivent à Nantes. Une quatrième personne a perdu la vie hier dans la ville française depuis fin avril. Un jeune homme de 18 ans a été tué par balle en plein jour dans un quartier populaire. Les auteurs des coups de feu ont pris la fuite. Les trois premiers homicides seraient liés au trafic de drogue, selon les premiers éléments des enquêtes. De nouveaux départs dans les rangs du FC Bienne. Le pensionnaire de Promotion League de football ne s'appuiera plus sur Safet Halic et Seydina Doumbia la saison prochaine. Le latéral droit quitte la Tissot Arena après avoir porté le maillot ceylandais durant 5 ans. Le défenseur central n'aura lui disputé que 6 mois avec le FCB. Les favoris à la prochaine Coupe du Monde de football n'engrangent pas de confiance. À tout juste une semaine du début du tournoi, la France a été renversée par la Côte d'Ivoire 2-1 hier soir en match de préparation. L'Espagne, elle, a été accrochée par l'Irak 1-1. Et puis le rêve se poursuit pour Maja Szwalińska à Roland-Garros. La Polonaise va disputer demain la finale de ce tournoi de tennis du Grand Chelem. Issue des qualifications, elle a pris le meilleur sur la Russe Diana Schneider hier en demi-finale. Victoire en deux manches, 7-6, 6-4. Maja Szwalińska défiera Mira Andreeva pour le titre. La Russe a balayé l'Ukrainienne Marta Kostyuk en 2-7, 6-1, 6-3. Le retour de l'information, ce sera à 7h30. Belle matinée.
0: Et d'ici là, la musique, on va la passer notamment avec Pink. Et en ce qui concerne la météo, notez que les experts nous prévoient pour ce vendredi de nombreux résidus nuageux encore sur ce début de matinée, puis rapide passage à un temps dans l'ensemble assez ensoleillé sur le Seeland notamment, puisque les bancs nuageux pourraient rester un petit peu plus étendus sur le Jura, avec quelques averses isolées qui pourraient se réactiver dans la seconde partie de journée. Une fin de semaine qui va se dérouler avec un peu de vent, autant dans les vallons que sur le Seeland. Des vents parfois modérés sont attendus sur les crêtes. Et puis côté température, on devrait tourner ce matin entre 9 et 12 degrés selon Météo News. Cet après-midi, on attend au maximum 16 à 19.
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0: Et pour la suite de cette fin de semaine, nous jouerons avec notre son mystère pour vous rapprocher au mieux des 110 francs de la cagnotte dans quelques grosses secondes.
9: Vers 7h45, nous recevrons notre collègue du JDJ, Donna Gallagher, pour zoomer sur son article consacré à la décision prise mercredi par le Grand Conseil de recenser officiellement les féminicides dans les statistiques cantonales de la criminalité.
0: Et puis on vous parlera également de ce que vous pouvez faire autour de votre radio pour gagner de beaux cadeaux ou passer de bons moments.
9: Merci de nous avoir choisis pour démarrer ce vendredi, qu'on vous souhaite très bon.
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0: Superbus, Hoshi, Nicolas Sirkis, vous les avez tous reconnus. La chanson, ça fait un petit moment que vous la connaissez aussi. C'était Lola pour nous accompagner jusqu'à 7h13.
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2: C'est le moment de nous appeler pour faire vos propositions autour de notre son mystère, tenter de repartir avec ces 110 francs de cadeaux et bien finir la semaine, ou plutôt bien commencer le week-end. On attend vos coups de fil. Le son à découvrir, c'est celui-ci.
0: (32) 482 60 20, celle-là tout de suite et maintenant, en vous rappelant que le son a bien été enregistré en intérieur et en vous rappelant également qu'il y a bien deux objets dans notre son mystère aujourd'hui. Vous êtes là, bonjour. Allô, allô. Alors là, il va falloir sortir une main de la voiture. Si vous êtes en voiture, vous mettez sur le pied droit, mettre les deux doigts de la main gauche en l'air pour capter bien tout ce qui peut se passer entre votre téléphone et les satellites d'Elon Musk ou de je ne sais qui
2: capte tout ça. Le petit doigt dans l'allume-cigare pour faire connexion.
0: Vous pouvez essayer ça, mais ça peut mal se finir. Allô. Est-ce qu'on a une connexion qui est meilleure? Bonjour.
3: Bonjour.
0: Oui, ça va, ça va. Ça va, ça va. On va essayer de faire avec ça. Bienvenue dans ce son mystère. Donc, premier appel aujourd'hui, la possibilité de gagner un cadeau, ce sera pour après, mais un bonus déjà autour du son mystère. Donnez-nous déjà un chiffre entre 1 et 5, s'il vous plaît.
3: La 2.
0: La deuxième question qui est la suivante. Quel sport utilise une planche et des vagues?
3: Le surf.
0: Eh ben voilà, ça c'est une bonne réponse. Du coup, ça donne un bonus pour notre son mystère. Vous pouvez nous poser une question autour du son mystère, en sachant qu'avec Régis, on ne va répondre que par oui ou par non. Quelle est cette question en ce vendredi matin?
3: Est-ce qu'il y a du métal dans le son?
2: Et non, il n'y a pas de métal dans le son.
0: Donc, en sachant qu'il n'y a pas de métal dans ce son mystère, quelle est votre proposition aujourd'hui?
3: Moi, j'avais pensé à prendre une espèce de cuir en bois et tu remues tout l'œuf.
0: Remuer de l'œuf avec une cuillère en bois, c'est ça?
3: Ouais.
0: Ok, non, c'était pas ça. Mais bien essayé. Merci beaucoup en tout cas.
3: Merci, au revoir.
0: Et une très belle journée.
2: Au revoir.
0: À bientôt, au revoir. Voilà, on sait donc que ce n'est pas le fait de remuer un œuf avec une cuillère en bois. Vous pouvez toujours tenter votre chance au 032 482 60 20. C'est là tout de suite, c'est maintenant, c'est 110 francs pour bien terminer la semaine.
2: Allô, bonjour.
4: Oui, bonjour, c'est pour le brumisère.
2: Eh bien, vous êtes au bon endroit et au bon moment. Quel est votre prénom?
4: Barbara.
2: Barbara, bienvenue sur RJB. On écoute votre proposition. À quoi pensez-vous?
4: Alors moi, je pensais à 2D qu'on secoue dans un gobelet pour un jeu.
2: 2D qu'on secoue dans un gobelet pour un jeu, c'est une bonne idée, c'est une bonne piste. Malheureusement, ce n'est pas encore exactement ce qu'on cherche, Barbara. Il va falloir retenter votre chance. Merci, bon week-end.
4: D'accord, merci, bon week-end. Au revoir.
0: Et ben voilà, on a fait encore de l'avance avec ceci. Accrochez-vous à ce que vous pouvez, testez encore à la maison, autour de vous, au boulot, peut-être dans un supermarché, à la station essence, pourquoi pas, ou bien chez des amis, et vous pourrez peut-être jouer encore d'ici à 9h, toujours avec 110 francs de cadeaux.
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0: Whatever You Want par Pink.
1: Restez dans le coin, on a encore plein de belles choses à faire ensemble. On est presque seulement à la moitié de notre parcours de ce vendredi. On va notamment avoir de la nouveauté musicale tout à l'heure à 8h15 avec Slimane. Et en parlant de musique, eh bien Angèle et Justice se préparent. Le titre What You Want pour nous accompagner dans quelques instants. Ce sera aussi accompagné plus tard de bonnes astuces pour gagner de beaux cadeaux grâce à votre radio.
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0: What You Want, les atmosphères vaporeuses de Justice et Angèle sur ce titre.
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2: Demain, Régis, avec les jardinières, on va devoir préparer notre nez parce qu'on va parler de fleurs qui ont tout compris à la séduction ou pas. Certaines sentent le bouc, d'autres le cadavre en décomposition. Et il y en a même qui piègent les insectes avec une redoutable efficacité.
0: On fera le tour de ces plantes avec Cathieu Racine, guide de randonnée nature et jardinière passionnée à Mervelier. On découvrira notamment pourquoi certaines plantes préfèrent empester plutôt que sentir la rose, parce que oui, ça peut arriver. Vous serez donc ravis d'être bien planqué derrière votre poste de radio, vu que les odeurs, elles ne passent pas par les ondes, Sven.
2: Ouais, on va bien penser à ne pas acheter ces fleurs-là pour les offrir à quelqu'un. Ou pas quelqu'un qu'on apprécie.
0: Ouais, ça dépend le message que vous voulez faire passer.
2: C'est ça. Les jardinières, c'est donc demain dès 7h à 8h. Et si vous avez une question autour du jardin, justement, autour de vos fleurs ou bien même de votre potager, n'hésitez pas à nous envoyer ces questions via le formulaire disponible sur notre site rjb.ch avec l'avantage de pouvoir ajouter une photo de ce souci de jardin. C'est toujours un peu plus simple. Et puis sinon, par SMS également, vous tapez le mot jardin, vous laissez un espace, vous faites suivre votre question et votre nom. Vous envoyez le tout au 939.
0: Rendez-vous est pris demain donc à partir de 7h avec les jardinières et des plantes extraordinaires, peut-être d'ailleurs aussi la meilleure solution naturelle pour tenir les voisins à distance.

0: Waka Waka. C'était Shakira pour nous accompagner sur ce vendredi matin, dernier jour de la semaine, dernier jour qu'on passe ensemble avec notamment The Weeknd en musique. In your eyes, I see there's something burning inside. Le titre In Your Eyes pour aller regarder ce qui se trouve juste là dans vos yeux. Mais avant ça, eh bien, il est l'heure, parce que c'est 7h30 pile poil, donc l'heure de s'informer. Et ça, c'est avec vous, Régis.
1: Une collision frontale a fait 4 blessés mercredi vers 17h entre La Ferrière et Les Bois. Une voiture circulait en direction du Jura avec 3 personnes à son bord. Elle s'est déportée sur la voie de gauche et a percuté une camionnette qui arrivait en sens inverse. Les 3 occupants ont été évacués en ambulance. C'est ce qu'indiquait hier la police cantonale bernoise dans un communiqué. Le chauffeur de la camionnette n'a, lui, subi que des blessures légères. La route, elle, a été fermée pendant 3 heures. La police bernoise a ouvert une enquête. On connaît déjà l'objet cantonal de la votation du 27 septembre prochain. Il s'agit de l'initiative bernoise sur la formation. Elle demande que la constitution cantonale soit complétée pour obliger cantons et communes à garantir une formation de haute qualité sur tout le territoire, mais aussi à mettre à disposition les moyens nécessaires à cet effet. Autre communication du canton hier, le gouvernement bernois a prélevé au total environ 2 millions de francs sur le fonds de loterie et le fonds du sport. Ce montant vise à subventionner 13 projets. Il relève de la protection des monuments historiques qui ont un lien avec la nature et l'environnement. Une enveloppe de plus de 624 000 francs prélevée sur le fonds du sport du Jura bernois permettra de rénover la piscine de l'Orval à Bévillard. Le Microfestival revient pour une 4e édition à Bienne. La manifestation dédiée à la musique funk, jazz et improvisée se tiendra demain à la rue Gourtzelen 7. Pour la première fois, le festival propose des têtes d'affiche exclusivement féminines. Au programme, la pianiste et compositrice neuchâteloise Mélusine Chapuis ou encore la lauréate des Swiss Music Awards, Miss Celine. Les organisateurs espèrent accueillir plus de 400 visiteurs. L'entrée est libre. À la suite de l'annulation des concerts de Patrick Bruel, visé par des enquêtes pour viol, le Puy Live Festival a trouvé une alternative pour sa 2e édition. C'est l'ancienne gloire britannique Boy George et son groupe Culture Club qui prendront la place du chanteur français. L'information a été dévoilée hier par le directeur général du festival, Michel Marguera, sur l'antenne de LFM. La légende de la pop anglaise des années 80 et 90 montera donc sur la scène du Puy Live Festival. Ce sera le jeudi 25 juin. Dans l'actualité internationale, une frappe de drone russe a fait un mort hier soir dans la ville de Kherson, dans le sud de l'Ukraine. Selon les autorités locales, la victime est un homme de 75 ans décédé de ses blessures après l'attaque survenue peu avant 23h heure locale. L'information a été confirmée par le chef de l'administration militaire de la ville. De son côté, Volodymyr Zelensky propose une rencontre directe avec Vladimir Poutine. Le président ukrainien s'est dit prêt à un cessez-le-feu temporaire pendant d'éventuelles négociations. En sport, bonne nouvelle pour l'équipe de Suisse de football. Brelem Bolo a enfin obtenu son visa pour les États-Unis. L'attaquant balois de 29 ans rejoindra la sélection ce soir à San Diego, où elle prépare actuellement la Coupe du Monde. Son départ avait été retardé après l'invalidation de son autorisation électronique d'entrée en raison d'une condamnation pénale liée à une affaire remontant à 2018. Brelem Bolo qui devrait donc retrouver ses coéquipiers avant le match amical de demain contre l'Australie. Toujours en football, à moins d'une semaine du coup d'envoi de la prochaine Coupe du Monde, deux des sélections considérées parmi les favorites de la compétition ont enregistré des contre-performances hier. La France, tout d'abord, qui a été battue 2-1 par la Côte d'Ivoire en match amical. Les Bleus avaient pourtant ouvert le score avant la pause, mais les Ivoiriens ont renversé la rencontre en seconde période. Il s'agit de la première victoire de la Côte d'Ivoire face à la France. Et puis dans un autre match de préparation hier, l'Espagne et l'Irak se sont quittés sur le score de 1-1. Et on termine ce tour de l'actualité par un détour au Japon, où les autorités sont à la recherche d'un ours qualifié d'extrêmement intelligent. Après plusieurs attaques dans le nord du pays, l'animal a blessé 4 personnes dans 2 usines de la région de Fukushima avant de réussir à s'échapper d'un bâtiment où il s'était retranché. Les

0: Pour ce vendredi, le ciel, c'est un ciel de traîne peu actif qui nous accompagne. Ça se caractérise par un début de matinée avec des conditions encore nuageuses et quelques averses résiduelles possibles ici et là. Sinon, retour à un temps sec selon Météo News en plaine, notamment avec des plages de soleil qui vont se faire globalement assez généreuses dans le courant de la journée. Des champs nuageux qui pourraient rester un peu plus volontiers accrochés à proximité des reliefs jusqu'en fin de journée, avec même encore quelques gouttes ondées isolé, pas totalement exclu selon les experts toujours. Du côté des vents, ils seront faibles d'ouest, autant sur le Seeland que dans les vallons. Ils iront parfois jusqu'à modérer sur les crêtes. Et puis côté température, on devrait commencer la journée entre 9 et 11 degrés selon Météo News. On est dans le tir à la Neuville par exemple avec un 10,8 en ce moment. Pour cet après-midi, pas plus de 16 à 19.
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0: Les inforoutes sont disponibles en tout temps sur notre site rjb.ch. Allez y faire un tour avant de prendre la route pour pouvoir gérer votre trajet, éviter les secteurs qui sont en chantier, notamment entre Le Fuet et Tavannes. On a cette fermeture de route. On a également à Bévillard, la rue des Prés, la partie supérieure qui sera encore fermée par phase jusqu'à la mi-août. Et puis sinon à Saint-Imier, c'est la rue des Noailles qui est fermée au trafic jusqu'à la fin de l'année en principe. N'hésitez pas aussi à nous faire parvenir vos inforoutes si vous êtes témoin de quelque chose d'inhabituel sur votre chemin. Pour ça, vous pouvez nous mettre un message sur le WhatsApp de la radio au 079 689 20 20. Et puis, si vous êtes au volant, vous restez en sécurité et en légalité. Pour ça, vous nous appelez via le kit main libre au 032 482 60 10. Soyez prudents et bonne route.
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0: Il tombe à point nommé un vendredi, c'était The Weeknd, In Your Eyes.
1: On continue en musique tout à l'heure avec Madonna, le temps de parler de la fameuse addiction aux réseaux sociaux. Ça se passe avec Yves et Stéphane Cor.
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3: Les réseaux sociaux seraient addictifs. En tout cas, c'est ce que pensent l'opinion publique et les médias. Stéphane Cor, vous êtes spécialiste des questions numériques et formateur. Et il y a une étude qui est un peu en train de jeter un pavé dans la mare.
4: Comme de nombreuses études qui reposent sur des données scientifiques et qui contredisent des fois le discours médiatique et surtout le discours politique, hein, dans un certain nombre de cas. Cette étude qui a été publiée dans le journal Nature, bon, qui a analysé plutôt des citoyens américains, mais elle dit par rapport à deux réalités, il y a une minorité des situations préoccupantes qui est plus souvent qui se réfère à des usages répétés devenus automatiques, et donc dès lors l'enjeu n'est pas seulement le temps qu'on passe dessus mais la manière dont ce comportement est compris. Donc quand on parle de comportement addictif aussi, on ne parle pas nécessairement d'addiction. Pour rappel, le terme d'addiction n'est pas un terme validé médicalement par rapport à l'usage excessif et inapproprié qu'on peut avoir des écrans ou des réseaux sociaux respectivement. Alors cette étude, elle dit que dans un échantillon de 380 adultes utilisant plutôt Instagram, il y avait seuls 2% d'entre eux qui représentaient des signes suffisamment marqués pour être considérés comme un risque d'un usage addictif. Par contre, 18% des participants se disent un peu accro, mais beaucoup interprètent leur usage fréquent comme une dépendance, alors qu'il s'agit le plus souvent d'une habitude. Donc ouvrir l'application, faire défiler le fil ou réagir sans y penser. Et pourquoi ils pensent que justement il s'agit d'une addiction, alors que ce n'est pas le cas, en fait, on va dire, dans l'aspect médical du traitement du sujet? Il y a un discours public qui peut renforcer cette confusion. L'étude dit qu'entre 2021 et 2024, les médias américains ont beaucoup plus employé l'expression « addiction aux réseaux sociaux » que celle d'habitude liée aux réseaux sociaux. Et on est à un peu une mise en abîme de 4083 contenus contre 50. Voilà, et cette façon de parler peut pousser les utilisateurs à se croire dépendants, même sans signes préoccupants, comme un malaise lorsque l'accès est empêché ou des effets négatifs sur les études qu'on prend. Ce qu'il faut comprendre là derrière, c'est que des fois, on est aussi conditionné à se représenter nos usages à travers la manière dont les médias définissent ces usages, sans forcément qu'ils soient définis de manière pertinente, cohérente ou reposant sur des données scientifiques. Et donc, les utilisateurs, quand ils vont répondre à des études, ils vont dire « Ah oui, je suis addict, etc. » alors que non, pas du tout. Et après, on va avoir des sondages qui disent « Oui, les gens se déclarent addicts, etc. » Puis après, on va prendre des mesures pour les enfants, pour l'usage dans les écoles, pour l'usage à différents niveaux de la société, alors que ces mesures ne reposent pas sur des données fiables ou des données scientifiques.
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0: Hung Up par Madonna à 7h47.
1: Et on reste dans le coin parce que le chemin est encore à construire ensemble, notamment avec David Guetta, Teddy Swims et Tones and I. Le titre Gone, Gone, Gone, c'est ce qui nous arrive. Mais avant ça, on va mettre le nez dans le journal du Jura.
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1: Quand une femme est tuée par son compagnon, Régis, son ex-conjoint ou un proche, on entend souvent les expressions de drame familial, crime passionnel ou encore tragédie domestique. Mais pour de nombreux élus bernois, ces termes ne disent pas toute la réalité, Régis.
0: Cette semaine, le Grand Conseil a largement accepté une motion demandant que les féminicides soient recensés séparément dans les statistiques cantonales de la criminalité. L'idée, mieux mesurer l'ampleur du phénomène afin de mieux le prévenir. Bonjour Donna Gallagher.
4: Bonjour.
0: Vous êtes journaliste au Journal du Jura et vous publiez ce matin un article sur ce vote largement accepté au Parlement bernois cette semaine. Le député à l'origine de cette motion explique que derrière chaque chiffre, il y a en réalité une femme, une fille, une amie. Pourquoi est-ce que c'est important de nommer ces crimes ?
4: Disons que pour le contexte, pour l'instant, ces crimes, ils sont qualifiés, les féminicides sont simplement qualifiés dans une des trois catégories de meurtre, donc meurtre ordinaire, passionnel ou aggravé, donc dans le monde juridique. Et puis, même si de plus en plus, au niveau des condamnations, c'est reconnu comme un féminicide, est reconnu comme ayant des circonstances aggravantes, le problème reste qu'au final, il existe aucune statistique de données sur le nombre de féminicides. Donc, il n'y a pas de registre officiel, il n'y a pas de comparaison possible, il n'y a pas d'analyse de l'évolution officielle qui peut être faite. Et ouais, ça, pour beaucoup de parlementaires, c'est un problème qu'un tel phénomène reste aussi invisibilisé.
0: Est-ce que l'enjeu principal de la démarche, il est avant tout symbolique ou bien est-ce qu'il y a quand même des conséquences qui seront très concrètes suite à cette décision ?
4: À la base, le gouvernement bernois, il souhaitait attendre que le sujet avance au niveau fédéral, parce qu'il y a aussi des débats à ce sujet-là au niveau fédéral, plus ou moins actuellement. Mais les parlementaires bernois disent qu'on n'a pas besoin d'attendre le national pour agir au niveau du canton de Berne. Et donc, concrètement, cette décision, elle aura comme effet que, donc il y a des statistiques officielles de la criminalité qui sortent chaque année dans le canton de Berne. Et là, il y aura une vraie catégorie féminicide. Donc, au même titre ou à côté de assassinat ou vol par effraction ou n'importe quelle autre catégorie, il y aura une vraie catégorie féminicide.
1: Donna Gallagher, dans votre article, vous relevez que certains parlementaires dénoncent encore l'utilisation d'expressions comme drame familial ou crime passionnel. Mm-hmm. Pourquoi ces formulations, elles sont de plus en plus contestées ?
4: Elles sont un point positif, c'est qu'elles sont un peu plus vraiment utilisées dans le monde juridique, sauf erreur, mais effectivement encore un peu dans le langage commun et elles posent un vrai problème parce que ces termes-là romantisent totalement le féminicide, donc quelque part ça atténue la violence du crime en apportant une notion de passion dans tout ça, ou alors ça dilue la responsabilité de l'auteur comme si lui aussi avait été pris dans un grand drame familial et du coup c'est en ça que ces expressions elles posent problème.
0: On l'a dit, hein, le texte a été largement accepté cette semaine, mais l'UDC s'est tout de même montré beaucoup plus critique. Quels étaient les principaux arguments avancés par les opposants ?
4: Oui, alors c'est le seul parti d'ailleurs qui s'est en partie opposé à la motion. Et l'idée d'une partie de l'UDC, c'était tout l'UDC était d'accord de faire une catégorie sur les féminicides, mais une partie voulait que, à côté de la catégorie féminicide dans, recensée dans les statistiques, qu'on ajoute la nationalité de l'auteur du féminicide. Ça n'a pas convaincu le reste du Parlement. Donc l'UDC a pas obtenu gain de cause avec cette demande. Reste que sur les, que même la majorité de l'UDC a quand même voté pour cette motion et donc pour inscrire les féminicides en tant que tels dans les statistiques.
0: Une dernière question, Donna. Au fond, cette motion ne vise pas seulement à produire de nouvelles statistiques, comme vous avez pu l'expliquer. Les défenseurs du texte affirment qu'une meilleure visibilité du phénomène permettra aussi d'améliorer la prévention. Est-ce que c'est là, finalement, que se situe le véritable enjeu de ce débat?
4: Oui, ouais, c'est vraiment là, parce que, évidemment, c'est ce que certains parlementaires disaient, mais écrire ce qui est arrivé, c'est une chose, mais le but, c'est vraiment que ça devienne un outil pour lutter contre ce phénomène qui est un vrai phénomène de société. Et du coup, le nommer, le rendre visible et ouais, affirmer qu'il existe, ben c'est évidemment la première étape pour pouvoir lutter contre.
0: Merci beaucoup, Donna Gallagher, pour avoir accepté d'apporter vos éclairages dans la matinale. Je rappelle que vous êtes journaliste au Journal du Jura et vous signez donc ce matin un article consacré à cette décision prise mercredi par le Grand Conseil de recenser officiellement les féminicides dans les statistiques cantonales de la criminalité. On vous souhaite une excellente journée et un bon week-end.
4: Merci, bonne journée aussi.
1: Et notez que vous pourrez trouver cet entretien en intégralité dans le courant de la matinée. Pour le replay, ce sera en ligne sur notre site rjb.ch. On vous mettra bien entendu en lien l'article de Donna Gallagher. Oui, bon,

0: Gone trois fois pour trois artistes, David Guetta, Teddy Swims et Toads and I.
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Ils seront tous deux, elles seront tous deux, ça on le sait quand même, on a reconnu que c'était des nanas. 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

0: Start Me Up, les Stones, pour nous accompagner sur ce début de journée.
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0: Merci d'être avec nous pour démarrer cette journée. Il est 8h. Le journal Mathieu Schaffner.
4: Bonjour. Le centre de formation professionnelle de Bienne aura droit à sa cure de jouvence. Le Grand Conseil bernois a validé hier un crédit de 103,11 millions de francs pour rénover le site. Pas question de réinstaurer l'imposition commune des époux. Les chambres fédérales ne veulent pas de l'initiative du centre. Le peuple devrait trancher en novembre. Température fraîche et temps incertain dans le ciel de la région. La météo du jour s'annonce ensoleillée sur le ciel. Landes, parfois pluvieuses sur le Jura. La rénovation du centre de formation professionnelle de Bienne peut aller de l'avant. Le Grand Conseil bernois a validé hier après-midi le crédit d'engagement pour la réalisation des travaux. Il se monte à 103,11 millions de francs. Le vote du Parlement a été unanime, 154 oui et aucune opposition. Olivier Zanor.
5: Les bâtiments du centre de formation professionnelle datent des années 70. Ils ont besoin d'être rénovés totalement. La commission des infrastructures et de l'aménagement du territoire s'est montrée très claire. Pour elle, l'enveloppe des bâtiments et les installations techniques sont en bout de vie. Renoncer à une rénovation totale mettrait en péril le fonctionnement du site. Pour la commission, le CFP est une institution de formation importante, qui plus est bilingue. Plus de 2000 apprentis y sont formés chaque année dans 24 professions. Aucun avis contraire n'a été exprimé à la tribune du Grand Conseil.
4: Les travaux devraient démarrer l'an prochain pour un retour dans les locaux au troisième trimestre 2030. Durant toute la durée des rénovations, les cours seront donnés au Champ de Bougeon. L'obligation de facturer les frais de sécurité occasionnés par des manifestations violentes, ce n'est pas pour tout de suite dans le canton de Berne. Le Grand Conseil a transformé hier une motion UDC en postulat. Il a suivi l'avis du Conseil exécutif. Le gouvernement ne renie pas le bien fondé de la demande des élus agrariens. Il rappelle qu'un réexamen de la situation en la matière est en cours. Les questions de la motion seront ainsi intégrées à la réflexion. Des militants d'extrême gauche manifestent à Berne. 200 personnes se sont rassemblées hier en fin de journée pour clamer leur opposition à la volonté du Grand Conseil bernois d'interdire le mouvement Antifa. Les élus ont demandé mercredi au canton de faire pression sur le Conseil fédéral pour obtenir l'interdiction du mouvement antifasciste. Les manifestants ont apporté leur soutien à un mouvement qui s'oppose à ce qui divise notre société, selon eux. La femme à l'honneur au Microfestival, la manifestation biennoise de musique improvisée, funk et jazz, se tiendra demain à la rue Gourtelen 7 dans un cadre qui se veut chaleureux et intimiste. Pour cette quatrième édition, toutes les têtes d'affiche sont féminines. Le coordinateur du Microfestival nous explique l'importance de cette démarche, Cyprien Rochat.
6: L'année passée, on a essayé de programmer des artistes féminines qui avaient dû désister, donc on s'est retrouvé avec très peu d'artistes féminines. Puis on voulait corriger un petit peu le tir pour avoir vraiment une représentation un peu plus égale. Et puis cette année, je crois qu'on a réussi notre pari de pouvoir programmer pas mal d'artistes féminines et de grande qualité. On est très fiers parce que justement, on a de belles artistes, dont Mélusine Chapuis, qui est de la région également, hein, qui est très en vue ces temps. Elle viendra en solo. Il y a Missy Line qui a gagné le prix de l'artiste des Swiss Music Awards. Et puis Véronica Stalder également, qui propose en duo cette année, qui propose une pop très raffinée comme ça. Bon, après, il n'y a pas que des artistes féminines non plus. Il y a les Trois Imaginaires, il y a Conquest, enfin, plein de choses.
4: Le micro-festival se tiendra demain à Bienne. Les organisateurs espèrent accueillir plus de 400 personnes. L'entrée est libre. Le conseil municipal de Cours est à nouveau au complet. Frédéric Hesch fait son retour à l'exécutif. Il remplace Abimaël Quaranta qui a démissionné il y a un mois. Le nouvel élu est issu de la liste sans parti. Il avait déjà siégé au conseil municipal lors de la précédente législature. Les trois psychiatres ne sont pas coupables de lésions corporelles par négligence. Ils ont été acquittés hier par la cour pénale neuchâteloise. Un de leurs patients avait agressé 5 personnes, dont plusieurs avec une hache. C'était en avril 2018 à Marin et Valangin. Il s'était enfui du centre neuchâtelois de psychiatrie. Un des psychiatres avait été condamné en première instance à 35 jours amende à 400 francs pour avoir violé son devoir de prudence. Sarah Massy.
7: Les juges ont d'emblée acquitté le seul prévenu qui avait été condamné pour un motif très simple. Le tribunal de police l'avait reconnu coupable d'une prévention qui ne figure pas dans l'acte d'accusation, à savoir qu'il n'aurait pas transmis des documents du centre d'urgence psychiatrique à ses collègues. Les deux autres psychiatres, déjà acquittés en première instance, avaient autorisé le patient à se rendre à la cafétéria avec sa famille. C'est à ce moment qu'il s'est enfui et qu'il a commencé à agresser des inconnus. Avant les faits, l'homme était calme et acceptait ses médicaments. Rien n'indiquait dans son comportement qu'il aurait pu être violent envers lui-même ou envers autrui. Il n'y a donc pas eu de violation fautive du devoir de prudence.
4: Et à l'issue du verdict, les avocates des plaignants n'ont pas pu se prononcer sur un éventuel recours au tribunal fédéral. Une nouvelle votation se prépare sur l'imposition des couples. Le Parlement fédéral a terminé l'examen de l'initiative du centre pour en finir avec la discrimination fiscale du mariage. Les deux chambres recommandent son rejet. Le Conseil des États a rappelé hier que le peuple avait déjà tranché cette question en mars en soutenant le projet d'imposition individuelle. Mais le centre veut proposer une alternative aux citoyens. Les précisions du sénateur centriste jurassien Charles Juillard.
8: Pour moi, il n'y aura plus d'imposition individuelle parce que de rang constitutionnel, l'initiative s'impose sur une modification législative. Alors on nous dit, oui, mais ça serait seulement sur le plan fédéral et pas sur le plan cantonal. Moi, je conteste cette vision parce que très clairement, c'est un concept global sur lequel nous avons voté le 8 mars. C'est un concept global et philosophiquement plus général sur lequel nous serons appelés à nous prononcer lorsque cette initiative sera soumise au peuple.
9: Pourtant, le peuple aurait accepté les deux, donc il ne faudrait pas essayer de mettre en œuvre les deux.
8: C'est juste pas possible, parce que justement, fondamentalement, ce que propose notre initiative, c'est de ne pas diviser, mais de continuer à réunir ce qui doit être réuni.
4: Des propos recueillis par Marie Vuillemier, l'initiative du centre demande que les revenus des deux époux soient additionnés pour calculer les impôts et que les couples mariés ne soient pas désavantagés par rapport aux autres contribuables. La votation devrait avoir lieu en novembre. À l'étranger, un tête-à-tête entre présidents ukrainiens et russes, c'est la proposition faite par Volodymyr Zelensky à Vladimir Poutine. Il l'a formulée hier dans une lettre ouverte. Le président ukrainien a également suggéré un cessez-le-feu complet, le temps de négocier pour mettre fin à la guerre entre les deux pays. Moscou n'a pas encore réagi. L'équipe de Suisse de football sera au complet dès ce soir aux États-Unis. Brelem Bolo va pouvoir s'envoler aujourd'hui pour rejoindre ses coéquipiers. Son visa a été approuvé hier soir selon l'Association Suisse de football. L'attaquant n'a pas pu voyager avec la Nati mardi, son autorisation ayant été invalidée au dernier moment par les autorités américaines. Le champion de Suisse de football tient son nouvel entraîneur. Le FC Thun a nommé hier Gianluca Privitelli pour prendre la succession de Mauro Lustrinelli. Le technicien italo-suisse était le sélectionneur de l'équipe nationale des moins de 20 ans depuis 2 ans. Il vivra sa première expérience de coach en Super League. Et puis Liverpool sera dirigé par un entraîneur espagnol dans le championnat d'Angleterre de football. Andoni Iraola a été nommé hier à la tête des Reds pour succéder à Arne Slot. Le technicien de 43 ans sort d'un passage remarqué de 3 ans à Bournemouth. Vous retrouvez l'actualité à 8h30. Belle matinée.
0: La musique dans quelques instants, ce sera notamment avec Justin Wellington et Small Jam. Le temps d'un point sur la météo de ce vendredi avec un ciel de traîne peu actif qui se caractérise par conditions encore nuageuses sur ce début de matinée, accompagné de quelques averses résiduelles possibles ici et là, ça restera assez local. Sinon, retour à un temps sec, notamment en plaine, avec des plages de soleil qui pourraient également être assez généreuses dans le courant de la journée, des champs nuageux qui pourraient rester un peu plus volontiers accrochés sur les reliefs selon Météo News, et ce jusqu'en fin de journée, avec encore quelques gouttes ou ondées possibles ici et là. Du côté des vents, ils seront faibles d'ouest, autant dans les vallons que sur le Seeland. Ils iront même jusqu'à parfois modérer au niveau des crêtes. Côté température, on restera dans de la fraîcheur aujourd'hui, puisqu'on devrait quitter les 9 à 11 degrés de ce matin pour les max de cet après-midi, qui n'iront pas plus haut que 16 dans la vallée de Tavannes. Et pour le vallon de Saint-Imier, on attend 18 degrés en prévôté, 19 pour Delémont et le tour du lac de Bienne.
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0: On continue notre petit bonhomme de chemin dans ce vendredi avec la nouveauté musicale de Slimane à 8h15.
11: Et puis nous terminerons cette belle journée via notre mot mystère. On est le premier vendredi du mois, c'est donc le moment de se placer pour gagner les 200 francs qui seront en jeu pour la fin juin. Pour ça, rendez-vous à partir de 8h35 ici même.
0: Et on vous souhaite encore une très belle matinée en notre compagnie. Merci d'être là.
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0: Wrecking Ball par Miley Cyrus à 8h passé de 14 minutes.
1: Ouais, il est temps de se tester un peu, temps de s'approcher de son téléphone et temps surtout de tenter sa chance parce qu'on a quand même aujourd'hui 110 francs de cadeaux qui peuvent s'offrir à vous.
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0: Un son mystère qui revient comme ça de manière un petit peu surprenante, surprise, mais qui vous offre une nouvelle possibilité de gagner ces 110 francs de cadeaux. Appelez-nous maintenant et tentez de repartir avec ce joli cadeau pour bien démarrer le week-end. Voici le son mystère à découvrir.
1: (32) 482 60 20, c'est là tout de suite et maintenant à 8h14, presque 15 même, qu'on peut tenter sa chance pour ses 110 francs. Allô, bonjour. Bonjour, oui. Comment ça va?
3: Bonjour, ça va, merci, et vous?
1: Bien, merci. Qu'est-ce que vous pourriez nous proposer comme origine de son mystère aujourd'hui pour ce beau cadeau de 110 francs?
3: Lorsque remonte un morbier.
1: Quand on remonte un morbier, eh ben malheureusement, ce n'est pas la bonne réponse. Mais bien essayé, ça nous fait avancer quand même. Merci beaucoup et une
3: merci
1: bonne journée.
3: Merci beaucoup. À vous aussi, merci.
1: Merci, au revoir. À vous de tenter votre chance encore. 032 482 60 20, on est là pour un petit coup. Toujours 110 francs de cadeaux, c'est l'idéal. Juste avant le week-end, ça met un peu de beurre dans les épinards.
0: Mais en joie.
1: Voilà, ça fait partir du bon pied pour la suite de ce vendredi. Tout ça en proposant quelque chose qui nous passe par la tête autour de notre son mystère. C'est fastoche, c'est rapide et ça peut faire gagner de beaux cadeaux. Ce standard donc qui vous attend et qui va se refermer pour revenir finalement lundi. L'avantage, c'est que vous avez quelques jours pour tenter des expériences chez vous et pour aussi vous dire que lundi, il y aura 120 francs dans notre cagnotte.
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0: Justin Wellington et Small Jam à l'instant sur RJB avec Aiko Aiko.
1: Un peu de soleil par les oreilles en attendant qu'il arrive vraiment dans notre ciel, en tout cas du côté de Tavannes, parce que si on regarde par la fenêtre, c'est pas ouf pour l'instant, mais ça devrait
0: se lever.
1: Voilà, ça devrait se décanter. Qui disent les experts de Météo News, en tout cas, si c'est pas le cas, on va aller chercher par le callback, vous verrez ça. La suite en musique, et ça on en est sûr, ce sera avec Slimane en nouveauté.
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0: Après la sortie de son quatrième album solo, Il faut que tu saches, et une très belle quatrième place à l'Eurovision 2024 avec Je t'aime, Slimane ouvre un nouveau chapitre, Sven.
1: Ouais, c'est aujourd'hui que sort Selfish, un EP de 5 titres qui lui permet de se centrer un peu plus sur lui. Fidèle à l'intensité émotionnelle qui caractérise son univers artistique, Selfish dévoile donc un artiste plus introspectif qui assume désormais l'importance de prendre soin de lui-même. Autour de cette sortie, il a glissé, je cite, « Je l'ai appelé selfish car ces derniers temps, j'apprends à être un peu plus égoïste, à me faire passer en premier et à prendre soin de moi. » Et vous savez quoi ? Eh bien, ça fait du bien. Voilà que Slimane nous glissait ceci, un bien qu'on va déguster donc avec un extrait partagé en compagnie de Vanina, demi-finaliste de la Starac en 2012 et qui a intégré ensuite des comédies musicales tout comme des troupes pour accompagner de grands artistes. Ensemble, il nous propose Higher.
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0: Ailleurs par Slimane et Vanina, c'est une nouveauté sur RJB.
1: Ouais, c'est tiré de 5 titres, donc un EP signé Slimane, il s'appelle Selfish et il sort aujourd'hui même.

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1: Soirée mondaine, titre signé Oria pour nous accompagner jusqu'à 8h30. Et c'est donc le moment de s'informer avec vous, Régis.
2: Le conseil municipal de Cours est à nouveau au complet. Le 7 mai dernier, Abimael Karanta donnait sa démission avec effet immédiat pour raisons personnelles. Les signataires de la liste sans parti ont présenté un nouveau candidat. Frédéric Hesch le remplace avec effet immédiat. Il avait déjà siégé au conseil municipal lors de la précédente législature. Un incendie s'est déclaré la nuit dernière dans les combles du bâtiment de la gare de Berthoux dans le canton de Berne. Le feu a été rapidement maîtrisé et n'a fait aucun blessé selon la police cantonale bernoise. Les causes du sinistre et l'ampleur des dégâts restent pour l'instant inconnues et font l'objet d'une enquête. Malgré l'incident, le trafic ferroviaire n'a pas été perturbé selon les CFF. Un accident de la route a fait un blessé grave hier après-midi au col des Rangiers dans le Jura. Vers 15h30, un automobiliste a perdu la maîtrise de son véhicule dans un virage en direction du col avant de heurter un talus et de se retourner sur le toit. Grièvement blessé, l'homme a été héliporté par la Réga vers l'hôpital universitaire de Bâle. Les pompiers et la police cantonale jurassienne sont intervenus sur place. La route a été fermée pendant environ 3 heures, le temps des opérations de secours et de dégagement. Dans l'actualité internationale, le corps retrouvé hier après-midi dans une exploitation agricole du Gers en France est probablement celui de Liana. C'est ce qu'a annoncé hier le procureur d'Agen, Olivier Naboulot. La mineure de 11 ans enlevée et séquestrée a disparu depuis une semaine. Des vêtements similaires à ceux que la jeune fille portait ont été retrouvés sur le corps qui a été découvert à une quinzaine de kilomètres du lieu de la disparition. C'est ce que précise encore le procureur dans un communiqué. Une autopsie devra toutefois confirmer l'identité de la victime. Un jeune homme de 18 ans a été tué par balle hier vers 12h20 dans le quartier de la Bottière à Nantes en France. Selon le procureur, la victime a été atteinte par plusieurs tirs en pleine journée avant que les auteurs ne prennent la fuite. Il s'agit du quatrième homicide par arme à feu dans la ville depuis la fin avril. Les autorités locales évoquent un contexte de violence lié au narcotrafic. Des bombardements russes ont fait au moins 3 morts la nuit dernière en Ukraine, selon les autorités locales. Des frappes de drones et de missiles ont touché plusieurs régions, notamment Zaporijja, Kherson et Dnipropetrovsk, où des civils ont été tués. L'armée ukrainienne affirme avoir intercepté la majorité des drones lancés, mais plusieurs impacts ont toutefois été mortels. Ces attaques surviennent alors que le président ukrainien Volodymyr Zelensky appelle à un cessez-le-feu et propose une rencontre directe avec son homologue russe Vladimir Poutine. Direction l'Australie maintenant, où plus de 100 000 blattes de contrebande ont été saisies lors d'un raid près de Sydney. L'opération a été menée à Bathurst, où les autorités ont découvert un élevage clandestin d'insectes exotiques, selon une annonce faite aujourd'hui par le ministère de l'Environnement. Parmi les espèces retrouvées figuraient des blattes de Madagascar et des blattes d'Oubia, utilisées comme nourriture pour les reptiles. Valeur du trafic estimée à environ 112 000 francs suisses. En tennis, Alexander Zverev tient peut-être enfin son grand moment en Grand Chelem. L'Allemand, troisième mondial, est le grand favori parmi les 4 demi-finalistes restants à Roland-Garros. Il affrontera cet après-midi à 14h30 l'espoir tchèque Jakub Menzik. Quant à l'autre demi-finale, elle verra s'affronter Matteo Arnaldi et Flavio Cobolli dans un duel 100% italien. Un match à suivre à partir de 19h ce soir. Chez les femmes, Mira Andreeva jouera, elle, pour le titre à Roland-Garros. La Russe s'est qualifiée sans difficulté hier après-midi pour la finale du tournoi parisien. Elle a dominé l'Ukrainienne Marta Kocyuk en 2 manches, 6-1, 6-3. Mira Andreeva qui affronterait la Polonaise Maja Szwalińska à 24 ans, la 114e joueuse mondiale, a réussi l'exploit de se qualifier hier pour la finale de Roland-Garros après avoir battu la Russe Diane Schneider 7-6, 6-4. Et puis on termine avec un petit mot de football et l'équipe de Suisse féminine qui affronte Malte ce soir à 19h30 pour son avant-dernier match dans la première phase de qualification pour la Coupe du Monde. Elle peut décrocher la première place du groupe en 4 victoires face à une équipe qu'elle a facilement battue 4-1 à l'aller. Tour complet d'actualité à 9h.
1: Et d'ici là, la musique, ce sera notamment avec les Maroon 5 et Cardi B. Et puis, on va également jouer ensemble pour essayer de bien vous placer pour les 200 francs à gagner sur ce mois de juin. Mais avant toute chose, on vous parle donc de ce ciel de traîne peu actif qui se caractérise en ce début de matinée par des conditions encore nuageuses accompagnées de quelques averses résiduelles possibles ici et là. Sinon, retour à un temps sec dans le courant de la journée, notamment en plaine, avec des plages de soleil qui pourraient se

0: est impraticable. Vous allez suivre ici les panneaux de chantier qui sont mis en place pour l'occasion. Et puis également sur l'A20, fermeture nocturne entre Mora et Inns. Vous allez suivre ceci des 22h jusqu'à 5h du matin. Pensez que ça pourrait rallonger votre trajet si vous devez emprunter ce tronçon-là. Des feux de chantier également qui sont présents et d'autres signalisations pour les routes à Saint-Imier, à Reconvilliers ou encore entre les Russies et Mont-Tremblant. Donc soyez prudents et n'hésitez pas à nous faire parvenir vos infos routes via un message WhatsApp au 079 689 20 20. Soyez prudents et bonne route.
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0: Cette belle rencontre entre les Maroon 5 et Cardi B, tout ça sur cet excellent Girls Like You, juste avant de jouer.
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2: On entame un nouveau mois de mots mystères en ce vendredi 5 juin. Vous allez pouvoir faire au mieux pour vous placer en tête du classement et surtout tenir pendant toute la...

0: la durée du mois de juin, juste avant les vacances, être le grand gagnant de ce Momistère, ça pourrait être intéressant. Un 200 francs de cadeau à gagner à la fin du mois. Venez donc déjà participer et vous placer dans notre classement. On attend vos coups de fil.
1: 032 482 60 20. Vous empoignez votre téléphone et vous composez ce numéro là tout de suite. Et maintenant, vous pourrez donc avoir cet avantage. Il n'y a pas de score. Donc, on établit le tout premier score de ce mois pour le Momistère. 200 francs hein, encore à gagner sur la fin du mois. Donc ça, ce sera pour le 26 juin. Jouez avec nous maintenant. 032 482 60 20. De beaux cadeaux qui vous attendent aujourd'hui ou en tout cas qui font que vous pouvez vous placer pour gagner ces beaux cadeaux. On vous attend sur le standard. Le temps de la lune de Christophe Maé. 032 482 60 20. C'est pour tout de suite.
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1: C'était La Lune de Christophe Maé.
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3: 8h passées de 46 minutes, l'heure de jouer au mot mystère avec Ariane de Tramelan. Bonjour.
4: Bonjour.
3: Comment ça va?
4: Ça va bien, ça va super.
3: Ouais, c'est bientôt le week-end.
4: Mieux que le temps.
3: Ouais.
4: Moi je travaille pas, alors j'ai le temps.
3: Ah, oh bah c'est nickel, vous pouvez un peu profiter de l'intérieur le temps que ça aille mieux, parce qu'il y a quand même le soleil qui va arriver normalement pour la suite
4: de
3: la journée.
4: Dans peu de temps, ouais.
3: Si vous avez été sympathique à Tramelan, ça, c'est à vous de voir.
1: Ben normalement, à Tramelan, vous devriez même l'avoir avant les autres. Hein. En tout cas, avant nous.
4: Oui.
1: Ouf, c'est déjà
4: ça
1: pas mal.
4: Ça veut venir, hein, ouais. Vendeurs, je pense
3: que
4: ça veut venir.
3: Eh ben, on espère bien, en tout cas. Et d'ici là, eh bien, on va jouer ensemble au mot mystère avec Ariane. 200 francs qui pourront peut-être être les vôtres à la fin du mois. Pour ça, il faut faire un maximum de points à ce mot mystère. Et pour faire un maximum de points, il faut le bon binôme.
1: Oui, c'est un choix important qu'on va vous soumettre, Ariane, avec ce matin la crème qui a été sélectionnée pour jouer avec vous. Ah. On peut le dire, c'est les plus réveillés de l'équipe. Tous les autres sont encore en train de se tirer des cafés. On a à ma gauche Estelle et puis en face de moi Olivier ou Mathieu. Qui choisissez-vous?
4: Mathieu.
1: Mathieu.
3: Eh ben voilà.
1: Bonjour Mathieu. Rebonjour Mathieu.
3: Oui, rebonjour. C'est le plus réveillé parce que c'est celui qui est là depuis le plus longtemps.
1: Ah oui.
3: Ouais. Il est...
5: On va voir si il y a quelque chose dans les batteries.
3: Ouais, on verra.
1: Ça va le faire.
3: On verra s'il sera aussi lumineux que son t-shirt aujourd'hui. En tout cas, Ariane, on vous rappelle que vous êtes la seule à pouvoir dire « je passe, passe, on passe » ou quelque chose qui puisse y ressembler, histoire de passer justement au mot suivant, parce que Mathieu doit vous faire deviner un maximum de mots en une minute, en allant bien sûr pas sur des mots identiques dans une autre langue, également pas des mots qui sont de la même famille trop proches. Et on suit bien la liste un à un, on n'ose pas sauter des mots, Mathieu. C'est donc juste vous, Ariane, qui pouvez faire finalement ce geste-là avec ces fameux « je passe, passe » et tout ce qui peut y ressembler. Est-ce que, Ariane, vous êtes prête, vous, déjà?
4: Oui, ça joue, ouais, je suis prête. Ouais.
3: Alors, du coup, on passe la liste à Mathieu, qui l'a bien en place, qui a trouvé le premier mot à faire deviner. Mathieu, est-ce que vous êtes prêt?
5: Non.
3: Eh ben on attend. Alors, voilà.
1: Allez.
3: Alors voilà. Qui veut un café du coup en croissant?
1: Bah oui.
5: On revient dans une heure, non?
3: On peut essayer, hein, mais ce sera plus avec nous. Du coup, Mathieu, il est prêt maintenant, c'est sûr, et il va partir sur ce premier mot. Bonne chance à vous. C'est une minute pour 200 francs de cadeau.
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5: C'est une œuvre d'art immobile. Il y a celle de la liberté à New York.
4: La Statue de la Liberté.
5: Oui.
4: Non, c'est
5: juste. En hiver, quand le sol est gelé, on dit qu'il peut y avoir des plaques de... Sur la route.
4: Verglas.
5: Oui. C'est ce qu'on met sur... C'est son réveil. On met une pour se réveiller.
4: Alarme.
5: Oui. Le brut. On va y arriver. Le liquide qu'on met...
4: Allez.
5: Le liquide qu'on met dans les voitures, notamment. On dit que c'est du brut.
4: Huile.
5: Non, pas
4: de la benzine.
5: Oui, c'est un autre mot.
4: Du gasoil.
5: Encore un autre mot.
4: De l'essence.
5: On va gentiment y arriver, merci. On va regarder cela, c'est un art. On est un peu embrouillé ce matin. Ben voilà.
3: Voilà, on est au bout.
1: Je crois qu'on a la réponse sur est-ce que c'était le bon choix de binôme, hein.
5: Ouais.
4: Je me demande.
5: Ouais, vous pouvez même y répondre, je suis navré.
3: Nous, on sait, on se demande même plus. Ça avait pourtant bien commencé, hein. La statue, elle était bonne. Le verglas aussi, l'alarme. Et puis après, le brut, c'était le pétrole.
1: Mais il s'est embourbé dans le pétrole, notre
4: pétrole. Ah oui,
5: d'accord. Les oiseaux sur la plage.
3: Ah ouais, c'était pas tout facile. Et puis le dernier, il a essayé d'en faire une pièce, mais il n'a pas réussi. C'était le théâtre.
4: Ok.
3: Voilà, donc, Ariane, ça vous fait quand même 3 points. Un avantage, c'est qu'avec ces 3 points, grâce aujourd'hui à Mathieu, vous pouvez être en tête de ce mois, en tout cas pour une semaine. Hein. On verra si ça tient encore la semaine prochaine.
4: Pour une semaine, je passe pas beaucoup plus.
3: Eh ben voilà, on verra.
1: On ne sait jamais.
3: À voir donc la semaine prochaine. En tout cas, vous êtes pour l'instant la plus proche des 200 francs de cadeaux. On vous remercie d'avoir joué avec nous. On vous souhaite une excellente journée et un très bon week-end.
4: Merci à vous. Bonne journée.
3: Au revoir. Et si vous voulez vous aussi jouer au mot mystère, rendez-vous donc la semaine prochaine, vendredi, avec au moins 3 points à faire pour continuer l'aventure.
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0: Faded par Alan Walker.
1: Il est bientôt l'heure de se dire au revoir. 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
0: Une nouvelle semaine donc qui sera placée sous le signe du football, mais pas que. Hein. Bien sûr, on parlera aussi de bien d'autres choses dans cette nouvelle semaine de matinale qui démarre lundi prochain à partir de 6h. Et notamment, on sera en compagnie de notre invité passionné du lundi, comme tous les lundis. Ce sera avec Steve Feuzier, que vous connaissez peut-être aussi sous son pseudonyme de Feu-Feu, puisqu'il est mangaka, passionné de manga, mais mangaka, c'est-à-dire scénariste de manga, tellement passionné par cet art qu'il a décidé de le faire aussi lui-même. Il a sorti en début d'année son premier tome de Gaia Heroes et il nous parlera de sa passion pour le manga et de sa manière aussi de travailler autour de cet art. Ce sera lundi à partir de 7h35.
1: Et d'ici là, Survivor nous arrive avec son très bon Eye of the Tiger.
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1: Ce titre, donc, pour venir clore comme il faut ce vendredi, on va vous laisser avec donc Survivor. Et après, ce sera Laurent. Le temps de vous souhaiter une très belle journée et un bon week-end.
0: À demain. Ah non, à lundi.
1: Vous pouvez revenir demain.
0: Non, si je viendrai lundi.
1: Ok. Alors à lundi. Allez, salut. Ciao.

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4: Bonjour, les versions des époux Moretti confrontés dans l'enquête sur le drame de Crans-Montana. Les procureurs mènent aujourd'hui même une audience de confrontation entre les patrons du Constellation. C'est une première dans l'instruction pénale sur l'incendie du bar du 1er janvier qui a fait 41 morts et plus de 100 blessés. Et c'est une surprise. Dans un premier temps, les procureurs avaient seulement convoqué Jacques Moretti. Le Français devait être interrogé le 7 avril, mais il avait présenté un certificat médical. Son audition avait été reportée, mais aucune date n'avait été fixée. Quelques 200 militants de l'extrême gauche ont manifesté spontanément hier en fin de journée en ville de Berne contre la volonté du Grand Conseil bernois d'interdire le mouvement Antifa. Nous sommes tous Antifa, scandait la foule. Mercredi, le Grand Conseil bernois avait demandé au canton de faire pression sur le gouvernement fédéral pour obtenir l'interdiction du mouvement antifasciste. Alors que le fascisme et l'autoritarisme progressent dans le monde entier, le Parlement cantonal souhaite interdire notre mouvement qui s'oppose à ce qui divise notre société, ont dit les manifestants dans un communiqué. Un blessé grave hier après-midi sur la route des Rangiers. Un automobiliste a perdu la maîtrise de son véhicule alors qu'il circulait de la Malcôte en direction du col. Dans un virage, sa voiture a heurté un talus et s'est retournée sur le toit. L'homme a été héliporté par la Réga à l'hôpital universitaire balois. Le tronçon a été fermé à la circulation pendant environ 3 heures. Des bombardements russes ont fait 3 morts la nuit dernière dans plusieurs régions ukrainiennes, ont indiqué les autorités locales. Le président ukrainien Volodymyr Zelensky a réitéré son appel à un cessez-le-feu. De son côté, le ministère russe de la Défense a indiqué avoir abattu 123 drones ukrainiens la nuit dernière. En Australie, des agents de protection de la faune sauvage ont démantelé un élevage clandestin de plus de 100 000 blattes près de Sydney pour une valeur marchande d'environ 1 franc 10 la blatte. Des rampants presque aussi gros que la main. Ces bestioles devaient servir de collation à des lézards de compagnie. Aux autorités maintenant, la tâche peu enviable d'euthanasier ces blattes dites de Madagascar et d'Oubia. Après 2 jours et demi d'attente, Brel Embolo va enfin pouvoir rejoindre l'équipe de Suisse de football aux États-Unis en vue de la Coupe du Monde. Son visa a été validé hier soir et il est attendu aujourd'hui à San Diego, a annoncé l'association suisse de football. Mardi, le buteur n'avait pas pu s'envoler avec la sélection à cause d'une condamnation pénale pour des menaces proférées lors d'une sortie nocturne il y a 8 ans. La Coupe du Monde de foot justement commence dans pile 6 jours et le Mexique qui jouera le 11 juin le match inaugural du Mondial qu'il co-organise avec les États-Unis et le Canada est en grande forme. Les Mexiques ont écrasé la Serbie 5-1 hier pour leur dernière rencontre de préparation. Il reste sur 8 matchs sans défaite. C'est l'Afrique du Sud que le Mexique défiera jeudi prochain au Stadio Azteca de Mexico pour lancer la compétition. Enfin, le hockey sur glace, ce n'est pas encore fini en NHL et ça pourrait se prolonger jusqu'au bout dans une finale de Coupe Stanley qui s'annonce serrée entre les Carolina Hurricanes et les Vegas Golden Knights. Hier, à domicile, les Ouragans de la Caroline ont battu les Chevaliers du Désert 4-3 après prolongation.
5: Merci Vincent, la musique avec U2 dans un instant. La météo pour aujourd'hui, eh bien, on attend une matinée encore nuageuse avec quelques averses résiduelles d'après Météo News. Puis retour à un temps sec et de belles éclaircies en plaine. Les nuages resteront plus tenaces sur les reliefs. Fraîcheur marquée pour la saison avec jusqu'à 16 degrés, pas plus de 16 degrés dans nos vallons au meilleur de la journée. 19 à 20 sur le Seeland. Pour demain samedi, la matinée sera voilée par des nuages de moyenne et haute altitude, mais un beau soleil est attendu pour l'après-midi.

0: 9h08, bon matin à vous sur RJB. Grand bonjour et bienvenue en cette émission. Ce vendredi, on vous emmène au week-end, hein, un week-end bien mérité. On vous donnera déjà quelques bonnes idées pour l'agrémenter dans quelques minutes à 9h15 environ dans l'agenda. C'est de bon goût, voilà la première chronique qu'on va partager ce matin à 9h30 avec Jean-Michel qui tendra son micro à Mathias Vazer pour des bourgeons d'épicéa au vinaigre. Recette des plus originales. À 10h20, tiens, ça vous dit quelque chose? La grulette ou la grelette. C'est un mot de chez nous, du moins un mot roman, un mot qu'on ne comprend pas chez nos amis français et qui sera explicité dans d'Ivoire à 10h20 avec Armel et son invité linguiste. La musique dans la prochaine demi-heure, ce sera avec Dio, avec Laura Pausini ou encore Ava Max et Francis Cabrel. Côté cadeau, eh bien, nous aurons des entrées pour un joli spectacle pour le prochain festival Espace-Temps. Hein. Un spectacle, un festival pluridisciplinaire dédié au jeune public. On en parle plus tout à l'heure.
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0: We wish you the best tout de suite avec Luis Capaldi.
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0: Soit plus moi avec Grégoire à l'instant sur RJB. On se retrouve dans quelques secondes pour l'agenda.
1: Bonne nouvelle, après 6 semaines de fermeture, la route cantonale entre Tavannes et Le Fay sera bientôt réouverte. Ce samedi, Seltor vous propose de découvrir son nouveau tracé autrement. De 8h à 16h, la route vous appartient. Basket, vélo, trottinette, à vous de choisir. Dès 11h30, petite restauration offerte par Seltor. Animation, ambiance conviviale et curiosité seront au rendez-vous.
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0: Il est 9h17.
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0: Voici donc quelques bonnes idées pour agrémenter votre fin de semaine. La ludothèque de Tavannes vous convie aux journées nationales du jeu, notamment ce samedi au marché de Tavannes avec Macadam Folie. C'est vendredi et samedi. Usine Sonore fête ses 20 ans à la Neuville. Découvrez un festival interdisciplinaire qui sort des sentiers battus, plongé dans un univers où tout s'entremêle avec une programmation foisonnante, audacieuse, unique, avec concerts, films, spectacles, conférences qui s'adressent à tous au bord du lac. Toutes les précisions d'ailleurs sur l'onglet 9h-11h hein, sur rjb.ch. Nous recevions un des piliers hein, de ce festival, Julien Anoni. Vous le retrouvez en tout temps en son et en image. Et puis ce vendredi et demain samedi également, la course de Bienne, 10 km semi-marathon Kids Run. Il y en aura pour tous les goûts. Inscription sur coursedebienne.ch. Mais surtout, passez un excellent week-end.
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0: Dio tout de suite pour la musique avec End of Beginning.

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Catherine Cancellabile, Laura Pausini sur RJB. Laissez-moi vous rappeler que nous recevions mercredi Ketia Brugger et son fils Amaury, membres de l'association Dunamai, pour un échange riche et sensible autour de l'autisme, de l'inclusion, hein, de leur expérience de l'autisme. C'était vraiment très émouvant, un très très bon moment que nous avons partagé. Vous le retrouvez en tout temps, en son et en image, sur rjb.ch sous l'onglet 9h-11h. La musique tout de suite avec Ava Max, Sweet and Psycho. Et il y aura aussi Francis Cabrel pour nous emmener dans notre première chronique à partager ce matin, C'est de bon goût, où Mathias Vazer nous préparera des bourgeons d'épicéa au vinaigre.

0: Oh Francis, l'encre de tes yeux, à l'instant sur RJB. Tout autre chose, et très rythmé, ce Training Season de Dua Lipa dans le prochain quart d'heure. Il y aura également Gauthier et Kimbra pour la musique. Tout de suite, on va rejoindre Jean-Michel dans cette bon goût avec des bourgeons d'épicéa au vinaigre. Voilà une recette que va nous proposer Mathias Vazer.
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2: Mathias Vazer, on est ici dans les Franches-Montagnes, bien entouré de quelques arbres, notamment l'épicéa que vous avez décidé de mettre en valeur parce qu'il a des saveurs assez exceptionnelles.
3: Donc on est ici aux Franches-Montagnes, auprès d'âme en plein cœur des Franches-Montagnes, entouré de tous ces épicéas, donc qui est ce produit sauvage qui est profondément ancré ici dans nos forêts. Et donc c'est à la fois un ingrédient puissant et délicat. Donc on le récolte maintenant, au printemps, lorsqu'il est encore donc le plus tendre, il va développer ses notes résineuses, citronnées, légèrement acidulées.
2: Alors justement, comment est-ce qu'on va cuisiner ces bourgeons d'épicéa?
3: Alors déjà, pour les ingrédients de base, donc on va aller chercher 500 g de bourgeons d'épicéa frais. Pour la solution de saumure, donc il nous faudra 8 décilitres d'eau, 2 décilitres de vinaigre de pomme et 10 g de sel. Donc on va faire justement des bourgeons d'épicéa au vinaigre. Comme on l'a dit, on va aller en forêt, on va aller cueillir ces bourgeons d'épicéa, on va bien les laver, les désinfecter, les trier soigneusement, et on va donc éliminer toutes les impuretés. Après, on va pouvoir faire notre solution de saumure, donc on porte simplement l'eau à ébullition avec le vinaigre, le sel. On va mettre nos bourgeons de sapin dans un bocal. On va verser cette solution de saumure chaude sur nos bourgeons de sapin. Et donc voilà, c'est prêt à être utilisé. Je vous conseille quand même de les laisser fermenter légèrement pendant une semaine au frigo avant l'utilisation. Et l'astuce justement, c'est vraiment de cueillir les jeunes bourgeons qui sont vert clair, tendres et au printemps.
2: Et qu'est-ce qu'on va accompagner justement avec cette préparation de bourgeons d'épicéa?
3: Alors on peut l'amener en touche finale sur un poisson ou une viande, ou on peut les goûter, mélanger à une salade et utiliser le vinaigre pour venir faire la vinaigrette, ou le mélanger sur avec des autres légumes, ou le déposer sur une asperge qui va venir justement nous amener ces notes supplémentaires sauvages de chez nous.
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Nous aussi en Suisse, on sait faire de la bonne pop. Trapped in the Middle, c'était Joya Marlene. 9h40 sur RJB. 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
0: Les rendez-vous musicaux tout de suite avec Gauthier et Kimbra avec ce Somebody That I Used To Know. Il y aura aussi le Paris Seychelles de Julien Doré avant qu'on évoque une polémique en ce moment du côté du Japon autour de la réutilisation des terres de Fukushima. On en parle tout à l'heure.

0: ce lilas. De Paris à Seychelles avec Julien Doré et des Seychelles au Japon, tout de suite une polémique bat son plein. Oui, le Japon veut réutiliser la terre contaminée de Fukushima 13 ans après la catastrophe. Et même si l'idée fait frissonner les défenseurs de l'environnement, l'Agence internationale de l'énergie atomique a donné son feu vert après plus d'un an d'analyse. Concrètement, Tokyo prévoit d'utiliser une bonne partie des 14 millions de mètres cubes de terre stockée pour construire des routes, des digues ou des infrastructures un peu partout dans le pays. On peut explorer Fukushima, mais alors il faudra sans doute encore beaucoup de temps pour que ça ne soit pas dangereux. Ceci dit, sauf pour les associations, c'est un peu comme dire c'est légèrement radioactif, mais ça ira. Alors le gouvernement a même relevé le seuil acceptable de radioactivité dans les sols, ce qui n'aime pas rassurer. Entre inquiétude donc, inquiétude sanitaire, peur d'une contamination diffuse et risque de voir certains pays bouder les produits japonais, la décision passe mal.
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0: Beaucoup de soleil tout de suite, j'espère que ça va le faire revenir. Me gustas tu, Manu Chao, belle journée à vous à l'écoute d'RJB. 12 de la noche en La Habana.

son sang, la grenade, Clara Luciani, 9h56 sur RJB. Le festival Espace-Temps, c'est un événement pluridisciplinaire dédié au jeune public organisé à Moutiers. La 10e édition se tiendra du 14 au 19 juin prochain pour rassembler enfants, familles, écoles et artistes autour de spectacles, d'animations, de créations artistiques. Alors comme promis, nous avons tout de suite pour vous des entrées pour le spectacle intitulé Grou, qui est un spectacle pour les enfants dès 7 ans, pour les grands enfants que nous sommes également, hein. Vous irez sans doute l'apprécier avec votre bout de chou pour une durée de 60 minutes. L'histoire d'un jeune homme de 12 ans qui va imaginer avec magie son entourage. Vous nous appelez si ça vous branche, hein, d'y aller avec votre petit bout ou avec la personne de votre choix. Ceci dit, deux entrées pour vous pour le festival Espace-Temps à Moutiers. Ça va se passer donc le dimanche, le premier jour du festival, le 14 juin, ce prochain 14 juin à 18h. Donc le spectacle Grou pour vous, c'est gratuit. Tout de suite, deux places au 032 482 60 20. C'est What You Want. Je vous propose ce titre de Texas tout de suite pour vous emmener aux infos de 10h qui vous seront servies tout à l'heure par Vincent Costet. Bon matin.

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3: Bonjour, Jacques et Jessica Moretti sont entendus aujourd'hui par le ministère public valaisan sur le mode dit de la confrontation pour l'enquête sur l'incendie du Constellation à Crans-Montana, drame qui a fait 41 morts et 115 blessés dans la nuit du Nouvel An. Les patrons du bar, comme l'ensemble des 14 prévenus dans cette affaire, doivent répondre d'homicide par négligence, de lésion corporelle par négligence et d'incendie par négligence. Lydiane Guenat.
4: Le couple Moretti est arrivé dans la même voiture vers 8h au campus Energipolis à Sion. C'est la première fois que les copropriétaires du bar sont entendus conjointement par le pool de procureurs en charge de l'affaire. Cette séance se déroule également en présence des avocats des différentes parties. À l'arrivée des Moretti, plusieurs mandataires ont regretté le déroulement tardif d'une telle audience et évoqué les risques de collusion. Sur place, le dispositif de sécurité a été renforcé après les remous constatés en marge des audiences de février. Des barrières et bannières de la police cantonale valaisanne encercle désormais l'entrée de la salle d'audition. Plus d'une dizaine de policiers ont également été aperçus à proximité du bâtiment en amont de la séance et une dizaine de caméras de télévision sont à l'affût.
3: Les Moretti ont été chacun entendus deux fois par les procureurs. Jacques Moretti aurait dû être interrogé pour la troisième fois en avril, mais son audition avait été reportée pour raisons médicales. Chez nos voisins vaudois, les affaires politiques coûtent cher. Le Conseil d'État vaudois n'est pas en mesure de dire exactement à combien chiffrent les affaires d'Itli et du bouclier fiscal. Mais le gouvernement a dévoilé les montants des différents rapports, dont celui de l'ancien conseiller d'État neuchâtelois Jean Studer. Et frais d'avocat pris en charge par l'État, cette ardoise se monte à plus de 218 000 francs. Le premier chiffre divulgué hier, supérieur de 30 000 francs, a été donc rectifié. Le Conseil d'État ne peut en revanche pas donner un décompte exhaustif des coûts engagés au sein de l'administration. La France est toujours dans le rouge vif, mais le déficit commercial de nos voisins s'est réduit de 800 millions d'euros pour s'établir à 5,6 milliards en avril grâce à une forte hausse des exportations et une réduction des importations en énergie depuis le Moyen-Orient, selon les douanes. Israël poursuit ses frappes au Liban. Ses attaques ont fait 7 morts dans la ville de Tyr, au sud du pays, selon une source au sein de la défense civile. Une frappe près d'un hôpital a fait 4 morts et 7 blessés, endommageant l'établissement. Une autre attaque a tué 3 personnes et en a fait 5 blessés, dont 2 enfants, selon la même source. Goût de bouchon sur la route ce matin entre La Chaux-de-Fonds et Neuchâtel. Une moto était en panne dans le tunnel sous la vue des Alpes. La galerie a été fermée à la descente à partir de 8h pour procéder à l'intervention. Le tunnel a pu rouvrir vers 8h40. Ce chiffre pour terminer, 12 joueurs provenant des ligues suisses joueront à la Coupe du Monde de football qui commence, rappelons-le, jeudi prochain et qui aura lieu aux États-Unis, au Canada et au Mexique. Young Boys compte le plus grand nombre de représentants avec même un joueur issu de l'équipe des moins de 21 ans. Je vous retrouve à 11h pour les prochaines informations.
5: Merci Vincent, on prend des nouvelles du ciel tout de suite avant le retour de la musique avec Zoé Wyss. Une matinée encore nuageuse d'après Météo News avec quelques averses résiduelles ce matin, puis retour d'un temps sec et de belles éclaircies en plaine. Les nuages resteront plus tenaces sur les reliefs. La fraîcheur sera assez marquée pour la saison avec pas plus de 16 degrés dans nos vallons, 19 à 20 sur le Seeland. On mesure en ce moment 10,5 degrés à la station de Reconvigné. Et puis pour demain, on attend une matinée voilée par des nuages de moyenne et haute altitude et puis un beau soleil l'après-midi et des températures de saison.

L'allemande Zoé Willis à 10h07 sur RJB. Bienvenue à vous, hein, si vous arrivez à l'instant, cette seconde partie d'émission. Un joli programme encore à partager jusqu'à 11h. Plus proche et très proche de nous, c'est Armel, avec d'Ivoire, qui viendra évoquer avec sa linguiste le parler de chez nous, le roman, si on peut le dire comme ça, oui, le parler roman, avoir la grulette ou la grelette, voilà ce qu'on va expliciter tout à l'heure. La musique dans la prochaine demi-heure avec Goldman, avec Fun et Janelle Monáe ou encore Keen. D'ici 10h20, 10h25 environ, nous partagerons les bons plans immobiliers Engelmann SA. On fera un 360 degrés sur les affaires et les occasions dans l'immobilier qu'on peut avoir comme intérêt durant ces prochains jours et ces prochaines semaines. Ne manquez pas donc ce 360 degrés sur l'immobilier dans le prochain quart d'heure également. 9h.

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0: Camera avec Ed Sheeran. Bon matin à vous sur RJB. La musique avec Jean-Jacques Goldman dans quelques minutes. Pour tout de suite, c'est d'Ivoire avec Armel.
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0: 10h17.
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3: Avoir la grulette, c'est quoi?
4: Aucune idée, jamais entendu, vraiment.
5: Je ne sais pas ce que ça veut dire, mais avoir froid avec grelotté,
6: ça veut dire tremblement, quelque chose comme ça?
7: Trembler, quoi, quand on a un petit peu peur, et puis on vacille un petit peu, on tremble.
8: Le froid, la trouille, la pétoche, quoi, mais la grulette, c'est moins avec le froid, mais plutôt l'hésitation.
7: C'est vraiment un petit tremblement.
8: Pas l'alcool. Les alcooliques qui tremblent, mais pas la grulette.
6: Alors moi, je dis la grelette, pas la grulette. Oui, le fait de trembler, de frissonner. Moi, je dis grelette, pas grulette.
3: Marinette Maté, sociolinguiste.
9: Avoir ou choper la grulette, ou la grelette, ou encore la gurlette, c'est trembler de froid ou de peur. Ça correspond au français de référence, avoir la tremblotte. Dans notre région, on dit aussi, me semble-t-il, avoir la tremblette. Plus spécifiquement, la grelette peut signifier le tremblement des mains à cause d'une maladie, de la vieillesse ou de l'alcool. Le mot et ses variantes est connu dans toute la Suisse romande, mais aussi dans le Doubs, dans le Jura français, en Savoie et jusqu'en Haute-Marne. Grulette est un dérivé du verbe gruler, que vous ne trouverez pas dans les dictionnaires type Robert ou Larousse, mais que certaines personnes en Suisse romande, en Savoie ou en Franche-Comté connaissent peut-être encore. Gruler signifie trembler, mais aussi secouer un arbre pour faire tomber les fruits. Gruler des pruniers, gruler des prunes. Le dérivé grulette est bien attesté dans tous les patois. « J'ai tant eu peur que la grulette m'a pris. J'ai tant eu peur que la grulette m'a pris. » Ou bien « Avec la grulette de la fièvre, tremblé de fièvre. » Dans les archives de la presse romande, j'ai trouvé une publicité de 1906 parue dans différents journaux qui se présente ainsi. Le mot « grulette » est écrit en grand au milieu de la colonne pour attirer l'attention du lecteur ou de la lectrice. Et en dessous, on lit ce texte. Si vous l'avez, ne tenez pas en main un objet fragile, car vous le lâcherez et il se cassera. Si cela arrive, réparez le dégât avec la sécotine qui répare et raccommode tout. Toujours grâce à la merveilleuse plateforme des archives de la presse en ligne, je vois qu'au cours du XXe siècle, des sociétés tirs militaires de Bienne, de Tramelan ou encore de Bévillard s'appelaient ironiquement la grulette. Elles semblent avoir toutes disparu. Les dictionnaires spécialisés font remonter notre mot au latin « corotulare » qui a donné « crouler » en français. Les croulants qui ont la grelette, c'est donc presque un pléonasme.
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0: Encore un bon matin passé ensemble jusqu'à 11h. Jean-Jacques Goldman pour la musique, il est 10h23. Il est temps de partager avec Séverine les bons plans immobiliers de la région.
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2: Cette année, l'agence Engelmann Immo à Bienne attire votre attention sur les pièges les plus fréquents à éviter lors d'une vente immobilière, ainsi que sur l'importance de s'entourer des bonnes personnes pour les anticiper. Aujourd'hui, nous mettons en lumière un point essentiel, comment bien négocier. 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Lorsque l'on vend un bien immobilier, beaucoup pensent que la négociation se résume au prix. 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
3: 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Le prix est évidemment important, mais une bonne négociation va au-delà. 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L'un des pièges fréquents, c'est d'accepter une offre rapidement, sans analyser l'ensemble du dossier. Un prix qui est élevé ne garantit pas forcément une vente sereine ou sécurisée.
2: Quelles sont les erreurs les plus fréquentes que vous observez chez les vendeurs ?
3: La première erreur, c'est souvent l'aspect émotionnel. Beaucoup de propriétaires sont attachés à leurs biens et prennent certaines remarques, peut-être un peu personnellement, lors des visites ou lors de discussions. Cela peut compliquer la négociation. Une autre erreur fréquente, c'est de surestimer son bien en pensant laisser une marge de négociation. En réalité, un prix qui est trop élevé peut faire fuir des acheteurs sérieux dès le départ.
2: Et comment éviter justement de perdre de l'argent ou de mauvaises surprises lors des négociations ?
3: Il faut avant tout préparer la vente de manière professionnelle, c'est-à-dire estimation réaliste, un dossier complet, une stratégie claire et une bonne connaissance du marché local. Dans notre région de Bienne, du Zeeland et du Jura bernois, chaque commune a ses particularités et les attentes des acheteurs peuvent varier énormément. Être bien accompagné permet aussi de filtrer les acheteurs solvables et d'éviter les négociations interminables ou les promesses qui n'aboutissent pas.
2: Quel conseil donneriez-vous à quelqu'un qui envisage de vendre prochainement ?
3: Alors, surtout de ne pas rester seul face au processus. Une vente immobilière représente souvent une étape importante de vie et chaque détail compte. L'art de la négociation, c'est savoir défendre les intérêts du vendeur tout en gardant un climat de confiance avec l'acheteur. Un accompagnement humain, transparent et local fait souvent toute la différence pour vendre au bon prix et dans les bonnes conditions.
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3: Actuellement, nous avons à vendre à Moutier, idéalement situé dans un quartier calme à deux pas des écoles, un appartement en PPE de 5 pièces et demie avec une magnifique vue dégagée. 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Idéal pour les familles, prix de vente 440 000 francs. Et à Malraix, idéalement situé dans le centre du village, nous vendons un immeuble représentatif offrant de nombreuses possibilités d'utilisation. 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Les entrées annuelles nettes envisageables s'élèvent à environ 80 000 francs, générant un rendement brut d'environ 6%. Prix de vente 1 350 000 francs. Et à Sonvilliers, une ancienne ferme de 2 appartements avec spacieuses granges et nombreux locaux annexes. Un appartement de 3 pièces et demi et un appartement de 4 pièces et demi. Comble aménageable, rural avec grand espace sur 3 niveaux, grange, ancienne étable et petit bâtiment annexe. Grande parcelle de 3908 m² avec jardin, verger et nombreuses places de parc. Prix de vente 690 000 francs.
2: Merci Jonas pour ces éclaircissements et à très bientôt pour de nouveaux conseils dédiés au domaine de l'immobilier.
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0: Pantarei, comme disait l'autre, on ne se baigne jamais deux fois dans le même fleuve. Everybody's changing keen, à l'instant sur RGB, il est 10h35. Comment les pigeons s'orientent? Une découverte surprenante. Ce sont des chercheurs allemands qui viennent de proposer une explication inattendue à la capacité des pigeons à retrouver leur chemin. Leur étude a été publiée dans Science et montre que des cellules du système immunitaire, les macrophages du foie, pourraient servir de boussole interne. Ces macrophages accumulent du fer en digérant les vieux globules rouges et ce fer les rend sensibles aux champs magnétiques terrestres. Comme ils sont situés tout près de fibres nerveuses, ils pourraient transmettre cette information au cerveau, ce qui offrirait aux pigeons un moyen de s'orienter même lorsque le soleil est invisible. Cette découverte ouvre une nouvelle piste pour comprendre comment d'autres espèces parviennent à se guider sans repères visuels et pose même la question de la sensibilité éventuelle des macrophages humains aux champs magnétiques terrestres. Étonnant, non ?
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pansement sur le monde, hein, Heal the World, avec Michael Jackson. Il n'est pas trop tard pour participer à notre sondage qui est en ligne sur rjb.ch. Comment vous profitez de ces jours qui ont été notamment marqués par des jours fériés? Est-ce que vous profitez de ces moments? Tiens, le soleil, on l'espère bien, va revenir pour faire des balades à pied, des balades à vélo. Vous partez quelques jours en Suisse, à l'étranger. Merci de nous donner votre avis, vos réponses sur rjb.ch.

C'est encore un des titres les plus écoutés, les plus appréciés en ce moment sur la planète, et pourtant il ne date pas d'hier. Voici Sweet Dreams de Eurythmics.

0: Très belle matinée à vous à l'écoute d'RJB, il est 10h52. Il est temps pour moi de vous laisser avec les musiques de Taylor Swift dans un instant, ou encore Shaggy. Il vous emmène aux infos de 11h. Le Flash vous sera servi par Vincent Costé. Et puis c'est Steve qui prendra bien soin de vous, pour la suite de votre journée. Je me réjouis de vous retrouver demain. Je serai avec vous sur le coup de 10h. Et puis on remet ça dans le 9h-11h dès lundi. À très bientôt, au revoir.
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1: Bonjour, il a fallu 5 heures pour maîtriser l'incendie qui s'est déclaré dans les combles du bâtiment de la gare de Burgdorf dans le canton de Berne la nuit dernière. Le sinistre n'a pas fait de victimes, mais une personne a dû être évacuée. Le sinistre s'est déclaré peu après 1h30 selon la police cantonale bernoise et la préfecture de l'Emmental. Les pompiers de Burgdorf et le service de sécurité incendie des CFF ont empêché le feu de se propager à d'autres bâtiments ou à l'infrastructure ferroviaire. La cause de l'incendie et le montant des dégâts ne sont pas encore connu. Remise à neuf de deux magasins Migros dans le canton de Neuchâtel, celui de la rue de l'hôpital à Neuchâtel et celui des Eplatures à la Chaux-de-Fonds. Des rénovations intérieures sont prévues. La Migros Neuchâtel Hôpital doit être en travaux l'an prochain pour un budget de près de 10 millions de francs. Elle sera fermée pendant l'intervention. Celle des Eplatures en 2028 restera ouverte. Une facture de 7 millions de francs pour le distributeur. Migros a annoncé en mars la rénovation de 75 succursales en Suisse romande. Le drame avait choqué le canton de Fribourg. Le ministère public fribourgeois a clos les procédures pénales ouvertes à l'encontre de l'auteur du féminicide perpétré le 10 avril 2025 à Épagny, en Gruyère. L'homme avait tiré sur son épouse de 39 ans, mère de 4 enfants, avec un fusil, alors que la victime faisait le ménage dans une villa. La propriétaire avait réussi à s'enfuir et à donner l'alerte. Les autopsies des protagonistes ont révélé qu'ils étaient décédés au moment où l'incendie déclenché par l'agresseur s'était propagé à l'ensemble de la maison. Un homme de 29 ans s'est tué hier en Valais lors d'un accident de wingsuit dans la région de la centrale électrique de Chavalon sur la commune de Vouvry. Le ministère public et de la Confédération ont ouvert une enquête afin de déterminer les circonstances de l'accident. Vers 10h45, deux pilotes en wingsuit ont décollé de la Suche. Ils se sont envolés ensemble en direction des Évouettes où l'atterrissage était prévu. Après avoir rejoint la zone d'atterrissage et constaté l'absence de son compagnon, l'un des deux pilotes a alerté les secours. Le corps sans vie de son compagnon a été retrouvé en début d'après-midi. Un jeune attaquant rejoint Neuchâtel Xamax. Le club rouge et noir annonce ce matin la venue de Yanis Luthi pour le prochain exercice de Challenge League de football. L'avant-centre de 21 ans arrive sous la forme d'un prêt en provenance des Young Boys. Formé dans la capitale, Yanis Luthi a découvert la Challenge League lors du dernier championnat avec le FC Rapperswil, club avec lequel il a inscrit 4 buts et délivré un assist en 17 apparitions. Le jeune attaquant comptabilise aussi 10 sélections en équipe nationale junior. Aux joueurs, la gourde d'eau, aux téléspectateurs, une pub pour du soda. Les pauses fraîcheurs instituées par la FIFA lors du prochain mondial promettent de juteuses recettes supplémentaires aux chaînes de télé qui diffusent le tournoi. C'est un pas de plus pour le football vers le sport spectacle. Alors qu'en pensent les footballeurs? Les 3 minutes de répit au milieu de chacune des deux périodes du match, ça coupe tout. Mais les diffuseurs sont contents, il y a de la pub, a précisé le sélectionneur français Didier Deschamps. Enfin, jackpot pour le Grand Prix de Formule 1 de Las Vegas. L'événement a assuré sa place dans le calendrier au moins jusqu'en 2037. Une extension de contrat de 10 ans a été signée.
2: Météo gris bleu au programme cet après-midi. Les nuages s'écarteront et laisseront davantage de place au soleil. Les températures resteront toutefois fraîches pour la saison. 11 degrés maximum au sommet de Chasseral, 16 pour le Jura bernois et tout juste 20 degrés à Bienne et sur le Seeland. Pour ce week-end, le temps s'annonce plus clément que ce qu'on attendait. On devrait éviter la pluie et passer nos journées sous un régime d'éclaircies plus ou moins étendu. Avec un brin de douceur en plus, on a des 25 degrés qui se profilent dimanche. Ça continuera de la sorte jusqu'à lundi soir. Ensuite, une nouvelle perturbation pluvio-orageuse traversera la région sous un nouveau coup de frais. Bonjour, c'est la dernière ligne droite de votre matinée, le dernier sprint avant un bon petit gueuleton issu de votre Tupperware le plus prestigieux et mitonné avec amour dans un four à micro-ondes. Le 11-13, émission qui file droit avec ses 2-3 détours ludiques. On aura notamment le Flash Watt à midi pour faire le plein d'idées pour économiser de l'énergie avec Julien Hirt. Vous jouerez bien sûr. On a des entrées pour le Lake Live qui vous attend toujours. D'ailleurs, on y sera en direct cet après-midi pour vivre l'événement de l'intérieur. 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Enfin, pour vous donner le tempo de cette ultime course vers midi, vous pouvez compter sur notre playlist musicale des plus métronomiques, qui commence avec justement un métronome humain, c'est Phil Collins avec Another Day in Paradise. Bienvenue.

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1: La curiosité utilitaire de ce jour va faire mousser les fans de conquêtes interstellaires. La première guerre des étoiles est marketing. Pepsi et Coca-Cola, ennemis jurés des sodas, se sont affrontés jusque dans l'espace. En 1985, les deux compagnies ont fait tester des canettes à bord de la navette Challenger. Celle de Pepsi, conçue à partir d'une bombe de mousse à raser, avait une qualité décevante, alors que celle de Coca-Cola avait été jugée plutôt convaincante par l'équipage. Pepsi finira par se rattraper en 1996 en créant la première publicité tournée dans l'espace. C'était à bord de la station spatiale Mir. 1-1, balle au centre.
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1: Oubliez les pistolets laser et les vaisseaux spatiaux. La guerre des étoiles, c'est juste des dégustations de boissons ultra sucrées au cola qui font rôter des astronautes.

0: 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Nous, on va continuer en musique. C'est Evanescence qui arrive tout à l'heure avec son légendaire My Immortal. Et on enchaînera avec une nouveauté qui regroupe plusieurs générations de chanteuses pop. Madonna invite Sabrina Carpenter à la maison sur Bring Your Love. C'est à suivre donc après ce titre d'Evanescence. À tout à l'heure.
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0: Il est 11h15 sur RJB.

0: Elle va nous dire des choses, Madonna, avec ce duo de Sabrina Carpenter. Bah, écoutez, ce serait pas mal si on pouvait les avoir en français. Ouais, comme ça, on est quitte de devoir faire des sous-titres. Qu'est-ce que vous en dites? Bah, on vous attend la prochaine. Hein, on fait comme ça. Ça marche. Bisous. Et sinon, sur RJB, qu'est-ce qui vous attend ce week-end? Eh bien, pour ça, on a un agenda sur rjb.ch qui vous attend tout feu, tout flamme. On vous a fait la liste de quelques sorties à faire cette fin de semaine. Oui, je sais, la météo est pas au beau fixe, du beau fixe, mais c'est moins pire que ce qu'on pensait. Et croyez-moi, il y a deux, trois petits événements qu'il vaut mieux ne pas rater. Allez, jetez un coup d'œil à cet agenda sur rjb.ch. Comme ça, vous ne serez pas pris au dépourvu. Bryan Adams arrive avec Please Forgive Me. Il a besoin de votre absolution, chers amis. Je vous laisse voir avec lui.
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0: Ouais, parce qu'il ne dit pas pourquoi il faut qu'on le pardonne. Hein. Si ça se trouve, c'est un truc tout bête. On verra ça à la fin du procès.

0: La goutte d'Alex Warren pour terminer cette chanson Fever Dream. Et on continue avec les jeunes artistes qui tentent de se faire une place au soleil. Ce sera James Young juste après avec Infinity. Il est 11h31 sur RGB. 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
1: C'est la DR ! C'est le dernier moment pour vous inscrire, pour jouer avec nous tout à l'heure au Presse Citron. Allez vite sur rjb.ch/citron pour mettre votre nom dans l'urne et essayez de passer devant tous les Lucky Luke du téléphone, ceux qui dégainent plus vite que leur ombre et qui vous passent toujours sous le nez pour jouer à votre place. Eh ben voilà, là vous pouvez passer outre ça. Allez-y vite ! Tout de suite, les Rita Mitsuko, et ensuite, on passera à table.

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1: Pour jouer au Presse Citron aujourd'hui, j'accueille avec plaisir Elodie. Bonjour Elodie.
2: Bonjour.
1: Ça va la vie?
2: Ça va bien. Ben, j'ai magnifique. Congé aujourd'hui, ça va.
1: Et on en profite pour venir taquiner ce diable de Presse Citron. Et puis surtout, faire trembler, pourquoi pas, Cédric, qui lui est loin de trembler, puisqu'il est en petite marche sur un des tronçons du parcours de Saint-Jacques-de-Compostelle, si je ne me trompe pas. Bonjour Cédric.
3: Bonjour, oui exact, ouais, bonjour.
1: Ça va cette petite marche, c'est sympa?
3: Ça va, on est parti tôt ce matin, ça va.
1: Vous êtes près de Puy-en-Velay, c'est ça que vous me dites?
3: On va direction là-bas, ouais, ouais.
1: Bah écoutez, on va vous laisser marcher un peu, mais d'abord, on doit régler cette question du Presse Citron. Donc, on va voir si les voix du Seigneur sont impénétrables. mon cher Cédric, donc on vous garde au chaud, et puis on verra après la performance d'Elodie si, au besoin, il faut vous départager. Ça marche, à tout à l'heure.
3: À l'heure.
1: Elodie, eh bien, vous êtes sur une autre voie du combattant ou de la combattante. J'ai devant moi trois questionnaires de culture générale. Vous choisissez le thème que vous préférez pour essayer de battre ce score de 5. J'ai un questionnaire sur les îles, les mers et les océans. J'ai un questionnaire sur les médicaments. Et un questionnaire sur le riz.
2: Sur le riz?
1: Oui, le riz qui se mange.
2: Oh là là.
1: Le riz, les médicaments.
2: Je crois que je vais prendre les villes et les mers et les océans.
1: C'est les îles, les mers et les océans. Il n'y a pas de ville.
2: Ah, les îles.
1: Voilà.
2: Bon, on va essayer quand même.
1: Ça marche. C'est de la géographie, à quoi qu'il en soit. Les îles, les mers et les océans. Une minute pour répondre à 10 questions sur ce thème. Si vous butez sur une question, vous dites je passe. On y revient s'il nous reste du temps à la fin du questionnaire. Score à battre 5. Est-ce que vous êtes prête, Elodie?
2: Je suis prête.
1: Eh bien, comme Cédric, en marche. Quelle île d'Asie, autrefois appelée Formose, se trouve dans l'océan Pacifique?
2: Sumatra.
1: Dans quelle mer se situe l'île de Marie-Galante?
2: La mer Méditerranée.
1: Quel archipel américain situé dans l'océan Pacifique a donné son nom à une pizza décriée?
2: Hawaï.
1: Dans quel océan se trouvent les Maldives?
2: L'océan Indien.
1: Quelle île tunisienne située dans le golfe de Gabès est réputée pour ses plages et ses villages blancs?
2: Je passe.
1: Située en mer Égée, quelle île grecque est la plus grande du Dodécanèse?
2: La Crète.
1: Quelle mer de Bretagne réputée pour ses forts courants longe les côtes du Finistère?
2: Je passe.
1: De quel royaume scandinave les îles Féroé dépendent-elles?
2: Le Danemark.
1: Dans quel océan de Titanic a-t-il sombré le 15 avril 1912?
2: L'océan Atlantique.
1: Oui, mais c'est un peu tard, malheureusement.
2: Ah non.
1: Vous l'aviez, mais vous êtes arrivé trop tard. Ah oui, l'horloge tourne.
2: Il y a la plus facile à la fin.
1: Alors, c'était pas la dernière, j'en avais encore une. Quelle mer se trouve entre l'Angleterre et la Norvège?
2: Entre l'Angleterre et la Norvège?
1: Oui.
2: La mer du Nord?
1: Exactement, ça aurait été ça aussi. Ouais. Bah, voilà, les deux plus faciles, vous les aviez à la fin.
2: Bon, voilà, tant pis.
1: J'ai encore jamais vu, mais peut-être une stratégie que j'aimerais bien une fois voir, c'est si à toutes les questions, on passe, on les passe une fois en revue, on regarde en tête à peu près où on a les réponses et puis on y va, mais on passe toutes les questions. Et une fois qu'on a fait, ben, on sait où on peut répondre et où on peut ne pas répondre.
2: Je ne sais pas si on a le temps de passer tout deux fois. Hein.
1: C'est pour ça,
2: il faudrait que je
1: teste cette stratégie. Quelqu'un veut bien se sacrifier pour tester cette stratégie. Je ne sais pas si elle est viable. En tous les cas, vous avez donné du meilleur de vous-même. Est-ce que ça suffira? On va le voir tout de suite. Cette île Asie, autrefois appelée Formose, qui se trouve dans l'océan Pacifique, c'est l'île de Taïwan. Malheureusement, vous avez faux.
2: Ah oui.
1: Dans quelle mer
2: se situe... J'ai dit un peu au hasard.
1: Voilà, des fois, il faut aussi un peu tenter. Dans quelle mer se situe l'île de Marie-Galante, chantée d'ailleurs par Laurent Voulzy. Marie-Galante, Saint-Vincent. C'est les mers où se trouve la Guadeloupe, donc la mer des Caraïbes.
2: C'est tout là-bas.
1: L'archipel américain situé dans l'océan Pacifique qui a donné son nom à une pizza décriée Hawaï, évidemment. Et on salue bien sûr tous les Italiens au passage. Dans quel océan se trouvent les Maldives? Il s'agit de l'océan Indien, c'est une bonne réponse. Cette île tunisienne, dans le golfe de Gabès, réputée pour ses plages et ses villages blancs, c'est l'île de Djerba.
2: Ah oui.
1: En mer Égée, l'île grecque. L'île grecque qui est la plus grande du Dodécanèse. C'est pas la Crète, c'était malin de partir là-dessus, mais on est sur l'île de Rhodes.
2: J'ai hésité entre les deux.
1: Ben voilà. Ouais. C'était pas pour cette fois-ci. La mer de Bretagne, réputée pour ses forts courants longs qui longent les côtes du Finistère, c'est la mer d'Iroise. Ça, je l'aurais pas eu, hein, pour tout vous dire.
2: Je connaissais pas non plus.
1: De quel royaume scandinave les îles Féroé dépendent-elles? Le Danemark, c'est une bonne réponse. Ça vous fait 3 points. Ça ne suffira pas à détrôner Cédric, mais ça reste quand même un beau score.
2: Tant pis.
1: Vous reviendrez une prochaine fois, Elodie?
2: Mais oui, une prochaine fois. Et félicitations à Cédric.
1: Félicitations, Cédric.
0: Merci, merci.
1: Elodie, on prend congé de vous. On vous souhaite un bon week-end et on vous dit à tout bientôt.
2: Merci à vous aussi. Au revoir.
1: Et puis mon cher Cédric, et ben voilà, qui va vous donner du cœur à l'ouvrage pour la suite de la marche, on dirait.
0: Bah ouais, quelle surprise. Ouais,
1: vous allez recevoir donc 100 francs de bons cadeaux à faire valoir dans les stations Jubin, que vous aurez à votre retour évidemment, parce qu'on ne va pas vous l'envoyer sur la route. En plus, vous êtes à pied, donc ça ne sert pas à grand-chose. Donc, voilà, un petit sucre pour le retour. En attendant, vous souhaite un bon séjour et profitez bien.
0: C'est sympa, merci beaucoup. Puis salut tout le monde, tout ça que je connais.
1: Le petit bonjour.
0: Voilà quoi.
1: Le petit bonjour qui va bien. Au revoir. Mm-hmm.
0: Au revoir, bonne journée, merci.
1: Quelle heureuse aventure. Donc, la marche en avant du Presse-Citron, c'est fini pour cette semaine, mais il reviendra la semaine prochaine, rassurez-vous. Avec d'autres questionnaires et toujours 100 francs de bons cadeaux à faire valoir dans les stations Jubin. À la semaine prochaine.
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0: Dans un instant, le Flash Watt sur RJB. Voilà, on va faire des économies d'énergie avec Julien Hirt. Juste avant, ce sera les titres du journal.
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0: Il est midi. Les titres du journal, Mathieu Schaffner, bonjour.
3: Bonjour.
0: Le retour du train, c'est pour demain entre Moutier et Soleure.
3: Ouais, cela fait plus de 2 ans que la ligne est à l'arrêt. Les travaux de rénovation ont été plus longs que prévu. Ils se montent à 175 millions de francs.
0: La Bible de Moutier-Grandval fait son retour en prévôté.
3: Alors pas sous sa forme originale, mais c'est une sculpture qui trône désormais sur le parvis de l'église catholique. Elle est 4 fois plus grande que l'ouvrage. C'est le ferronnier de Malraix, Serge Thurberg, qui l'a réalisé.
0: La campagne en vue des votations fédérales du 14 juin est particulièrement intense.
3: Le budget des opposants et des partisans à l'initiative Pas de Suisse à 10 millions d'habitants est le plus élevé de ces dernières années. Plus de 300 annonces ont été recensées le mois dernier dans les médias suisses. Focus à 12h15.
0: Enfin, la pluie disparaît des radars météo.
3: C'est en tout cas ce qu'annoncent les spécialistes. Retour d'un soleil plus généreux cet après-midi et durant le week-end. Le mercure va prendre l'ascenseur dès demain.
0: Développement de toutes ces informations dans notre journal. Ce sera à 12h15. À tout à l'heure, Mathieu.
3: À tout à l'heure, Steve.
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5: Je suis l'énergie et je suis partout. Et quand je dis partout, en fait, ce que je veux dire, c'est réellement partout. Moi, l'énergie, j'existe sous les formes les plus diverses. Forcément, on pense en premier lieu à l'électricité. C'est presque un cliché de le dire. Allumer ou éteindre la lumière, écouter de la musique, passer l'aspirateur, envoyer un message sur son téléphone portable, tout ça, ce ne sont pas des gestes anodins, ce sont des choix énergétiques, des choix qui conditionnent votre consommation. En apprenant à faire preuve de discernement, en prenant simplement conscience du rôle que joue votre consommation, en choisissant des équipements économes en courant, vous réalisez des économies de mois, des économies d'énergie. Mais comme je suis multiple, je ne suis pas uniquement l'électricité, je suis le chauffage aussi, et tout ce qui va avec, chaudière, radiateur, isolation, eau chaude, climatisation, un petit coup de chaud, un petit coup de froid, 1 degré de plus ou de moins, ça ne change pas la vie, mais ça change la facture, 7% de moins pour chaque degré en moins au thermostat. Apprendre à fermer les fenêtres ou les volets, ça peut avoir d'énormes répercussions sur votre consommation, histoire de ne pas me gaspiller, moi, l'énergie. Je vous accompagne partout, même dans vos déplacements. Se déplacer tout seul dans une grosse voiture, c'est se comporter comme si, moi, l'énergie, je ne comptais pas et que la benzine ou le courant électrique, ça n'avait pas d'importance. Varier les moyens de se déplacer en fonction des circonstances et des besoins, c'est faire un choix civique et responsable. Accepter d'être piéton de temps en temps, c'est un peu me dire « je t'aime, à moi, l'énergie ». Parfois, je deviens grise. Et oui, pour fabriquer, acheminer et éliminer chaque objet, il faut faire appel à moi. On appelle ça l'énergie grise. Non, manger une pomme de la région ou un ananas brésilien, du point de vue de l'énergie, ça n'est pas la même chose du tout. Même chose pour une façade en bois ou une façade en aluminium. Je suis également dans toutes vos décisions de consommateurs, nucléaire ou renouvelable, mazout ou pompe à chaleur. Je suis aussi dans vos choix de citoyennes et de citoyens, dans les votations et les élections. Vous me retrouvez dans vos destinations de vacances, dans vos attitudes à la mini-déchetterie, dans vos investissements fonciers ou immobiliers et même dans la manière dont vous faites la cuisine. Je suis l'énergie et j'existe sous toutes les formes. M'économiser, ça n'est pas un truc auquel on pense de temps en temps pour se donner bonne conscience, oh que non. M'économiser, c'est une attitude générale qui ménage le budget, la santé et l'environnement. C'est un choix qui engage chacun de vos gestes. Il ne reste plus qu'à y penser, à penser à moi.
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0: Soca Dance, morceau tout ensoleillé de Charles D. Lewis, qui nous emmène aux informations. C'est dans un instant. Restez avec nous.
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0: RJB 12h15. Le journal Mathieu Schaffner.
3: Bonjour, le train va à nouveau siffler entre Moutier et Soleure. Le trafic ferroviaire reprend ses droits demain après plus de 2 ans de travaux. 7 gares et stations ont notamment été rénovées. Un artiste de renom de passage à la Neuville, André Manoukian, s'est produit hier soir dans le cadre de la 20e édition d'Usine Sonore. Le pianiste se plonge dans les sonorités de ses origines dans ses dernières créations. Rarement une initiative n'a autant attiré l'attention en Suisse. Celle de l'UDC Pas de Suisse à 10 millions d'habitants affole le nombre d'annonces dans les journaux. Le budget des opposants et des partisans est le plus élevé de ces dernières années. Le soleil fait son retour dans la région. Les nuages ne disparaissent pas totalement pour autant. Température fraîche encore aujourd'hui, en augmentation sur le week-end. Après plus de 2 ans d'attente, les trains circuleront donc à nouveau entre Moutier et Soleure dès demain. Un chantier chiffré à 175 millions de francs. Il a nécessité notamment la rénovation du tunnel du Weissenstein. L'entreprise BLS, responsable des infrastructures ferroviaires dans ce secteur, se réjouit d'arriver au terme d'un projet colossal. Son porte-parole, Stéphane Locher.
4: Nous sommes très heureux d'avoir terminé les travaux de construction du tunnel du Weissenstein avec succès, sans accident et dans le budget prévu. Et grâce à cette rénovation complète, le tunnel est prêt pour l'avenir et le trajet par le Weissenstein reste donc un lien central entre Soleure, le Jura bernois et le canton du Jura.
5: C'est un chantier conséquent, hein, rénover un tunnel aussi ancien. Est-ce qu'il y a eu des difficultés particulières?
4: Oui, les travaux dans le tunnel du Weissenstein étaient techniquement délicats. Il y avait par exemple, de roches faibles et de grandes quantités d'eau qui ont rendu les travaux difficiles. On a dû adapter en permanence les travaux aux conditions géologiques et c'est pour ça que le chantier a duré environ 6 mois de plus que prévu.
3: 7 gares et stations ont été rénovées et adaptées aux normes sur le tronçon de 22 km, celle de Grandval et Crémines notamment. Durant les travaux, des liaisons par bus ont été mises en place, de quoi permettre aux citoyens de prendre leur mal en patience pendant ces 2 années. La maire de Crémines, Carole Ristori.
6: Les gens l'ont plutôt bien vécu, mais malgré tout, je crois que la population se réjouit de pouvoir de nouveau aller faire des petites sorties à Soleure. C'est quand même quelque chose qui est apprécié. En plus, c'est quand même une ligne qui est importante pour les pendulaires, dans le sens que parfois, il y a la ligne qui est coupée entre Moutier et Granges. Et très souvent, ça permet de délester le trafic pendulaire par cette ligne-là. C'est une ligne importante qui s'ouvre sur la région alémanique, sur la région zurichoise. Et c'est vrai que c'est super de pouvoir promouvoir un peu les transports publics, particulièrement pour nous à Crémines avec le Siki Park.
3: Le parc animalier de Crémines a en effet subi de plein fouet ses longs travaux, lui qui attire un public nombreux venu de Suisse alémanique. Alexander Schlepfer, responsable marketing du Siki Park.
7: C'était compliqué pour toutes les personnes venant de Soleure et de la région pour accéder au Siki Park. Au lieu de faire 20 minutes de train, il leur fallait quand même presque 1 heure. Donc ça fait quand même une bonne différence. Et du coup, on a quand même remarqué une baisse au niveau des visiteurs. Puis on a compté à peu près 20% de moins sur cette période-là. C'est clair que c'est pas quelque chose qu'on peut compenser comme ça. On espère vraiment qu'après l'ouverture, on arrive de nouveau à atteindre les entrées comme avant et puis à améliorer ça, à grandir.
3: Un dossier signé Olivier Zano. Le Siki Park compte, comme toujours, sur ses nombreux donateurs pour garder le cap après ces années de difficultés liées à la coupure ferroviaire. L'église catholique de Moutier s'offre une Bible de Moutier-Grandval. Une sculpture en fer 4 fois plus grande que l'ouvrage original trône désormais sur le parvis sud de la bâtisse. Elle a été inaugurée hier, jour de fête Dieu, tout juste un an après le passage de la vraie Bible au musée jurassien d'art et d'histoire de Delémont. Réalisée de la main du ferronnier de Malraix, Serge Thurberg, cette œuvre a été mûrie durant 2 ans. Le curé de la paroisse catholique de Moutier, l'abbé Christophe Boyat.
8: On s'est dit, mais sur ce bloc béton, qu'est-ce qu'on pourrait faire pour dire que nous sommes toutes et tous réunis ? Parce qu'à l'heure actuelle, les relations avec les réformés de Grandval et les églises évangéliques, nous avec l'église catholique, on a des liens de travail, mais aussi d'amitié et d'échange courants. Donc qu'est-ce qui nous réunit toutes et tous ? C'est la parole de Dieu, cette Bible de Moutier, Grandval. C'est un petit peu mûri comme ça, et puis on s'est dit, mais pourquoi pas faire ce genre d'objet, d'une manière artistique. Et quand le projet a été mûr, puis dire, ok, on veut faire cette œuvre, on apprend qu'elle vient à Delémont. Il y a eu un concours de circonstances non voulues par la paroisse de Moutier. On s'est dit, mais on vise juste, on est dans l'esprit du temps.
3: La Bible de Moutier-Grandval a donc été présentée sous la forme d'un livre ouvert dont les pages sont totalement vierges. On retrouve Christophe Boyat.
8: C'est voulu parce que chacun, chacune peut y mettre son verset biblique. Nous, la paroisse, on a choisi. Soyons toujours prêts à rendre compte de l'espérance qui est en vous, c'est-à-dire que tous les chrétiens, réformés, catholiques, orthodoxes et au-delà, peuvent toutes et tous s'y retrouver. Et tous les êtres humains peuvent s'y retrouver. Rendre compte de l'espérance qui est en chacun, chacune d'entre nous, c'est le rôle de tous les chrétiens. C'est un objet qui est universel.
3: Et rendez-vous dans notre édition de 18h avec le ferronnier Serge Thurberg. Il évoquera cette sculpture de la Bible de Moutier-Grandval qui marque le dernier projet de sa carrière. Un invité de marque a participé aux 20 ans d'Usine Sonore hier soir à La Neuveville. André Manoukian a présenté son spectacle « Les notes qui s'aiment ». Le pianiste français a profité de son passage dans la région pour se balader sur la promenade Jean-Jacques Rousseau. L'ancien juré de l'émission télévisée Nouvelle Star y a même écrit une nouvelle chanson. Dans ses derniers albums, l'artiste donne plus de place à ses origines, l'Arménie ainsi qu'aux musiques orientales. André Manoukian.
9: Vous savez, les compositeurs, on est des cuisiniers, et tout d'un coup, on goûte un épice, et puis cette épice, il est formidable, et puis c'est lui qui va faire toute la saveur du plat, quoi. C'est lui qui va enlever la fadeur. Donc, que fait un compositeur pour donner du goût à ce qu'il est en train de faire? Il a recours aux épices. Il y en a qu'un qui faisait pas ça, et qui, pour le coup, est universel, et c'est Jean Seb. Je parle de Bach, bien sûr. Moi, j'ai besoin d'épices. Et quand j'ai découvert les épices de mes ancêtres, je me suis dit, mais c'est génial. Tout d'un coup, j'avais des nouvelles couleurs, des nouveaux rythmes. Et j'ai découvert ça il n'y a pas longtemps. Petit, j'écoutais pas du tout cette musique. Papa écoutait Beethoven, maman écoutait Sheila. Donc, quand j'ai rencontré d'abord le jazz à 14 ans, tout seul, j'ai décidé que ça serait ma musique parce que c'était Jean Seb avec du rythme. Puis après, j'ai découvert la chanteuse. J'ai trouvé que c'était le plus bel instrument du monde. Je m'y suis consacré. Et puis ensuite, c'est la musique de mes ancêtres arméniens qui m'a, d'une certaine manière, sauvé parce qu'elle m'a permis de me renouveler en remettant le piano au cœur du village.
3: La 20e édition d'Usine Sonore se termine ce soir à La Neuveville. La gare de Berthoux en proie aux flammes. Un incendie a frappé les combles du bâtiment la nuit dernière. Le feu s'est déclaré peu après 1h30. Il a été maîtrisé au bout de 5 heures. Le sinistre n'a pas fait de victime. Selon la police cantonale bernoise, une personne a tout de même dû être évacuée. Le trafic ferroviaire n'a pas été perturbé. La cause de l'incendie et le montant des dégâts ne sont pas encore connus. La campagne en vue des votations fédérales du 14 juin est particulièrement intense. Le budget des opposants et des partisans à l'initiative Pas de Suisse à 10 millions d'habitants est le plus élevé de ces dernières années. Et le nombre d'annonces dans les journaux est très important. L'année politique suisse de l'Université de Berne a analysé les publicités et les articles parus dans les médias. Elle a publié ses conclusions hier. Et le moins qu'on puisse dire, c'est que l'initiative de l'UDC attire l'attention. Les précisions de notre correspondante à Berne, Marie Vuillemier.
10: 331 annonces sur l'initiative ont été dénombrées le mois dernier dans les médias suisses. Les partisans et les opposants ont investi à peu près dans le même nombre de publicités et 11% de tous les articles rédactionnels de politique suisse portaient sur la question de la migration, alors que la moyenne se situe normalement à 4%. Il y a quelques différences en fonction des régions linguistiques. Les opposants à l'initiative investissent davantage dans les publicités en Romandie, les partisans au Tessin, et l'attention médiatique sur le sujet est un peu plus forte en Suisse italienne. La campagne ressemble beaucoup à celle de l'initiative contre l'immigration de masse de 2014, mais les opposants publient moins d'annonces dans les journaux, surtout en Suisse alémanique. Ils privilégient d'autres canaux, et l'attention médiatique sur le thème de la migration est bien plus faible qu'en 2014, surtout au Tessin et en Suisse romande.
3: Et en 2014, justement, la campagne s'est intensifiée à quelques jours de la votation et beaucoup de publicités ont été publiées dans les journaux. L'année politique suisse n'exclut pas un scénario similaire pour la votation du 14 juin. Les versions des époux Moretti comparées dans l'enquête sur le drame de Crans-Montana. Les procureurs mènent aujourd'hui une audience de confrontation entre les patrons du Constellation. C'est une première dans l'instruction pénale sur le drame du Nouvel An. Et c'est une surprise. Dans un premier temps, les procureurs avaient seulement convoqué Jacques Moretti. À l'étranger, Israël poursuit ses frappes sur le Liban. Ces attaques ont fait 7 morts ce matin dans la ville de Tyr au sud du pays, selon une source au sein de la défense civile. Une frappe près d'un hôpital a fait 4 morts et 7 blessés en endommageant légèrement l'établissement.
0: 12h25 sur RJB, Mathieu Schaffner, on va recevoir le puck.
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3: Avec l'équipe de Suisse de hockey sur glace qui retrouvera la Finlande au prochain championnat du monde. Les deux finalistes du dernier mondial figurent dans le groupe A de la prochaine édition. Ils évolueront à Düsseldorf avec le pays hôte, l'Allemagne, la Suède, la Lettonie, l'Autriche, la Slovénie et l'Ukraine. La composition des groupes a été dévoilée ce matin par la Fédération internationale. Et puis le HC Ajoie étoffe son contingent avec 2 joueurs confirmés du championnat de National League. La formation jurassienne s'est attaché les services du centre Denis Smirnov et de l'ailier Jérémy Gerber. Les deux attaquants ont signé pour 2 ans. Ils évoluaient respectivement à Kloten et Fribourg. Merci pour votre écoute et votre fidélité. L'information revient à 13h. Belle journée à vous.
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0: On va continuer avec la météo sur RJB et puis on ira tout sifflotant en musique avec LP juste après avec The One That You Love. 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Météo gris bleu au programme cet après-midi. Les nuages s'écarteront et laisseront davantage de place au soleil. Les températures resteront toutefois fraîches pour la saison. 11 degrés maximum au sommet de Chasseral, 16 pour le Jura bernois et tout juste 20 degrés à Bienne et sur le Seeland. Pour ce week-end, le temps s'annonce plus clément que ce qu'on attendait en tout cas. On devrait éviter la pluie et passer nos journées sous un régime d'éclaircies plus ou moins étendu, avec un bras de douceur en prime. On a des 25 degrés qui se profilent dimanche. Ça continuera de la sorte jusqu'à lundi soir. Ensuite, une nouvelle perturbation pluvio-orageuse traversera la région sous un nouveau coup de frais.

Restez avec nous dans 3 minutes. Vous allez pouvoir gagner une dernière fois les entrées pour le Lake Live. Ce sera après Musical Youth. Tout en reggae.

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1: Et avec La Belle et la Bête, dans le rôle de la bête, tout de suite Taylor Swift sur The Fate of Ophelia. Et dans le rôle de la bête, ce sera le Kéké qui suivra juste après avec une Bible de Moutier Grandval en fer qui le rend un petit peu chafouin.

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1: Salut cette équipe, ça joue, c'est le kéké sur RJB, la radio des chasseurs. Où dit ben ça mousse chez les cathos prévôt, toi, là, hein? Ouais, ils ont dépensé tout leur budget de l'année avec un beau tas de ferraille. Ouais, les cathos, c'est la cata. Ben hier, ils ont inauguré une bible de Moutier-Grandval en tôle rouillée devant l'église. Mais un machin, mon cochon, un machin. Genre, on peut même pas tourner les pages. Non, il y en a pas. Comment tu veux qu'on se dise que c'est la Bible Moutier-Grandval? Ça pourrait aussi bien être un croque-menu que cette Bible, ça changerait que pouic. Que pouic. Puis il n'y a même rien d'écrit dessus, hein? Rien. Non, mais même pas un petit logo, rikiki, rien. Alors qu'il pourrait mettre tellement de choses utiles, par exemple, comme ça, exemple au hasard. La liste des 20 messes disponibles. Ce serait pas mal, ça, hein? Ah ben, on saurait si ça vaut la peine d'aller se faire confesser d'une semaine à l'autre. Ben non, c'est le vide total, je te dis, le vide. C'est la religion moderne, qu'est-ce que tu veux? Chacun imagine ce qu'il veut, hein? Donc, si tu penses que ce machin rouillé, c'est l'almanach 2026 ou un album Panini, tu fais comme tu veux. Puis en tôle, en plus. Alors qu'ils ont encore tellement de prêtres d'ophiles qu'il faudrait foutre en tôle avant. Et puis franchement, mais ils ne sont jamais dit dans leur titre qu'une Bible fabriquée en fer. Ben ça fait une Bible en fer. Puis l'enfer, c'est pas très catholique que je sache. Non mais... Eh ben non, vous fout une Bible en bibelot, puis c'est tout, voilà. Eh ben, je m'excuse, mais faudra pas qu'ils viennent braguer après s'ils continuent de perdre des ouailles, hein, cette équipe. Des ouailles qui vont dans le code en face, en plus. Ah ben, je te jure que les touristes cathos qui vont venir voir ça en pèlerinage, ils vont repartir en protestant.
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3: Bonjour, le conseil d'administration de l'hôtel Beau Rivage à Neuchâtel veut rétrograder l'établissement de 5 à 3 étoiles et ça inquiète. La semaine dernière, on apprenait déjà que le Beau Rivage fermait son restaurant gastronomique au terroir et la volonté de passer de 5 à 3 étoiles surprend le directeur de l'association romande des hôteliers, le neuchâtelois Alain Becker.
4: J'aimerais beaucoup savoir quelle est la stratégie là derrière, j'espère qu'il y en a une. J'ai pas 30 années dans l'hôtellerie, mais je peux vous dire que depuis 7 ou 8 ans que je suis en fonction, je n'ai jamais vu cela. Et j'en ai parlé à un service de la classification d'hôtellerie suisse qui a beaucoup de peine aussi à comprendre une telle décision.
5: C'est quand même le vaisseau amiral de l'hôtellerie neuchâteloise qui se saborde. En tout cas, c'est le sentiment que ça donne.
4: Oui, oui, je peux tout à fait comprendre ce sentiment. Je suis comme vous, hein, malheureusement, j'aimerais beaucoup comprendre. Hein. Je serais rassuré s'il y avait derrière tout cela une stratégie compréhensible. Je partage complètement vos inquiétudes.
3: Alain Becker, interrogé par Adrien Juvel, conseiller communal de la ville de Neuchâtel, que nous avons contacté, fait aussi part de sa préoccupation. L'exécutif estime que le maintien d'un établissement hôtelier des 5 étoiles est très important pour l'attractivité économique et touristique de la ville et de la région. La ville se dit préoccupée du potentiel dégât d'image et des conséquences défavorables qu'aurait une rétrogradation de la notation hôtelière du Beau Rivage. Plusieurs cas de gale ont été récemment signalés dans des structures scolaires et parascolaires de la Broye. L'office du médecin cantonal vaudois dit suivre cette situation de très près, mais rappelle qu'il ne s'agit pas d'une infection rare et qu'elle se traite le plus souvent très bien. Le département de la santé et de l'action sociale ne précise pas les localités touchées, mais les médias évoquent la région de Payerne-Avenches ou encore Estavayer. La manifestation du 14 juin à Genève contre le sommet du G7 d'Évian en France voisine ne passera pas près du pont du Mont-Blanc. Un accord sur une bifurcation depuis les quais sur la rue des Alpes a été trouvé hier soir entre les militants et le Conseil d'État genevois. Les mesures prises pour lutter contre les attaques de distributeurs automatiques de billets ces dernières années ont porté leurs fruits grâce à une meilleure prévention et la coopération internationale et la répression policière. Seuls 24 vols de distributeurs automatiques ont été enregistrés en Suisse l'année dernière. C'est deux fois moins que l'année précédente et le chiffre le plus bas depuis 2019 selon un rapport du Conseil fédéral. Le taux de réussite des cambrioleurs s'élevait à environ 30% l'année dernière. Deux attaquants rejoignent le HC Ajoie. Denis Smirnovs et Jérémy Gerber ont signé avec le club de National League de hockey sur glace pour les deux prochaines saisons. Annonce faite ce matin, l'international lettant en licence suisse arrive de Kloten et le Bernois vient lui de fêter le titre de champion de Suisse avec Fribourg-Gotteron. Urs Lehmann n'est plus directeur général de la Fédération internationale de ski. L'Argovien a présenté sa démission. Selon Blick, ce départ serait la conséquence de désaccords. Urs Lehmann n'avait pris ses fonctions à ce nouveau poste qu'en septembre de l'an dernier après son départ de Suisse Ski dont il avait été le président pendant 17 ans. Prochaines informations à 14h.
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7: Météo en deux couleurs au programme cet après-midi, du gris et du bleu avec les nuages qui s'écarteront et qui devraient laisser davantage de place au soleil au fil de ces heures. Les températures, elles, resteront fraîches pour la saison. 11 degrés maximum sur le sommet de Chasseral, 16 pour le Jura Bernois et tout juste 20 degrés à Bienne et sur sa périphérie. Pour ce week-end, le temps s'annonce plus clément. En tout cas, plus clément que ce qu'on attendait. On devrait éviter la pluie et passer nos journées sous un régime d'éclaircies plus ou moins étendu, avec un brin de douceur en prime. On a des 25 degrés qui se profilent pour dimanche. Ça continuera comme ça jusqu'à lundi soir, suite à quoi une nouvelle perturbation pluvio-orageuse traversera la région sous un nouveau coup de frais. Ainsi s'achève votre 11-13. On a eu beaucoup de plaisir à vous accompagner jusque-là. La suite sur RJB, c'est votre après-midi musical avec quelques chroniques, notamment 3 minutes pour rire à 13h15 pour pouffer à bon coup. ce sera notamment Alban Ivanov qui vous présentera son sketch avec mon fils. Et puis, on se mettra pas tout à fait en suspension à 16h puisque on a une émission spéciale en direct du Lake Live qui viendra s'installer et vous servir l'apéro pour faire vivre aussi, bien sûr, cet événement très copieux de ce week-end. Donc voilà, émission spéciale en direct du Lake Live, ce sera cet après-midi, 16h. Nous, on se retrouve lundi à 11h, bien sûr, on fait ça, hein, avec le même plaisir, s'il vous plaît. Bel après-midi sur RJB, bon week-end et à lundi.

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1: Moi, je vous mens pas, le confinement, il m'a aussi fait du bien. Tu vois, le confinement, bah, ça m'a permis de découvrir ma femme, c'était sympa. Tu vois, elle m'a tout raconté. Elle m'a dit qu'on s'était rencontrés il y a 4 ans et tout. Moi, ah ouais, chambé. Et qu'est-ce qui, comment ça s'est passé? Elle m'a dit, bah, tu m'as offert un verre? Non, beau gosse de ouf. Tu vois, elle m'a aussi dit que j'avais un fils et tout, cool. Ouais, sympa le mec. Bon, c'est pas vraiment moi le père, hein, c'est Jacques Daniels, mais bon... On va dire que c'est moitié la garde, quoi. Non, non, je déconne. Qu'est-ce que c'est bien d'avoir un fils? Ah là, je suis bien en plus. Là, tu sais, il a 10 ans. Là, 10 ans, c'est bien. Parce que quand ils sont petits, c'est quand même chiant. Oh, leur torcher le cul et tout, c'est pénible. Hein. Mais un bébé, c'est quand même le seul être humain, tu sais, quand tu le changes, c'est le seul être humain qui peut te pisser sur le torse tout en te regardant droit dans les yeux, tu vois. En mode normal. Et là, tu sens, tu sais, quand il est en train de pousser... Ouais, ouais, c'est toi qui vas me torcher le cul, ouais, ouais. Mais 10 ans, c'est bien, un enfant. 10 ans, c'est bien. Là, tu sais, là, je commence vraiment à m'éclater et tout avec lui. Bah, alors, des fois aussi, c'est dangereux à 10 ans. Parce que, tu sais, des fois, j'oublie que c'est mon fils. Et, ouais, j'ai l'impression de traîner avec un pote. C'est pas bon, ça. Tu vois, je suis en bagnole, je suis en train de fumer un joint et tout. Et, tu sais, naturellement, je le tends, quoi. Oh, oh, oh, oh, ouais, ben, oh. Ben, mais qu'est-ce que tu fous devant, déjà, toi? Là, il me dit, c'est toi, papa, qui m'a dit. Et là, il me tend mon flash de vodka. Ah! Voilà un enfant, et bien éduqué. Allez, tiens, t'as le droit de boire une gorgée. Voilà. Hein, doucement, c'est toi qui conduis. Bon. Et avec mon fils, alors c'est vraiment le kiff, là-dessus, on se rejoint. C'est sur le rap. Putain, tous les deux, on kiffe le rap. Du rap à fond les ballons. Alors, je sais pas vous, mais moi, un rappeur vraiment que j'adore, c'est Jules. Jules. Moi, je trouve qu'on critique beaucoup Jules, mais Jules, il fait du bien, putain. À 3h du matin, un bon Jules, ça passe tout seul. À 3h du matin, t'as pas envie d'écouter du rap conscient. Tu vas pas en boîte, t'es là, la société nous asphyxie, ah ouais. Oh, il a tellement raison. Non, moi, je veux Jules. C'est ça que je veux à 3h. Parce que Jules, il a vraiment écrit ça, l'enculé, hein. On rigole, mais c'est quand même dur à écrire. Tu vois, prends un stylo et une feuille, toi, et essaye d'écrire pap pala pap pala la pap. Moi, je sais même pas par quelle lettre ça commence. Et lui, c'est un professionnel. Donc, tu vois, il doit être là au studio. Tu vois, il doit être là. Bam bam bam. Bam bam. Bam bam bam bam bam. Tu vois, il doit être avec ses potes. Les gars, il y a Green Dodo! Les gars, moi, j'ai Green Dodo! La Green Dodo, ça fait bam malama! Bam malama! Bam malama! Alors, ses potes, ils sont là? Oh là là! Mais les gars, les Dodo! Les gars, j'ai les Green Dodo!
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1: Bonjour, Jessica Moretti est désormais aussi inculpée de faux dans les titres. Une information de la RTS, les versions des époux Moretti, copropriétaires du bar Le Constellation, dont l'incendie a provoqué le drame de Grand-Montana, sont confrontées pour la première fois aujourd'hui par les procureurs en charge de l'enquête. Un coup de théâtre aurait eu lieu en fin de matinée. Une fausse facture de la fameuse mousse qui a pris feu le 1er janvier aurait été présentée aux enquêteurs. La ligne Moutier-Soleure retrouvera ses voyageurs dès samedi. Après plus de 2 ans de travaux, les trains pourront à nouveau circuler sur les 22 km du tracé. Le chantier chiffré à 175 millions de francs a nécessité la rénovation du tunnel du Weissenstein. La géologie n'a pas rendu la vie facile au BLS. Des imprévus qui ont causé près de 6 mois de retard, rappelle le porte-parole de l'entreprise responsable de ce secteur ferroviaire. 7 gares et stations ont été rénovées et mises aux normes. Et puis le site réaménagé des jeunes Riva Neuchâtel s'apprête à accueillir l'été avec une série d'événements. Le 27 juin, l'inauguration de la nouvelle promenade Marthe-Robert marquera la fin des travaux du secteur 1. Marthe-Robert, connue comme la première femme à avoir traversé le lac à la nage en 1904 à l'âge de 16 ans. La promenade doit assurer un trait d'union entre les bâtiments en bois du site, indique aujourd'hui la ville de Neuchâtel. Les travaux du secteur 2 se poursuivront sans empiéter sur les zones de loisirs et la grande inauguration aura lieu l'été prochain. L'Union syndicale suisse menace de lancer un référendum si le Parlement autorise le contournement des salaires minimaux cantonaux et communaux par des conventions collectives. Elle dénonce une attaque contre les bas salaires et appelle aussi à une hausse générale des rémunérations. Selon l'organisation, une telle évolution fragiliserait les travailleurs à bas revenus, notamment dans l'hôtellerie-restauration, les salons de coiffure, les boulangeries ou les boucheries. Migros Suisse Oriental veut développer son concept de supermarché ouvert 24 heures sur 24. Le magasin pilote ouvrira ses portes en juillet à Erizo, le chef-lieu d'Appenzell Rhodes Extérieur. Après 19 heures, plus de personnel, le site deviendra une échoppe en libre service. Les clients accéderont au magasin avec leur téléphone portable et régleront leurs achats aux caisses automatiques déjà présentes. Migros veut ainsi répondre à la concurrence qui a mis en place des systèmes comparables en Suisse orientale. Une nouvelle taxe pourrait être introduite sur les produits commandés à l'étranger. Le Conseil fédéral a mis en consultation aujourd'hui un projet afin de renforcer la sécurité des marchandises. Le commerce en ligne ne cesse d'augmenter et de nombreux vendeurs ont leur siège en dehors de l'Union européenne. Le gouvernement souhaite donc pour le consommateur suisse des produits sûrs et durables assortis d'informations transparentes. L'ambassadeur d'Israël en France est accusé par plusieurs responsables politiques français d'ingérence. Le représentant israélien a déclaré publiquement qu'il souhaitait que n'importe qui, plutôt que Jean-Luc Mélenchon, le chef de la gauche radicale, remporte l'élection présidentielle de 2027. L'ambassadeur d'Israël, qui a aussi initié un rapprochement avec le Rassemblement national. Il n'y a pas que la France insoumise qui s'offusque. Les propos de monsieur l'ambassadeur ont fait réagir jusqu'à droite dans l'échiquier politique français. Deux mois de la météo, quelques gouttes ne sont pas exclues ici ou là sur les reliefs d'ici ce soir. Les températures sont fraîches et ne dépasseront pas les 20 degrés dans la région. Prochaines informations à 15h.

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1: Bonjour, à Genève, la loi sur les piscines et les bains qui interdit de facto le port des burkinis mais aussi des vêtements anti-UV dans les bassins est attaquée en justice. La ville de Vernier a déposé aujourd'hui un recours auprès de la Chambre constitutionnelle. Entré en vigueur fin mai, ce texte impose des maillots de bain dont la longueur maximale est au-dessus des genoux et qui laisse les bras nus. Cette loi est floue et inapplicable selon le maire de Vernier qui confirme une information de la RTS. L'effet suspensif a été demandé. La Suisse souffre de la sécheresse. Le niveau de nombreux cours d'eau et lacs reste trop bas pour la saison malgré les pluies tombées cette semaine. Le lac de Constance et le lac de Zoug sont particulièrement touchés. Des températures temporairement supérieures à la moyenne ont également favorisé l'évaporation, note l'Office fédéral de l'environnement. Les cinémas suisses retrouvent des couleurs en 2026. La fréquentation a bondi de près d'un quart jusqu'ici par rapport à l'an dernier, avec une hausse plus marquée de 30% même en Suisse romande. Portée par plusieurs succès du box-office, les cinémas suisses ont enregistré 4,68 millions d'entrées selon les chiffres provisoires de l'Office fédéral de la statistique. Parmi les locomotives du box-office figure Michael en Suisse romande, un biopic consacré au roi de la pop Michael Jackson. Les procureurs en charge de l'enquête sur le drame de Crans Montana retiennent de nouvelles charges à l'encontre de Jessica Moretti. La copropriétaire du bar Le Constellation est désormais aussi prévenue de faux dans les titres. Révélée par la RTS, l'information a été confirmée par des avocats aux médias présents aujourd'hui à Sion, où Jacques et Jessica Moretti sont auditionnés. Cette nouvelle inculpation serait liée à la présentation d'une fausse facture de la mousse du bar qui a pris feu durant la nuit du Nouvel An. Cette modification de la facture pourrait être liée à des raisons fiscales et n'aurait donc pas de lien direct avec le drame du 1er janvier. La Suisse versera 323 millions de francs au fonds pour la gestion intégrée des frontières des États Schengen. C'est plus que les 300 millions prévus. Décision du Conseil fédéral provoquée par le versement d'1 milliard d'euros supplémentaires au fonds de l'Union européenne. En contrepartie, la Suisse recevra jusqu'à 20 millions de francs de plus du fonds qui pourront être utilisés notamment pour la mise en œuvre du pacte de l'Union européenne sur la migration et l'asile. Le Parlement devra se prononcer sur cette hausse de la contribution suisse. En tennis, alors que la première demi-finale du tableau masculin Roland-Garros vient de commencer, les premiers participants de renom au Swiss Indoors de cette année à Bâle sont connus. Les joueurs les mieux classés sont actuellement l'Américain Ben Shelton, 5e mondial, et le Canadien Félix Auger-Aliassime, 6e joueur du monde. Harold Kreis n'est plus le sélectionneur de l'équipe d'Allemagne de hockey sur glace. Le Canado-Allemand a été forcé de quitter son poste après les derniers résultats décevants de l'équipe nationale qui s'est pas qualifiée pour les quarts de finale. Âgé de 67 ans, Kreis occupait ce poste depuis 3 ans. Son contrat aurait dû aller jusqu'au championnat du monde qui se déroulera en Allemagne l'an prochain. Le temps qui nous attend ces prochaines heures, le ciel sera sec en grande partie, mais quelques gouttes pourraient encore tomber ici ou là sur les reliefs. Les températures sont fraîches. Le soleil sera de retour partout demain avant la mi-journée.
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4: Bonjour, le réseau des villes de l'Arc Jurassien qui fête ses 30 ans cette année peut compter sur un nouveau président. Il s'agit du maire de Saint-Imier, Corentin Jeanneret. Il succède à Pierre Desmontet, syndic d'Yverdon-les-Bains, qui a mené la barque durant 4 ans. Le nouveau président, par ailleurs député au Grand Conseil bernois, entend poursuivre la dynamique positive du réseau qui a joué un rôle moteur dans la défense de la ligne ferroviaire du pied du Jura ces dernières années. C'est un défaut à l'installation électrique qui a causé l'incendie des combles du bâtiment de la gare de Burgdorf dans le canton de Berne la nuit dernière. C'est le constat des enquêteurs. Le sinistre n'a pas fait de victime, mais une personne a dû être évacuée. La police cantonale bernoise indique que les dégâts causés par le sinistre sont estimés à plus de 100 000 francs. Le prochain sommet du G7 à Évian en France voisine va entraîner encore plus de bouchons que d'habitude à Genève. L'autoroute de contournement de la ville du bout du lac Léman sera en partie fermée en direction de la France du 15 au 17 juin durant 72 heures. Le tronçon Mérin Douane de Bardonnay restera ouvert dans l'autre sens. Les milieux économiques genevois ont exprimé leurs préoccupations. La Suisse ne participera pas au programme d'observation de la Terre de l'Union européenne Copernicus pour les années 2028 à 2034. Le Conseil fédéral a pris cette décision en raison des finances fédérales tendues. Les mêmes raisons avancées en 2024 déjà pour expliquer la non-participation de la Suisse au programme qui s'achève l'an prochain. La Suisse peut utiliser la quasi-totalité des données brutes issues de Copernicus, mais elle ne peut pas participer aux services opérationnels ni aux organes de conduite. L'armée iranienne dit avoir tiré des missiles d'avertissement contre deux navires américains en mer d'Oman après des escarmouches dans le Golfe cette semaine qui fragilisent le cessez-le-feu en vigueur avec les États-Unis depuis le 8 avril. L'armée américaine dément ces affirmations. Rappelons que l'Iran verrouille toujours le stratégique détroit d'Ormuz. La sûreté nucléaire est gravement compromise depuis l'attaque de drones du 17 mai contre la centrale de Baraka aux Émirats arabes unis. Déclaration du directeur général de l'Agence internationale de l'énergie atomique à Vienne. Il a ajouté que s'attaquer à une installation nucléaire était un interdit absolu. L'attaque, a-t-il expliqué, aurait pu entraîner l'arrêt du réacteur en raison de la perte de l'alimentation électrique du réseau externe. Ce qui veut dire que les personnes à l'origine de cette attaque savaient exactement ce qu'elles faisaient. Nouvel échange de prisonniers de guerre entre l'Ukraine et la Russie aujourd'hui. 185 personnes dans chaque camp sont impliquées, ont annoncé Moscou et Kiev. Certaines se trouvaient en captivité depuis 2022, le début de la guerre en Ukraine. Le précédent échange de prisonniers datait du 15 mai et concernait 205 personnes de chaque camp. Tennis, première demi-finale du tableau masculin de Roland-Garros. Jakub Menzik affronte Alexander Zverev, l'Allemand qui cherche enfin une première consécration en Grand Chelem, qui a remporté le premier set 7-5 face au Tchèque. Il a fait le break dans la deuxième manche et mène 3 jeux à 1. Prochaines informations à 17h.
5: 16h03, bienvenue sur RJB, le soleil brille. On va voir ce que nous dit la météo.
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5: Pour demain et selon Météo News, les passages nuageux et les dernières gouttes seront de passage en première partie de matinée et puis retour du soleil. Les températures seront pile poil dans les normes de saison avec au compteur entre 20 et 23 degrés. Dimanche, le ciel pourra se montrer nébuleux le matin, puis plus clément ensuite. Avec le retour à des conditions bien ensoleillées dans l'après-midi, le mercure affichera entre 20 et 23 degrés.
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5: Bonjour à toutes et à tous, installez-vous confortablement, vous êtes en suspension jusqu'à 19h et autant vous le dire tout de suite, souriez, c'est vendredi. Et justement, en parlant de sourire, savez-vous exactement combien de muscles s'activent pour vous donner l'air heureux ou au moins faire semblant de l'être devant votre chef? Réponse scientifique ou presque à 16h40. Par contre, ce qui fait nettement moins sourire et qui s'apparente plutôt à un forfait d'arrachage de cheveux intensif, c'est le moment précis où votre enfant si mignon se transforme en adolescent. On vous offre un petit avant-goût de cette période de la vie totalement hors norme à 17h20. Courage parents, vous n'êtes pas seuls. Enfin, à 17h45, on retrouvera le Kéké. Ce n'est pas un grand fan d'art moderne, ce qui ne l'empêche absolument pas d'avoir un avis très tranché et très bruyant sur la question. On est ensemble pendant 3 heures, ça commence maintenant.

0: Linkin Park sur RJB dans En Suspension avec ce titre Lost. Dans quelques instants, la suite de la musique, ça sera avec Kelly Clarkson. Because of You, c'est le titre qu'on vous propose. Et prochain rendez-vous avec une chronique, ça sera à 16h40. Notre nombre du jour, on va parler sourire aujourd'hui.
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deux grandes voix qui se réunissent, Cosa della Vita, c'était Eros Ramazzotti et Tina Turner. Elle aussi, c'est une grande voix et on l'entend un peu partout, Shakira, autant sur les stades de foot que dans les dessins animés. Ici, c'est la version dessin animé qu'on vous propose. Elle chante la bande originale du film Zootopia 2.

0: Dans quelques instants, on vous expliquera comment gagner vos billets pour vous rendre au Lake Live. Et tout de suite après, cet homme Grégory qui sera des nôtres avec ce titre « Rather Be You ».
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0: Il est 16h30. 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

0: Les Bengals sur RJB avec ce titre Eternal Flame.
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0: 17, c'est notre nombre du jour. Et on va parler muscles faciaux. Alors rassurez-vous, on ne va pas faire un cours de médecine. On va plutôt parler de ce qui se passe sur votre frimousse quand vous passez de la joie intense à la vue du pain au chocolat au désespoir profond en réalisant qu'il est fait à base de margarine. Votre

0: Daniel Porter et son Bad Day sur RJB. Dans un instant, on aura des petits cadeaux pour faire plaisir aux plus jeunes. Et puis juste après, Lilywood and the Prick. Lilywood and the Prick, accompagné de Robin Schulz pour ce titre Prayer in C. Ça sera dans quelques instants sur RJB.
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0: Il est 16h46.

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50 sur RJB dans la suite du programme. C'est la musique qui va nous accompagner jusqu'aux infos de 17h. Il y aura tout d'abord James Morrison et Nelly Furtado, mais également Avicii. Merci d'être avec nous.

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4: Bonjour, les attaques de bancomates sont en diminution. 24 distributeurs de billets ont été ciblés l'an dernier, soit deux fois moins qu'en 2024. Le Conseil fédéral a adopté aujourd'hui un rapport qui revient sur l'évolution de ces attaques. Les mesures prises semblent porter leurs fruits. Les explications de notre correspondante à Berne, Marie Vieumier.
5: Le nombre d'attaques a augmenté en Suisse depuis 2019. Un pic a été atteint en 2022 avec 56 attaques. Vu que les régions frontalières sont ciblées, la Suisse romande a été particulièrement touchée. Les méthodes ont évolué. Au début, les distributeurs étaient forcés avec des outils ou du gaz, puis les explosifs sont devenus la norme. Ces attaques sont perpétrées par des réseaux criminels. La mocromafia néerlandaise est la plus active, mais des groupes criminels français, roumains ou moldaves sont aussi impliqués. La diminution des attaques s'explique par le succès des enquêtes. La coopération internationale a permis d'arrêter de nombreux auteurs et les exploitants des bancomates ont pris des mesures de sécurité efficaces. Maculation des billets, rideaux blindés, fermeture durant la nuit. L'an dernier, le taux de réussite des criminels s'est élevé à seulement 30%.
4: Et compte tenu de l'évolution positive de la situation, le Conseil fédéral estime qu'il n'est pas nécessaire de légiférer sur la question des mesures de protection des bancomates. Le président russe Vladimir Poutine minimise les difficultés économiques de son pays qui subit les sanctions occidentales. Dans un discours très attendu lors du Davos russe aujourd'hui, il a préféré souligner sa souveraineté et ses partenariats avec les pays du Sud. Le président russe s'exprimait lors du forum économique qui rassemble chaque année dans sa ville natale de Saint-Pétersbourg des responsables et hommes d'affaires russes et étrangers. Cette édition a donné la place d'honneur aux Chinois et aux Saoudiens. Un budget d'un demi-milliard de dollars pour combattre Ebola. L'Organisation mondiale de la santé et le Centre africain de contrôle et de prévention des maladies ont dévoilé un plan de 518 millions de dollars pour faire face à l'épidémie et aider les pays africains à la combattre. Pour l'heure, 381 cas et 62 décès ont été confirmés en République démocratique du Congo. En Ouganda, 16 infections ont été identifiées pour un décès. L'aide doit durer 6 mois et porte sur le pilotage des situations d'urgence. La surveillance, les analyses en laboratoire, la prévention et le contrôle des infections, les soins cliniques et les efforts des communautés. L'équipe de Suisse de hockey sur glace disputera ses matchs de la phase préliminaire du championnat du monde 2027 à Mannheim. C'est ce qui ressort du tirage au sort des groupes annoncés aujourd'hui par la Fédération internationale. La formation du sélectionneur Yann Cadieux affrontera dans le groupe A la Finlande, tenante du titre, ainsi que la Suède, la Lettonie, l'Autriche, la Slovénie et l'Ukraine. L'Allemagne, pays hôte, fait aussi partie des 7 adversaires de la Suisse. Enfin, en tennis, demi-finale du tableau masculin de Roland-Garros. Alexander Zverev contre Jakub Mensik. L'Allemand a remporté les deux premiers sets, 7-5, 6-2, mais elle vient de perdre la troisième manche face au Tchèque qui l'emporte 6-3 dans ce set. Je vous souhaite une bonne soirée.
6: 17h03, on poursuit notre petit voyage en suspension.
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6: Patience, le soleil devrait revenir et selon nos experts de Météo News, ça sera demain. Après une matinée plutôt nuageuse et agrémentée de quelques fines gouttes de pluie, notre doreur de pilule préférée devrait nous gratifier de ses rayons. Les températures seront conformes à la normale de saison, c'est-à-dire comprises entre 20 et 23 degrés. Dimanche matin, le ciel ne sera pas d'humeur et sera en mode 50 nuances de gris. La version météo qui est quand même beaucoup moins sexy que le livre, mais tout aussi étouffante. Mais il faudra passer par là pour ensuite profiter à nouveau du soleil. Le mercure sera compris entre 20 et 23 degrés.
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6: On poursuit notre fin d'après-midi en suspension avec au programme de cette deuxième heure le billet d'une daronne un peu à bout qui voit la chair de sa chair se transformer en ado et elle n'est pas prête. Elle vide son sac dans quelques minutes. Dans l'info buissonnière, nous découvrirons une tartine au goût tout à fait déroutant et inattendu, sans beurre ni confiture, mais à base de fossiles en bandelettes. Explication à 17h30. Et puis notre kéké va se muer en critique d'art ce soir. Et vous verrez que son avis est tranchant et sans appel. Il nous le livre sans accusé de réception à 17h45. Un menu complet et gratiné qui promet de belles vagues de chaleur, quelques zones de turbulence parentale et quelques tacles bien ciblés. Les hostilités sont lancées.

0: Louane sur RJB avec son titre intitulé « Sobrement chien ».
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0: Vous ne couperez pas aux habituelles surcharges de trafic de fin de journée, en particulier à Bienne et dans ses alentours, avec environ 15 minutes d'attente sur la route de Neuchâtel en direction de Bienne, 10 minutes de retard sur le Faubourg du Lac en direction du centre-ville de Bienne, des ralentissements de 10 minutes également sur la rue du Débarcadère en direction de Nidau, et pas mal de circulation également sur la rue du Collège à Sonsbeau, cette fois-ci, en direction de Péry. Vous avez des inforoutes à partager, vous pouvez nous appeler aux 032 482 60 10 ou alors nous envoyer un message via WhatsApp au 079 689 20 20. Bonne route.
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0: Belle fin d'après-midi sur RJB, il est 17h20.
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2: Ça y est, c'est arrivé. Mon bébé a grandi, il me dépasse même d'une tête. Et l'autre jour, en le serrant dans mes bras, j'ai senti mes yeux piquer. Alors attention, hein, ne sortez pas les violons. Mes yeux ne piquent pas parce que je retiens mes larmes en repensant, nostalgique, au petit être si mignon et si fragile qu'il était autrefois. Non, pas du tout. Mes yeux piquent et brûlent parce que la chair de ma chair dégage désormais une délicate odeur de fromage de chèvre oubliée au fond du frigo depuis l'hiver dernier. La puberté a frappé et elle est venue accompagnée de son propre bouquet aromatique. Quand un enfant devient ado, il se transforme. Sa taille augmente de façon spectaculaire, contrairement à son vocabulaire qui, lui, subit une récession sans précédent. Aujourd'hui, mon fils pourrait parfaitement survivre en société avec seulement 3 mots prononcés la bouche pleine. Gênant, flemme et wesh. C'est la gênance. Le gênant m'est exclusivement réservé.
3: Arrête de me toucher les cheveux, c'est gênant. Dépose-moi au bout de la rue, c'est gênant. Pas de bisous, t'es gênante. Arrête avec tes photos, t'es trop gênante.
2: Bref, j'ai compris le message. Ma simple existence est un affront public à sa dignité.
4: Flemme, j'ai contrôle jeudi, ça me fait mal à la tête.
2: La flemme est sa philosophie de vie. Flemme de se lever le matin, flemme de partir à l'école, flemme de mettre le linge au sale, flemme de se laver, flemme de se changer. Bref, flemme de respirer.
5: Wesh, wesh.
2: Le wesh est la réponse universelle. C'est un couteau suisse linguistique qui remplace l'intégralité de la langue de Molière pour répondre à absolument toutes mes questions. En revanche, et curieusement, il ne souffre d'aucune flemme lorsqu'il s'agit d'engloutir tout ce qui lui tombe sous la main.
6: Dans la petite va, tout va. Dans la petite va, tout va.
2: Biscuits, chocolat, glace, saucisson. Mon fils est un gouffre sans fond qui sème des emballages vides à la manière du petit pousset. À la maison, on peut le suivre à la trace grâce aux paquets de gâteaux et aux chaussettes sales qui jonchent le sol. Quand je lui fais remarquer, il m'a gentiment expliqué avec le plus grand sérieux que c'était sa manière à lui de marquer son territoire. Voilà, j'ai un ado à la maison. On dit souvent que c'est une crise passagère et qu'il faut être patient. Ah, c'est vrai, les adolescents finissent bien par redevenir des êtres humains fréquentables un jour. En attendant, j'ai tout de même programmé une alerte sur mon téléphone pour ses 18 ans, non pas pour lui souhaiter sa majorité, mais pour lui rappeler de commander son propre camion de déménagement parce que, wesh, faut pas abuser non plus, t'es gênant.
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0: restera. Claudio Capeo sur RJB avec ce titre « Qu'est-ce qu'il me restera ?» Eh bien, peut-être le mariage. Surtout si c'est Bruno Mars qui vient nous le demander. Bruno Mars, Marry You, ça sera dans quelques instants, juste après l'info buissonnière.
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0: Il est 16h30.
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0: Et on va découvrir avec Thomas une recette ancestrale, la tartine de momie. Et c'est pas une blague.
4: C'est dans les vieilles marmites qu'on fait les meilleures soupes et c'est apparemment dans les vieilles momies qu'on fait le meilleur pain.
5: Mais là, je fais un régime.
4: Ötzi n'a pas encore livré tous ses secrets. Des chercheurs italiens ont réussi à cultiver des levures retrouvées dans la célèbre momie découverte dans les Alpes en 1991. Certaines de ces levures seraient même restées en dormance pendant plus de 5000 ans avant d'être réactivées en laboratoire.
6: C'est un bon goût.
4: Et une fois ces vieilles levures réveillées, les scientifiques ont fait ce que n'importe qui aurait fait avec des levures de plus de 5000 ans.
7: Est-ce que tu aimerais te baffrer un chili con carne ?
4: Et non, ils ont fait du pain. Selon les premiers tests, la pâte serait même excellente.
8: Oh, c'est dégueulasse, merde !
4: Les chercheurs n'ont pas fait ça juste pour s'amuser, on vous rassure. Cette découverte pourrait aussi avoir un intérêt scientifique et industriel. Ces micro-organismes anciens pourraient aider à développer de nouvelles techniques de fermentation pour le pain, la bière ou d'autres aliments. Comme quoi, 5300 ans après sa mort, Ötzi continue de nourrir la recherche et la population.
7: Alors toi, mec, avec ton régime à la con, tu me fais bien marrer.
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C'était Cher sur RJB. Voici Icona Pop. I love it. Pour nous accompagner jusqu'à notre Keke qui se prend pour un critique d'art aujourd'hui.

0: est 17h45.
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2: Salut cette équipe, ça joue, c'est le kéké sur RJB, la radio des chasseurs. Oudi, ben ça mousse chez les cathos prévôtois là, hein? Ouais, ils ont dépensé tout leur budget de l'année avec un beau tas de ferraille. Ouais, les cathos, c'est la cata. Ben hier, ils ont inauguré une bible de Moutier Graval en tôle rouillée devant l'église. Mais un machin, mon cochon, un machin. Déjà, on peut même pas tourner les pages. Non, il n'y en a pas. Comment tu veux qu'on se dise que c'est la bible Moutier Graval? Ça pourrait aussi bien être un croque-menu que cette bible, ça changerait que pouic. Que pouic. Puis il n'y a même rien d'écrit dessus, hein? Rien. Non, mais même pas un petit logo, rikiki, rien. Alors qu'ils pourraient mettre tellement de choses utiles. Par exemple, comme ça, exemple au hasard. La liste des 20 messes disponibles. Ce serait pas mal, ça, hein? Ah ben, on saurait si ça vaut la peine d'aller se faire confesser d'une semaine à l'autre. Ben non, c'est le vide total, je te dis, le vide. C'est la religion moderne, qu'est-ce que tu veux? Chacun imagine ce qu'il veut. Hein? Donc, si tu penses que ce machin rouillé, c'est l'almanach 2026 ou un album Panini, tu fais comme tu veux. Puis en tôle, en plus. Alors qu'ils ont encore tellement de prêtres d'ophiles qu'il faudrait foutre en tôle avant. Et puis, franchement, mais ils se sont jamais dit dans leur titre qu'une Bible fabriquée en fer. Ben, ça fait une Bible en fer! Puis l'enfer, c'est pas très catholique que je sache. Non, mais... Eh ben non.

Oh, eh ben non, vous faut une bible en bibelot, puis c'est tout, voilà. Eh ben, je m'excuse, mais faudra pas qu'ils viennent braguer après si ils continuent de perdre des oies, hein, cette équipe. Des oies qui vont dans le code en face, en plus. Ah ben, je te jure que les touristes cathos qui vont venir voir ça en pèlerinage, ils vont repartir en protestant.

0: étoiles. Mais une mère, on n'en a qu'une.
1: De l'une aussi, on n'en a qu'une. Merci Christophe Maé.
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1: Encore un peu de surcharge de trafic du côté de Bienne et alentour, en particulier sur la route de Neuchâtel en direction de Bienne et sur le faubourg du lac en direction du centre-ville. Notez également que dès lundi matin et jusqu'au 13 juillet sur la 16, Sonsbeau Sud, la circulation se fera en bidirectionnel sur la voie Bienne. Et puis de lundi à mardi, de 22h à 5h du matin, l'accès et la sortie de la 16 à Sonsbeau Sud sera fermé en raison de travaux d'installation de chantier. Des travaux de réfection des enrobés. 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
1: Il est 18h. Les informations, Estelle Herman, bonsoir.
6: Bonsoir, un honneur, voire même une revanche. La sculpture de la Bible de Moutier-Grandval, inaugurée hier à l'église catholique de la cité prévotoise, fait la fierté de son créateur. Le ferronnier Serge Thurberg revient sur le projet ultime de sa carrière. Le nouveau tracé de la route cantonale qui passe devant Seltor est inauguré. L'entreprise tavanoise pourra grandir sa décharge, place désormais aux prochaines étapes. Un invité spécial participait hier soir au 20 ans d'usine sonore à la Neuve-Ville. André Manoukian présentait son spectacle. Le pianiste français met une touche de son origine arménienne dans sa musique, vous l'entendrez. Ce week-end, des passages nuageux étendus seront présents en première partie de matinée. Le soleil fera ensuite son apparition. C'est pour lui l'œuvre de toute une vie. Le ferronnier d'art de Malraix, Serge Thurberg, est l'artiste à l'origine de la sculpture de la Bible de Moutier-Grandval, installée sur le parvis sud de l'église catholique de Moutier et inaugurée hier. Haute d'un mètre, cette œuvre en fer représente la Bible ouverte aux pages vierges sur lesquelles chacun peut projeter ses propres écritures. On peut y voir de part et d'autre du socle la crosse de Saint-Germain, la lance de Saint-Randoald et une plume, une sculpture sobre et imposante qui fait la fierté de son créateur, Serge Thurberg.
7: C'est l'œuvre d'une vie, parce que on n'en fera pas à deux, quoi. Dès comme ça, c'est sûr que...
8: C'est un grand honneur pour vous d'avoir pu créer cette pièce.
7: C'est sûr, ouais. Un honneur, je dirais presque, des fois, une revanche, parce que quand j'étais jeune ferronnier sur la place de Moutier, je me rappelle qu'on avait restauré la lanterne qui est au carrefour dans la vieille ville de Saint-Germain. Saint-Germain, c'est l'emblème, le patron de la ville de Moutier, fondateur de l'abbaye Moutier-Grandval. Et puis, on a un moine taillé en pierre qui tient une lanterne en fer forgé, qui a été aujourd'hui électrifiée, mais dans le temps qu'il y avait une bougie. Et cette lanterne a été restaurée, malheureusement pas par moi. Et aujourd'hui, je concrétise un projet et je trouve que c'est très bien, très beau. Voilà, je finis ma carrière dans de bonnes conditions.
6: Serge Thurberg au micro de Tom Bullman. La sculpture de la Bible de Moutier-Grandval est estimée à environ 10 000 francs, subventionnée en partie par la collectivité ecclésiastique du canton du Jura. La ligne Moutier-Soleure retrouvera ses voyageurs dès demain. Après plus de 2 ans de travaux, les trains pourront à nouveau circuler sur les 22 km de tracé. Le gros morceau de ce chantier porté par l'entreprise BLS a été la rénovation du tunnel du Weissenstein. Mais d'autres améliorations importantes ont été réalisées. Le porte-parole du BLS, Stéphane Laurer.
9: 7 cars et stations le long de la ligne sont maintenant conformes à la loi sur l'égalité pour les personnes handicapées. Ça veut dire qu'on peut monter et descendre plus facilement et ça améliore le voyage, par exemple avec une poussette, mais aussi pour les personnes en fauteuil roulant.
10: Pendant 2 ans, il a fallu trouver des solutions alternatives pour déplacer les voyageurs. Des lignes de bus, par exemple, ont été ouvertes. Est-ce que ce système a bien fonctionné? Est-ce qu'on sait combien de personnes ont été transportées par ce moyen?
9: Dans notre point de vue, le trafic de remplacement a bien fonctionné. Les liaisons étaient ponctuelles, les véhicules propres et le personnel de conduite de car postal très gentil et serviable. Mais nous savons que cette situation était difficile pour les clients et on aimerait donc encore une fois remercier tout le monde pour leur patience.
6: De la patience, les équipes du Siki Park ont dû en faire preuve. La coupure ferroviaire avec la Suisse alémanique a pesé sur le parc animalier. Il a enregistré une baisse de fréquentation de 20% durant ces 2 ans de travaux. Le responsable marketing du Siki Park, Alexander Schlepfer.
11: C'est clair que cette diminution de 20%, c'est quand même pas rien. Et puis, faut savoir que les entrées ne suffisent pas pour porter les coûts que génère le Siki Park avec la mission du sauvetage animalier. Et puis, on dépend fortement de dons. Donc, c'est clair que c'était encore plus important pendant cette période-là, je pense.
10: Et puis, les gens ont joué le jeu. Vous avez pu trouver des donateurs supplémentaires ou les sensibiliser à vos difficultés, peut-être, dans cette période-là?
11: Alors, on n'a pas cibler la communication sur ce manque là directement, mais c'est clair que notre mission, elle continue toujours et puis on cherche toujours des donateurs et puis c'est clair, on a déjà des personnes qui nous soutiennent et puis on en cherche toujours. C'est clair que c'est une mission qui nous tient à cœur et puis on espère trouver des gens à qui ça tient à cœur aussi.
6: Un sujet réalisé par Olivier Zano. Le Siki Park se réjouit dans tous les cas de cette réouverture de la ligne Moutier-Soleure. Les premiers trains circuleront à nouveau dès demain. Une liaison par heure est prévue depuis Moutier comme par le passé. Côté routier cette fois, Celtor pose les bases d'une vision à long terme. L'entreprise tavanoise a inauguré aujourd'hui le nouveau tracé de la route cantonale qui passe devant son centre d'élimination et de traitement des ordures. Cette modification était nécessaire pour lui permettre d'agrandir sa décharge, mais elle ne représente qu'une première étape dans le projet du développement de Celtor prévu jusqu'en 2065. Eric Schneider, le président du conseil d'administration.
12: Exactement, on a vu d'une étape de Celtor 2, ce qu'on appelle, où on peut garantir encore 30 ou 40 ans de décharge pour ensuite remettre en état le site pour le remettre à la nature. Donc en effet, c'est un début et avec des étapes qui vont venir ces prochaines dizaines d'années en l'occurrence.
13: Ce sera quoi les prochaines étapes? À quoi ça va ressembler ici?
12: Pas grand changement au niveau visuel. Par contre, sur les 40 ans, 2065, oui, on va pouvoir replanter, remettre à la nature avec des arbres sur la décharge.
13: Pour Celtor, cette vision à long terme, pourquoi elle est si importante, autant longue?
12: Parce que c'est une vision sociétale à long terme. Nous produisons des déchets que l'on doit éliminer ou que l'on doit entreposer ou recycler. La meilleure solution, c'est de recycler. Malheureusement, on n'arrive pas à tout recycler encore en 2026. Il y a des projets, il y a l'innovation, mais ça va prendre un peu du temps. Et tant qu'on ne peut pas tout recycler, on doit trouver des décharges. Et c'est la Suisse qui a un problème parce que le nombre de décharges que l'on retrouve sur nos territoires n'est pas énorme.
6: Des propos recueillis par Anthony Montandon. Le nouveau tracé de la route reliant Tavannes au Fuet rouvrira officiellement au trafic ce lundi. Le réseau des villes de l'arc jurassien réfléchit à la dynamisation des centres urbains. Le RVAJ a tenu son assemblée générale aujourd'hui à Delémont. L'organisme a pris connaissance d'un diagnostic économique des centres urbains de l'arc jurassien. L'étude a été réalisée par la société lausannoise Microgis. Le document montre que la densité des services présentiels, comme les commerces, les services et les loisirs, est en baisse de 25% en moyenne dans toutes les villes de l'arc jurassien entre 1995 et 2023. Le directeur de Microgis tient toutefois à relativiser ce chiffre, notamment par rapport à ce qui se produit dans certaines cités dortoirs à Brannepointé.
14: Regardez, sur 30 ans, la baisse n'est pas si forte que ça, mais il y a certains métiers qui ont été beaucoup plus impactés que d'autres, pour diverses raisons, effectivement, de concentration. Les cafés, on en a beaucoup moins que ce qu'on en avait avant. On en consomme aussi beaucoup moins. On finit pas forcément tous la journée après le travail au café. De la même manière, on va plus consommer sur Internet, on va consommer différemment. Donc, on impacte certains métiers et d'autres beaucoup moins.
15: Cette diminution, elle est
14: plus forte dans les centres-villes que sur le territoire d'une commune. Comment est-ce qu'on explique ça?
15: On a depuis pas mal d'années, pas uniquement les commerces et les services aux personnes qui se mettent dans les centres-villes, mais on a eu des centres commerciaux, on a des services qui se mettent en périphérie dans d'autres quartiers que le centre-ville, et ceux-là viennent effectivement diluer un peu le tout. Ceux-là se maintiennent mieux pour des raisons des fois d'accessibilité depuis l'extérieur et pas uniquement depuis l'intérieur. Le loyer est un des moteurs, l'accessibilité en est un autre, le fait que ce soit peut-être plus pratique, plus moderne peut en être une troisième.
6: Des propos recueillis par François Comte. Le réseau des villes de l'Arc Jurassien a également élu un nouveau président lors de son assemblée. Le maire de Saint-Imier, Corentin Jeanneret, succède au syndic d'Yverdon, Pierre de Sémonté. Remettre le piano au cœur du village, c'est ce que souhaite faire André Manoukian. L'ancien juré de l'émission Nouvelle Star sur M6 présentait son spectacle ce jeudi dans le cadre des 20 ans d'usine sonore à La Neuveville. Le pianiste français a aussi fait halte mercredi dans une école de musique de la région. Un moment d'échange qui lui tient à cœur, André Manoukian.
16: Parce que moi j'ai été un élève et parce que moi j'aurais bien aimé rencontrer des gars qui me donnent 2-3 tuyaux quoi. Je l'ai fait, mais plus tard. Et quand on est enfant, c'est primordial. Surtout que ceux que j'ai vus là étaient particulièrement bons. Je les ai écoutés dans leurs concerts. Chacun avait composé un morceau. Ils ont déjà une vision de la musique, d'une certaine manière. Je leur ai posé des questions, ils m'en ont posé. Et vous ne verrez jamais un musicien digne de ce nom refuser de donner des conseils à un apprenti. C'est pas digne de notre fonction. Vous êtes apprenti, puis ensuite vous passez maître, et quand vous êtes maître, ça veut dire quoi? Ça veut dire que vous transmettez. Et si vous transmettez pas, ça veut dire soit vous êtes un con, soit vous êtes un... Je sais pas quoi, les mots me viennent même pas. Donc pour moi, c'est vraiment plus que naturel. Ça fait partie de la beauté de cette affaire-là. Et puis je vais vous dire un truc, très souvent, quand vous transmettez, vous apprenez. Vous apprenez peut-être autant que ce que vous transmettez.
6: Dans son travail de transmission, André Manoukian accompagne désormais la jeune chanteuse Daisy Marguerite. Le pianiste français commence aussi à jouer son dernier album, La Sultane, avec 40 musiciens d'un orchestre symphonique au silo. La sécurité avant tout sur l'art. À l'ouverture de la saison estivale, la police cantonale bernoise a rappelé aujourd'hui les principales règles de prudence pour les activités dans et autour de la rivière. Avec ses partenaires de la campagne Are You Safe, elle mise sur la sensibilisation et la responsabilité individuelle pour prévenir les accidents. Des patrouilles supplémentaires seront aussi déployées ces prochains week-ends le long des cours d'eau bernois, notamment sur l'art entre Thoune et le lac de Volaine. Les maladies spécifiques aux femmes ne sont pas assez prises en compte dans le système de santé suisse. Le Conseil fédéral reconnaît d'importantes lacunes. Il a adopté aujourd'hui un rapport sur la détection précoce de l'endométriose. Cette maladie chronique touche environ une femme sur 10 et est très handicapante. Les précisions de notre correspondante à Berne, Marie Vieumier.
17: L'endométriose entraîne un large éventail de symptômes et de problèmes de santé, reconnaît le Conseil fédéral, notamment de fortes douleurs menstruelles et pelviennes, de la fatigue et des difficultés à tomber enceinte. Il peut s'écouler 8 à 12 ans avant que l'endométriose soit diagnostiquée, une durée qui s'explique entre autres par l'absence d'outils de détection standardisés et un manque de sensibilisation dans les soins de premier recours. Le Conseil fédéral constate que les défis liés à cette maladie illustrent les déficits structurels du système de santé en ce qui concerne les maladies spécifiques aux femmes. Il identifie clairement un besoin d'agir dans ce domaine, avant tout sur la détection précoce et la qualité des traitements. Le gouvernement conclut aussi que les maladies spécifiques aux femmes doivent être mieux prises en compte dans la recherche et la formation.
6: Le Conseil fédéral a lancé plusieurs analyses pour permettre d'améliorer la prise en charge. Il recommande aussi aux professionnels de la santé de renforcer la sensibilisation sur l'endométriose.
1: Il est 18h12.
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6: Jonas Omlin fait son retour au FC Bâle. Le gardien suisse s'est engagé jusqu'en 2029 avec le club rhénan de Super League de football. Il évoluait dernièrement à Leverkusen où il n'a jamais dépassé le statut de remplaçant. Jonas Omlin avait déjà joué avec le FC Bâle entre 2019 et 2021. Alexander Zverev disputera la finale de Roland-Garros. Le joueur de tennis allemand a battu aujourd'hui en demi-finale le Tchèque Jakub Mencik. Il l'a emporté 7-5, 6-2, 3-6, 6-3. En finale dimanche, il jouera contre le vainqueur de l'autre demi-finale qui mettra aux prises ce soir les Italiens Flavio Cobolli et Matteo Arnaldi. Merci de nous avoir suivis pour cette nouvelle édition. Une très belle soirée à vous.
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1: 18h, presque 14 sur RJB. Dans un instant, retour de la musique avec une des Spice Girls, mais toute seule. It's raining man. It's raining a man, c'est le titre qu'on vous propose dans quelques instants.
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1: Ce soir et cette nuit, le temps devrait rester sec, mais les nuages reviendront en fin de nuit. Demain, ces nuages seront toujours dans le ciel et ne feront que passer en matinée avec quelques gouttes encore possibles. Et le retour à des conditions ensoleillées est attendu avant la mi-journée. Côté température, elles seront comprises entre 20 et 23 degrés. Et puis dimanche, le ciel se montrera nébuleux en matinée et ensoleillé par la suite.
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1: Il est 18h15.

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2: À 18h30, retour des informations sur RJB et puis à 18h45, place à Job Express. Ce soir, nous entendrons Christophe Crelier nous parler de la promotion de l'apprentissage. À quoi servent les salons et toutes ces choses qu'on propose aux jeunes pour trouver une place d'apprentissage, à découvrir dans quelques minutes aux alentours de 18h45. Tout de suite, c'est Harry Styles qui arrive.
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4: Bonsoir. Les attaques de bancomates reculent nettement en Suisse. Les mesures mises en place pour lutter contre les vols de distributeurs automatiques portent leurs fruits. Selon le Conseil fédéral, 24 attaques de bancomates ont été recensées l'an dernier, soit deux fois moins qu'en 2024. Il s'agit du niveau le plus bas enregistré depuis 2019. Le gouvernement estime qu'aucune modification de la loi n'est nécessaire à ce stade. L'avertissement de l'Union syndicale suisse, l'USS menace de lancer un référendum si le Parlement autorise le contournement des salaires minimums cantonaux et communaux par des conventions collectives. Elle dénonce aujourd'hui une attaque contre les bas salaires et appelle aussi à une hausse générale des rémunérations. La Suisse souffre de la sécheresse. Le niveau de nombreux cours d'eau et lacs reste trop bas pour la saison. Malgré les pluies de cette semaine, le lac de Constance et le lac de Zoug sont particulièrement touchés. En Suisse romande, la situation semble plus stable. Les cinémas suisses retrouvent leur public. La fréquentation des salles a bondi des 24% depuis le début de l'année. Selon les chiffres provisoires de l'Office fédéral de la statistique publié aujourd'hui, près de 4,7 millions d'entrées ont été enregistrées avec une hausse particulièrement marquée de 30% en Suisse romande. Un rebond porté notamment par plusieurs succès du box-office. Le réseau des villes de l'Arc jurassien change de capitaine pour ses 30 ans. Le maire de Saint-Imier, Corentin Jeanneret, a été élu président de la structure. Il succède à Pierre Desmonté qui quittera ses fonctions à la fin du mois de juin après 4 ans passés à la tête de l'organisation. Seigneurie au nord, La Castou, la commune franc-montagnarde inaugure aujourd'hui le chemin de La Castou en hommage à la comédienne de son vrai nom, Catherine Burkhardt, décédée en 2024. Plusieurs artistes romans présentent aussi un spectacle hommage aujourd'hui et demain. Alexander Zverev se rapproche encore un peu plus d'un premier titre en Grand Chelem. Le joueur de tennis allemand s'est qualifié cet après-midi pour la finale de Roland-Garros. Il a disposé du tchèque Jakub Mencik en 4 manches, 7-5, 6-2, 3-6, 6-3. Du beau monde au Swiss Indoors, le tournoi de tennis ballot a dévoilé aujourd'hui ses premières têtes d'affiche. L'américain Ben Shelton et le canadien Félix Auger-Aliassime, respectivement 5e et 6e mondiaux, seront de la partie. Comme déjà annoncé, Stan Wawrinka fera ses adieux au public helvétique à cette occasion. Les Swiss Indoors auront lieu fin octobre. Jonas Omlin est de retour au FC Bâle. Le club rhénan de football l'a annoncé aujourd'hui. Le gardien qui évoluait récemment en Bundesliga a signé un contrat portant jusqu'en 2029. Le temps s'annonce sec ce soir et cette nuit. Demain, souvent assez nuageux d'abord. Quelques gouttes possibles, mais ça va s'améliorer avec le retour du soleil dès la mi-journée. Des cumulus vont bourgeonner sur les reliefs sans donner d'activité selon les experts de Météo News. Les températures au petit matin entre 7 et 11 degrés. Au meilleur de la journée, le mercure grimpera jusqu'à 19 degrés à 1000 mètres et 24 en pleine. Prochain rendez-vous avec les informations, c'est le flash à 19h. Très belle soirée.
5: Et d'ici là, on poursuit notre voyage en suspension pour une petite demi-heure. On va commencer en musique avec Sia.

C'est Laurine qui arrive avec son titre Tattoo. Et puis juste après, on parlera apprentissage en compagnie de Christophe Crelier. Il nous parlera plus précisément de la promotion de l'apprentissage. Qu'est-ce que c'est? À quoi ça sert?

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1: La promotion de l'apprentissage, c'est quoi au juste? Pourquoi valoriser cette voie auprès des jeunes et des entreprises? On vous explique tout ça avec Christophe Crélier, délégué à la promotion de l'apprentissage. Christophe, la promotion de l'apprentissage, c'est un terme qu'on entend souvent. Concrètement, qu'est-ce que c'est?
2: C'est finalement mettre en place des actions qui permettent de valoriser et puis de développer la formation professionnelle duale, ainsi que les apprentissages en plein temps qui, eux, se font auprès des écoles professionnelles.
1: Et pourquoi c'est important de valoriser la voie de l'apprentissage?
2: Il faut créer du lien. Il faut que les jeunes puissent rencontrer les entreprises, que les parents puissent être aussi associés, et puis que tout le monde se connaisse et puis ait la possibilité de travailler en collaboration pour que les entreprises puissent avoir de la relève, puis que les jeunes puissent gentiment s'intégrer dans le monde du travail.
1: Est-ce qu'il manque des places d'apprentissage en Suisse en ce moment?
2: C'est sectoriel. Certains secteurs ont des fois du mal à proposer suffisamment de places par rapport à la demande. Et puis, parfois aussi, on n'a pas assez de candidats pour certains secteurs par rapport aux propositions qui sont proposées en Suisse. Donc, c'est vraiment une logique sectorielle selon les besoins des uns et des autres.
1: Quels sont les secteurs en vogue ces temps en 2026?
2: L'apprentissage d'employés de commerce fonctionne toujours très bien. Le domaine des soins est très demandeur. Il est aussi très large en termes de propositions. Et dans l'arc jurassien, toutes les propositions en lien avec les métiers techniques sont très importantes et sont aussi très attendues par la jeunesse de nos régions de l'arc jurassien.
1: Quel type d'actions ou d'événements sont mis en place pour faire découvrir les métiers, les formations aux futurs apprentis?
2: On a par exemple les portes ouvertes des écoles professionnelles, les portes ouvertes des entreprises. Dans le cadre de l'école, il y a aussi des forums qui sont organisés. Donc ça, c'est des informations qui sont données directement à l'école, des job dating qui sont organisés pour les métiers techniques directement à l'école, les stages découvrir, le salon interjurassien de la formation à Moutier, la semaine de la formation professionnelle sur les ondes des radios de l'arc jurassien. On a également la nuit des entreprises qui permettent de rentrer dans une entreprise et puis d'aller voir tout ce que l'on ne peut pas voir autrement ou habituellement. Les visites des entreprises des enseignants, ça c'est hyper important. Les enseignants sont invités à rentrer dans des entreprises pour, d'une part, voir ce qu'il s'y fait et, d'autre part, avoir des échanges entre les professionnels des entreprises et les professionnels de l'enseignement.
1: Le choix est vaste. Vous n'avez pas peur que ça fasse peur aux jeunes d'avoir autant de possibilités de découvrir un métier?
2: Ce qui peut faire peur aux jeunes, c'est des fois, quand on a 14, 15 ou 16 ans, d'aller vers une grande entreprise, ça peut être intimidant. Donc, ce que nous faisons, c'est de promouvoir, finalement, beaucoup d'activités, beaucoup de contacts, de possibilités de liens pour que le jeune ou la jeune puisse choisir parmi ses propositions qui lui correspondra le mieux et puis qu'elle arrive à faire le contact avec l'entreprise.
1: Christophe Crélier, vous êtes délégué à la promotion de l'apprentissage. Merci. Promouvoir l'apprentissage, c'est permettre aux jeunes de découvrir des métiers concrets et de construire leur avenir, participer à des forums, des salons. C'est l'occasion idéale pour vous informer et faire un choix éclairé.
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1: Quasiment 52 en suspension, c'est terminé pour aujourd'hui. On se retrouve demain matin dès 7h pour Les Jardinières en compagnie de Katia Racine. On vous parlera de ces plantes qui ont la particularité de puer. Bah oui, ça arrive, hein, c'est comme ça. Et ce n'est pas à cause de douches qui ont été oubliées. Vous pourrez poser vos questions, bien sûr, à Katia, vos questions jardinage entre 7h et 8h. On les attend, on y répondra avec plaisir. Passez une très belle soirée, un très bon week-end. Et puis pour En Suspension, lundi, vous avez rendez-vous avec Noélie. Moi, je serai là dès mardi. Bon week-end. Ciao.
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1: Bonsoir. Le réseau des villes de l'arc jurassien réfléchit à la dynamisation des centres urbains. Lors de son assemblée générale aujourd'hui à Delémont, l'organisme a pris connaissance d'un diagnostic économique. Une étude montre que la densité des services présentiels comme les commerces, les services et les loisirs est en baisse de 25% en moyenne dans toutes les villes de l'arc jurassien. Entre 1995 et 2023, le réseau des villes de l'arc jurassien a également élu un nouveau président lors de son assemblée en la personne du maire de Saint-Imier. Les jeunes rives à Neuchâtel poursuivent leur cure de jouvence après le passage de Festineuch la semaine prochaine. La ville prévoit de fêter la fin de la première phase des travaux le 27 juin avec l'inauguration de la promenade Marthe-Robert. La deuxième phase de travaux se poursuivra durant la saison de baignade sans restriction pour l'accès aux zones de loisirs. Une grande inauguration du site est prévue l'été prochain. La ligne Moutier-Soleure retrouvera ses voyageurs dès demain. Après plus de 2 ans de travaux, les trains pourront à nouveau circuler sur les 22 km du tracé. Le chantier, chiffré à 175 millions de francs, a permis la rénovation du tunnel du Weissenstein et de 7 gares ou stations qui ont été mises aux normes. Les attaques de bancomates sont en diminution. 24 distributeurs de billets ont été ciblés l'an dernier, soit 2 fois moins qu'en 2024. Le Conseil fédéral a adopté aujourd'hui un rapport qui revient sur l'évolution de ces attaques. Les mesures prises semblent porter leurs fruits. Jessica Moretti est désormais aussi inculpée de faux dans les titres dans l'enquête sur l'incendie de Crans-Montana. Cette information ressort de l'audience du jour à Sion où les procureurs ont confronté pour la première fois les versions des deux époux copropriétaires du bar. Une fausse facture de la fameuse mousse qui a pris feu le 1er janvier aurait été présentée aux enquêteurs. Un juge fédéral américain a invalidé aujourd'hui une série de restrictions à l'immigration légale. Celles-ci ont été imposées par l'administration Trump à la suite d'un attentat mortel à Washington en novembre. Il avait été perpétré par un ressortissant afghan. Les ressortissants de 39 pays sont concernés. En hippisme, l'équipe de Suisse vient de remporter le prix des nations du CSIO de Saint-Gall. Il s'agit de la 3e victoire ces dernières années des Helvètes dans cette épreuve, après celle de 2022 et 2023. Flavio Cobolli s'est qualifié sans jouer pour la finale de Roland-Garros. Le tennisman italien profite du forfait de son compatriote Matteo Arnaldi, lequel est victime d'un virus. Il affrontera Alexander Zverev dimanche à Paris. L'Allemand a battu aujourd'hui en demi-finale le Tchèque Jakub Mencik en 4 manches. 2 joueurs suisses débarquent au HC Ajoie, Denis Smirnov et Jérémy Gerber, se sont engagés avec le club jurassien de National League de hockey sur glace pour 2 saisons. Smirnov arrive de Kloten, Gerber lui a fêté récemment le titre de champion de Suisse avec Fribourg-Gotteron. Côté météo, la couverture nuageuse pourrait être importante demain, mais le temps deviendra bien ensoleillé l'après-midi, de quoi faire grimper le mercure jusqu'à 23 degrés en pleine, 19 à 1000 mètres. Un temps similaire est attendu dimanche. Je vous souhaite un excellent week-end.

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0: les rôdeurs. Il y a deux sortes de douleurs. L'une vous rend plus fort, l'autre est inutile.
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2: Une comédie romantique, oui, mais avec de l'humour britannique, ça vous dit ?
3: Votre test de la chlamydia est positif.
4: Je vois pas ce qu'il y a de positif là-dedans.
3: Deux comprimés, on n'en parlera plus, mais sans traitement, ça peut mener à l'infertilité, donc vous allez devoir contacter vos précédentes partenaires sexuels.
4: Toutes ?
3: Non, juste celles que vous aimez bien.
4: Malgré ce qu'on vous a appris en fac de médecine, on n'est pas tous à l'aise avec les sarcasmes.
2: C'est comme ça que débute la série Lovesick, qui au départ devait s'intituler Scrotal Recall. Dylan est un jeune homme fleur bleue, émotif, fragile, respectueux. Il tombe amoureux comme il respire. Il vit en colocation avec ses meilleurs amis, Luke, tombeur invétéré, et Evie, une fille pas comme les autres. Evie qui aime Dylan en secret, Dylan qui aime Evie en secret, mais pas en même temps. Et si la série se concentre sur ce couple, le point de départ de Lovesick, c'est donc le diagnostic de cette infection sexuelle.
5: La chlamydia, c'est l'infection de base, mec. C'est la position du missionnaire des maladies sexuelles. Alors garde des larmes pour les plus graves, comme l'herpès, au pire, le cancer du pénis. Ouais, ça existe.
4: Ben, je me fous de savoir qui me l'a refilé, mais va falloir que je contacte toutes ces nanas.
5: Ils t'ont donné des cartes à envoyer ? Ouais, c'est ça. C'est comme des cartes de Saint-Valentin, mais en pourri. Je t'aime tellement que ça me fait mal lorsque j'urine.
4: Non, je vais pas envoyer ces cartes. Je vais appeler certaines de ces filles, pour les autres, j'irai leur rendre visite.
2: Dylan va dresser la liste des femmes avec qui il a eu des relations sexuelles et les contacter les unes après les autres afin qu'elles puissent se faire dépister. Notre héros est alors forcé de ressasser ses relations passées. Un coup d'œil dans le rétro qui le pousse bien souvent à réaliser que ses souvenirs et le ressenti qui va avec ne sont pas toujours l'exact reflet de la réalité. Chaque épisode porte le nom de l'une de ses conquêtes. Et c'est par des flashbacks sur cet amour d'un soir ou de plusieurs années qu'on découvre le trio central, Luke, Dylan et Evie, et puis les liens qui unissent les personnages. Le concepteur de la série joue allègrement de la temporalité. On s'y perd parfois un peu, mais la meilleure façon de raconter l'histoire de Dylan, Evie et Luke, ce grand capharnaüm sentimental, c'est dans le désordre. Comme souvent dans les séries british, la psychologie des personnages est bien travaillée, et ici, ils sont tous bourrés de charme, attachants et attendrissants. On irait bien écluser quelques pints au pub du coin et pourquoi pas appartenir à cette bande et finir la soirée au karaoké. Après avoir été diffusée sur Netflix, les trois saisons de Lovesick sont désormais disponibles en libre accès sur arte.tv.
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1: Vous êtes bien dans vos pompes, vous n'avez peu ou pas de soucis et pourtant, tourner dans tous les sens, sous votre couette, dans votre lit, vous arrive régulièrement. Et si le problème ne venait pas de ces thrillers dont vous vous délectez avant d'aller vous coucher, mais plutôt des lasagnes gratinées au fromage façon mam? Car oui, et nous le savons, le souper joue aussi sur le sommeil. Il est le repas qui se rapproche le plus de l'heure du coucher. Les aliments ingurgités en journée, eux, sont depuis belle lurette digérés au moment d'aller nous coucher. Et c'est tout un art de se concocter un menu au juste milieu qui, en plus d'être léger, se veut rassasiant. On en parle donc dans À vos soins. Dosage et bonne assiette sont des mots de tendance et dans ce jargon alimentaire fashion, il est celui qui revient sans cesse, le mot « protéines ». Les protéines font office de bonne base. N'hésitez pas à accompagner vos repas de lentilles, de quinoa ou encore de boulgour. Ils évitent les petits creux nocturnes qui peuvent malmener le sommeil. Si vous êtes de ceux qui ne peuvent se passer de légumes à chaque repas, misez le soir sur les verts, à condition qu'ils soient cuits. Selon les nutritionnistes, les endives et les carottes peuvent aussi être consommées à condition d'être passées par la phase casserole. Sinon, les risques de ballonnement seront à prévoir durant la nuit. Les légumes verts, quant à eux, sont des producteurs de sérotonine, un acide aminé qui participe à la sécrétion de la mélatonine, l'hormone du sommeil, neurotransmetteur du bonheur. Avec lui, détente garantie. Autres alliés à ne pas négliger, les produits laitiers. Amis vegan, passez votre tour, car cela fonctionne uniquement s'il s'agit de lait d'origine animale. Ils contiennent un acide aminé appelé tryptophane, qui aide à sécréter lui aussi de la mélatonine. Le corps n'en produisant pas, il lui faut donc un peu d'aide externe. Un yogourt au lait de vache ou de brebis en dessert favorisera votre relation intime avec Morphée. Une bonne hydratation est très importante. Les tisanes ont déjà fait leur preuve. Un mélange de valériane, de tilleul et de passiflore à faire infuser dans de l'eau chaude est très relaxant. L'eau chaude, quant à elle, apaise énormément. Ce petit rituel, facile à mettre en place, hydrate le corps sur une longue période et pour agrémenter le dîner, préférez l'eau plate à l'eau gazeuse. Contrairement à cette dernière, elle ne perturbe pas le mécanisme digestif et elle n'excite pas. Si on en revient à nos lasagnes gratinées, ils font partie des plats trop riches et sont trop difficiles à digérer. Cela demande beaucoup d'énergie au corps qui remet tout son mécanisme en route, un corps qui pour le sommeil n'est plus une priorité. Manger gras engendre également une surchauffe de la température interne. Le corps doit brûler ses calories et sa température augmente alors qu'elle demande à être basse pour trouver le repos. Même constat si vous portez dans votre cœur les cuisines exotiques qui sont souvent épicées, pimentées, en bref, excitantes. Avec ces conseils, vous serez morphée compatible et vous dormirez comme un bébé. Bon, que dis-je ? Mieux qu'un bébé, puisque vous ne vous réveillerez pas toutes les 4 heures pour réclamer à manger.
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0: Abracadabra, ou abracadabra, c'était Lady Gaga pour nous accompagner.
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2: Bah tiens, peut-être faudra-t-il user d'un peu de magie pour arriver à bout de ce son mystère hein, qui continue de faire tourner les têtes, qui continue de tenir malgré vos assauts répétés tous les matins en matinale. Vous venez faire des propositions à chaque fois. Et ce n'est pas la bonne, mais on peut dire que parfois on s'est approché.
0: Ah oui.
2: Plutôt près. Parfois, on s'est même carrément très, très, très, très, très éloigné. On ne va pas vous dire, bien sûr, quelles sont les bonnes réponses, celles desquelles il faut s'approcher. À vous de continuer à faire vos investigations et de venir nous donner vos propositions tout à l'heure vers 7h15. D'ici là, on se réécoute. Ce son mystère.
0: Ce n'est donc pas, on vous le rappelle, le bruit d'une roulette de casino, ce n'est pas non plus des œufs qu'on bat, ce n'est pas le fait d'écouter finalement le pop-corn qui saute dans une casserole, et ce n'est pas non plus un gobelet avec des dés qu'on secoue. À vous de continuer votre chemin d'investigation et puis de tenter votre chance tout à l'heure. On peut vous rappeler en tout cas que ce son a été enregistré en intérieur et on peut également vous rappeler que dans ce son il y a bien deux objets, donc ça fait un bon bout du job. À vous de tester et à vous de jouer tout à l'heure. Ça peut arriver à n'importe quel moment dans cette matinale. Ce qui est sûr, c'est que juste après les infos de 7h, on va jouer un petit coup.
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0: You know I'm no good, c'était la regrettée, j'allais dire la retraitée. Non,
1: ouais, alors,
0: elle n'aura pas eu la chance d'arriver jusqu'à la retraite, malheureusement. La regrettée Amy Winehouse.
1: On reste ensemble encore parce qu'il y en a un qui est très loin de la retraite, c'est Pierre Garnier.
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1: Il cherche l'horizon, il regarde l'horizon, il le chante également. On en profite dans quelques instants. Le temps de vous rappeler que dans ce vendredi matin qu'on crée ensemble à 6h45, on va faire le tour de l'actualité en passant par les journaux et notamment en passant par les montagnes neuchâteloises où on teste un nouveau dispositif pour sauvegarder, on va dire, les troupeaux face aux loups, pour les protéger face à ce prédateur. Et puis également, nous allons faire un point sur la nouveauté musicale. C'est prévu pour 8h15 et aujourd'hui, ce sera en compagnie de Slimane. On vous expliquera aussi comment gagner de beaux cadeaux, parce que ce vendredi, il y a du cadeau à glaner sur votre radio, que ce soit du cadeau direct ou alors du cadeau en différé, parce qu'on peut se mettre aussi en bonne place pour gagner notamment 200 francs. Ça se passera en toute fin d'émission à partir de 8h35 avec notre mot mystère. Pour tout de suite, donc, Pierre Garnier qui nous arrive.

0: L'horizon, c'était Pierre Garnier à 6h21-22. Allez.
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0: Et parfois, ça se joue sur le fil. Hein.
2: Ouais. Heureusement que vous n'êtes pas l'horloge parlante, la fameuse. Hein. Parce qu'on appelle, puis je dis, ah,
0: est-ce que ça existe encore à l'heure des smartphones et du...
2: Eh bien, je ne sais plus, mais je crois que oui.
0: Je pense que oui. Hein.
2: Pas sûr à 200%. On pourrait retrouver le numéro et réessayer d'appeler. Mais
0: on va chercher le temps d'écouter un peu de musique, je vais vous trouver
2: voilà,
0: ça.
2: Voilà, certainement qu'elle existe toujours, la fameuse. Et du coup, ben, pendant ces recherches d'horloge parlante, eh bien, on fait une incartade dans votre playlist du matin, celle qui vous fait du bien, et celle qui, notamment, est composée d'une chanson de Tattoo. C'était, souvenez-vous, à l'époque, et d'ailleurs, elles reviennent même un peu en avant sur le devant de la scène en ce moment. C'était à l'époque un duo féminin qui avait cartonné avec la chanson, notamment la chanson All the Things She Said, là où on avait aussi une hallucination auditive, où on pouvait entendre enfile une chaussette. Et bah, écoutez seulement la chanson, et vous verrez qu'au moment du refrain, si on n'est pas super calé en anglais, qu'on n'est pas super à l'affût, on peut facilement se laisser surprendre par « Enfile une chaussette, enfile une chaussette, enfile une chaussette ». Ah, écoutez, ça arrive.

0: All the things she said, c'était Tattoo à 6h passées de 26 minutes. On a fait nos petites recherches avec Sven et effectivement, l'horloge parlante existe bel et bien toujours en Suisse. Le numéro par contre a changé. Avant c'était le 161 et le numéro a migré. Et c'est devenu le 0900 161 161. C'est un appel qui est payant, 50 ouais. centimes par appel.
1: Faire gaffe.
0: Et à la question qu'on se posait de savoir est-ce que des gens appellent encore ce numéro, ben, on n'a pas des statistiques récentes, mais en tout cas, il semblerait qu'en 2016, le 161 recevait encore plus d'un million d'appels par année. Donc c'est encore un numéro qui fonctionne, visiblement.
1: Ouais, ça fait beaucoup. On sait pourquoi ils l'ont passé payant, du coup.
0: Ben voilà, exactement.
1: C'est quand même, ça fait 500 000 francs par
0: année. Faites le calcul, hein, 1 million fois 50 centimes, pas mal.
1: Ah ouais, hein, ça ouais. C'est joli, voilà. Après, si vous voulez essayer... Dites-vous quand même que si vous prenez votre smartphone, c'est ce qu'on se disait aussi,
0: oui.
1: Qui prend son smartphone, voit qu'il est par exemple à 6h27, fait le numéro pour savoir...
0: Pour payer 50 centimes.
1: Et tout ça en payant. Ouais.
0: Après, c'est pour avoir l'heure vraiment extrêmement précise. Ah, ben, on peut vous la donner, nous, hein, parce qu'on a une horloge atonique. Donc, il est 6h27, passé de 19 secondes maintenant.
1: Voilà. Donc, finalement, appeler la radio, c'est ouais. beaucoup moins cher. C'est plus cool parce que c'est pas un robot qui vous donne l'heure exacte. Alors, sinon, vous regardez votre tocote, c'est encore de la pile. Sinon, vous allez changer la pile. C'est encore mieux. Faceless, que vous reconnaîtrez peut-être, qui nous arrive juste là avec ce titre Insomnia, pour vous souhaiter encore un très bon réveil avec nous.

0: Way Down We Go par Kaleo à 6h passé de 40 minutes.
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0: Man I Need, c'était Olivia Dean.
1: Restez dans le coin, Balavoine, Daniel de son prénom nous arrive. Sauver l'amour, titre qui nous rappelle de bons souvenirs et qui nous accompagne en ce vendredi matin. Avant ça, à 6h passées de 44 minutes, on va faire le tour de l'actu par les journaux.
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1: Direction les montagnes neuchâteloises où, face à la présence du loup, les autorités testent un nouveau dispositif de protection des troupeaux, Régis.
0: C'est ce que détaille ce matin le journal Arc Info. Dans la région de la Brévine, un projet pilote a démarré le 1er juin dernier pour tenter de limiter les attaques sur les bovins. Après plusieurs pertes l'an dernier, notamment vers la Chaux du Milieu et les Ponts de Martel, comment protéger concrètement un troupeau de vaches face à une meute de loups installée à proximité? Eh bien, c'est toute la question à laquelle veulent répondre la Chambre d'agriculture neuchâteloise Châteloise et le service cantonal de la faune avec ce dispositif expérimental.
1: Première mesure, une surveillance nocturne assurée par des bénévoles et des civilistes de la fondation Fondation Opal.
0: Ils dorment le jour dans une caravane installée près des pâturages, puis veillent de 19h à 7h, équipés notamment de jumelles thermiques et de moyens de dissuasion comme des lampes puissantes ou des cornes de brume. Une présence humaine qui ne suffit pas réellement à dissuader un prédateur déjà installé dans le secteur, d'autant que le dispositif doit composer avec un terrain difficile, des pâturages boisés où la visibilité est réduite. Mais les responsables soulignent dans le journal qu'il s'agit surtout de détecter les comportements suspects avant une attaque.
1: Et Régis, deuxième mesure, une incitation financière pour les éleveurs du fonds de vallée afin de rentrer les bêtes en étable la nuit.
0: Une solution simple, mais qui pose une autre question. Jusqu'où peut-on modifier les pratiques agricoles sans bouleverser l'élevage extensif, souligne Arc Info. Le coût total du projet est estimé à environ 30 000 francs, financé en grande partie par la Confédération. Une expérience menée jusqu'au 15 octobre qui doit permettre d'évaluer si cette cohabitation renforcée avec le loup est réellement tenable dans la durée.
1: Et dans d'autres actualités, on apprend ce matin que la Suisse fait un buzz mondial avec un hélicoptère.
0: C'est ce qu'on peut lire ce matin dans le journal 24 heures, une vidéo d'un hélicoptère de la Rega en train d'atterrir à l'hôpital cantonal de Saint-Gall fait actuellement le tour du monde. Vous l'avez peut-être d'ailleurs vous aussi vu passer. Filmé par un employé de l'établissement passionné d'aviation, la séquence a été vue plusieurs millions de fois sur les réseaux sociaux et relayée notamment par des médias internationaux. Les internautes saluent notamment la précision de la manœuvre et le professionnalisme des pilotes, mais la vidéo fait aussi débat. Certains estiment que l'approche paraît risquée en plein environnement urbain. La Rega répond que cette intervention n'a rien d'exceptionnel pour ses équipages et qu'elle respecte pleinement les procédures en vigueur.
1: Et enfin, Régis, en feuilletant les pages des journaux ce matin, vous pourrez aussi découvrir l'histoire de cet homme de 32 ans qui a été poursuivi à Zurich pour une dette fiscale de, tenez-vous bien, attention, c'est 5 centimes.
0: C'est le 20 minutes qu'il l'affirme selon les autorités. Ce reliquat lié à sa déclaration 2023 n'avait pas été réglé, ce qui a déclenché une procédure de poursuite. Au final, l'intéressé a dû payer 36,25 francs avec les frais administratifs. Dans le quotidien gratuit, l'Office des poursuites précise qu'aucun montant minimum n'est prévu par la loi, même si ce type de cas reste très rare. La ville de Zurich reconnaît quant à elle une erreur et parle de poursuites lancées par inadvertance, jugeant ces situations disproportionnées.
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0: Daniel Balavoine. On ne sait pas ce qu'il fait avec tout cet avoine après, hein, ce qu'il fait du pain, ce qu'il fait du... Voilà. L'histoire ne le dit pas. Mais en tout cas,
1: des
0: il
1: crêpes.
0: Voulait... des crêpes à l'avoine, vraiment.
1: Je ne suis pas sûr.
0: Mais... Alors, si vous avez une recette, et vous qui nous écoutez, de crêpes à l'avoine, on est preneur. Mais il faut que ce soit bon,
1: bon
0: bien
1: ça,
0: sûr.
1: Ça remplit après. Hein.
0: Ah oui, alors ça, ça cale. Hein.
1: Ça,
0: de
1: vrai.
0: Bon matin, comme ça, je pense que vous êtes bon pour la journée après. Des crêpes à l'avoine.
1: Ça se tente. Moi, je pense que ça se tente.
0: Voilà, moi, je me méfie toujours avec vous parce que je crois que vous dites ça se tente. Ben, on le tente réellement. Quoi.
1: Ouais,
0: et puis, la dernière fois, c'était pas une réussite. Hein.
1: Mais c'était quand même, faut le dire, c'était venu de vous
0: oui,
1: à
0: c'est
1: la
0: vrai.
1: Toute base. Ben, je vous ai dit, il y a quand même Dua Lipa. Elle a fait
0: un cocktail avec du Coca Light et puis du jus de cornichon.
1: Voilà.
0: Et voilà. Mais j'ai appris de mes erreurs. Dorénavant, je ne vous tenterai plus. Je ne vous tenterai plus la perche. Sauf,
1: ça,
0: c'est vrai. On doit
1: sûr.
0: Tenter encore quelque chose d'ici aux vacances qui arrivent d'ici quelques semaines. J'ai challengé Sven de goûter une autre recette, d'ailleurs, qui nous vient toujours de Dua Lipa, c'est la glace vanille avec de l'huile d'olive et du gros sel. Voilà, donc on va tester
1: pas.
0: Ça prochainement dans la matinale, d'ici aux vacances d'été. Je ne sais pas encore exactement quand, il faut que j'aille faire les courses.
1: Puis si vous voulez, vous le tester à la maison
0: bah
1: avant
0: oui.
1: et nous dire, les gars, ne le faites pas du tout, non, ça ne sert à rien, eh ben, vous pouvez le faire et puis vous nous mettez un message sur le WhatsApp de la radio au 079 689 20 20 pour votre retour culinaire. On sait que Dua Lipa, elle est très forte en musique. On sait pourquoi elle n'a pas fait carrière dans la gastronomie.
0: Un peu moins en cuisine, peut-être. Peut-être
1: voilà.
0: qu'elle a une recette de pâte à crêpes à l'avoine, hein, aussi.
1: Peut-être. Contactez-la, vous avez un contact spécial.
0: Non, mais là, elle est en lune de miel après son mariage, donc on ne va pas la déranger.
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1: Allez, un gros projet de complexe touristique suscite la controverse en Albanie. Régis, plusieurs milliers de citoyens ont manifesté durant plusieurs soirs de cette semaine pour demander de la transparence autour du dossier.
0: Ce dernier serait lié à Jared Kushner, le gendre du président américain Donald Trump. Une enquête a même été ouverte sur l'origine des fonds utilisés pour l'achat des titres de propriété. Les détails avec Alexandre Rossi.
3: Drapeau albanais en main, les manifestants ont défilé sur le boulevard principal de la capitale, Tirana, avant de s'arrêter devant le siège du gouvernement. Ils ont haussé la voix pour demander au Premier ministre d'annuler le projet. Dans le cortège, on pouvait voir des pancartes sur lesquelles il était écrit « L'Albanie n'est pas à vendre, Ivanka, go home », en référence à Ivanka Trump, la fille du président américain et épouse de Jared Kushner. Dans un récent podcast, cette dernière a évoqué le projet d'hôtel sur l'île inhabitée de Sazan, expliquant avoir nagé puis marché pieds nus sur ce joyau de la mer Adriatique inhabité depuis des décennies. Dévoilé il y a 2 ans, ce projet touristique n'a toujours pas commencé et est entouré de très nombreuses zones d'ombre. Selon les plans de l'époque, Jared Kushner prévoit de transformer l'île, qui abritait autrefois une base militaire communiste secrète, en une destination touristique de luxe, un projet estimé à 1,4 milliard d'euros.
0: Alexandre, les fonds utilisés pour ce projet touristique ont d'ailleurs conduit à l'ouverture d'une enquête.
3: Le parquet spécialisé contre la corruption et le crime organisé a annoncé cette semaine avoir ouvert des enquêtes sur l'origine des fonds utilisés pour l'achat de titres de propriété. Ceux-ci auraient ensuite été revendus aux investisseurs du projet, selon le parquet qui n'a pas répondu aux demandes de précision sur les liens avec Jared Kushner. Samedi, un premier rassemblement avait été organisé dans le secteur en question pour protester contre l'installation de barbelés empêchant de rejoindre la plage. Des gardes de sécurité privés s'en sont pris aux manifestants, dont plusieurs ont été blessés. Après l'incident, plusieurs agents et officiers de police ont été suspendus et la licence des 2 sociétés de sécurité privée impliquées a été révoquée. Une quarantaine d'associations de protection de l'environnement avaient déjà demandé en janvier la suspension du projet de complexe touristique, invoquant des menaces pour la biodiversité.
1: C'était les précisions d'Alexandre Rosset concernant un projet touristique pointé du doigt en Albanie.
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0: Superbus, Oshi, Nicolas Sirkis, vous les avez tous reconnus. La chanson, ça fait un petit moment que vous la connaissez aussi. C'était Lola pour nous accompagner jusqu'à 7h13.
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2: C'est le moment de nous appeler pour faire vos propositions autour de notre son mystère, tenter de repartir avec ces 110 francs de cadeaux et bien finir la semaine, ou plutôt bien commencer le week-end. On attend vos coups de fil. Le son à découvrir, c'est celui-ci.
0: (32) 482 60 20, c'est là tout de suite et maintenant, en vous rappelant que le son a bien été enregistré en intérieur et en vous rappelant également qu'il y a bien deux objets dans notre son mystère aujourd'hui. Vous êtes là, bonjour. Allô, allô. Alors là, il va falloir sortir une main de la voiture. Si vous êtes en voiture, vous mettez sur le pied droit, mettre les deux doigts de la main gauche en l'air pour capter bien tout ce qui peut se passer entre votre téléphone et les satellites d'Elon Musk ou de je ne sais qui
2: le capte tout ça. Le petit doigt dans l'allume-cigare pour faire connexion.
0: Vous pouvez essayer ça, mais ça peut mal se finir. Allô. Est-ce qu'on a une connexion qui est meilleure? Bonjour.
3: Bonjour.
0: Oui, ça va, ça va. Ça va, ça va. On va essayer de faire avec ça. Bienvenue dans ce son mystère. Donc, premier appel aujourd'hui, la possibilité de gagner un cadeau. Un cadeau, ce sera pour après, mais un bonus déjà autour du son mystère. Donnez-nous déjà un chiffre entre 1 et 5, s'il vous plaît.
3: La 2.
0: La deuxième question qui est la suivante. Quel sport utilise une planche et des vagues?
3: Le surf.
0: Eh ben voilà, ça c'est une bonne réponse. Du coup, ça donne un bonus pour notre son mystère. Vous pouvez nous poser une question autour du son mystère, en sachant qu'avec Régis, on ne va répondre que par oui ou par non. Quelle est cette question en ce vendredi matin?
3: Est-ce qu'il y a du métal dans le son?
2: Et non, il n'y a pas de métal dans le son.
0: Donc, en sachant qu'il n'y a pas de métal dans ce son mystère, quelle est votre proposition aujourd'hui?
3: Moi, j'avais pensé à prendre une espèce de cuir en bois et tu remues tout l'œuf.
0: Remuer de l'œuf avec une cuillère en bois, c'est ça?
3: Ouais.
0: Ok, ben non, c'était pas ça. Mais bien essayé. Merci beaucoup en tout cas.
3: Merci, au revoir.
0: Et une très belle journée. À bientôt, au revoir. Voilà, on sait donc que ce n'est pas le fait de remuer un œuf avec une cuillère en bois. Vous pouvez toujours tenter votre chance au 032 482 60 20. C'est là tout de suite, c'est maintenant, c'est 110 francs pour bien terminer la semaine.
2: Allô, bonjour.
4: Oui, bonjour, c'est pour le Brumistère.
2: Eh bien, vous êtes au bon endroit et au bon moment. Quel est votre prénom?
4: Barbara.
2: Barbara, bienvenue sur RJB. On écoute votre proposition, à quoi pensez-vous?
4: Alors moi, je pensais à 2D qu'on secoue dans un gobelet pour un jeu.
2: 2D qu'on secoue dans un gobelet pour un jeu, c'est une bonne idée, c'est une bonne piste. Malheureusement, ce n'est pas encore exactement ce qu'on cherche, Barbara. Il va falloir retenter votre chance. Merci et bon week-end.
4: D'accord. Merci, bon week-end.
2: Au revoir.
0: Et ben voilà, on a fait encore de l'avance avec ceci. Accrochez-vous à ce que vous pouvez. Testez encore à la maison, autour de vous, au boulot, peut-être dans un supermarché, à la station essence, pourquoi pas. Ou bien chez des amis. Et vous pourrez peut-être jouer encore d'ici à 9h, toujours avec 110 francs de cadeaux.
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2: What You Want, les atmosphères vaporeuses de Justice et Angèle sur ce titre.
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0: Demain, Régis, avec les jardinières, on va devoir préparer notre nez parce qu'on va parler de fleurs qui ont tout compris à la séduction ou pas. Certaines sentent le bouc, d'autres le cadavre en décomposition. Et il y en a même qui piègent les insectes avec une redoutable efficacité.
2: On fera le tour de ces plantes avec Cathieu Racine, guide de randonnée nature et jardinière passionnée à Mervelier. On découvrira notamment pourquoi certaines plantes préfèrent empester plutôt que sentir la rose. Parce que oui, ça peut arriver. Vous serez donc ravis d'être bien planqué derrière votre poste de radio, vu que les odeurs, elles ne passent pas par les ondes, Sven.
0: Ouais, on va bien penser à ne pas acheter ces fleurs-là pour les offrir à quelqu'un. Ou pas quelqu'un qu'on apprécie.
2: Ouais, ça dépend le message que vous voulez faire passer.
0: C'est ça. Les jardinières, c'est donc demain dès 7h à 8h. Et si vous avez une question autour du jardin, justement, autour de vos fleurs ou bien même de votre potager, n'hésitez pas à nous envoyer ces questions via le formulaire disponible sur notre site rjb.ch, avec l'avantage de pouvoir ajouter une photo de ce souci de jardin. C'est toujours un peu plus simple. Et puis sinon, par SMS également, vous tapez le mot jardin, vous laissez un espace, vous faites suivre votre question et votre nom. Vous envoyez le tout au 939.
2: Rendez-vous est pris demain donc à partir de 7h avec les jardinières et des plantes extraordinaires. Peut-être d'ailleurs aussi la meilleure solution naturelle pour tenir les voisins à distance.
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0: Quand une femme est tuée par son compagnon, Régis, son ex-conjoint ou un proche, on entend souvent les expressions de drame familial, crime passionnel ou encore tragédie domestique. Mais pour de nombreux élus bernois, ces termes ne disent pas toute la réalité, Régis.
2: Cette semaine, le Grand Conseil a largement accepté une motion demandant que les féminicides soient recensés séparément dans les statistiques cantonales de la criminalité. L'idée, mieux mesurer l'ampleur du phénomène afin de mieux le prévenir. Bonjour Donna Gallagher.
5: Bonjour.
2: Vous êtes journaliste au Journal du Jura et vous publiez ce matin un article sur ce vote largement accepté au Parlement bernois cette semaine. Le député à l'origine de cette motion explique que derrière chaque chiffre, il y a en réalité une femme, une fille, une amie. Pourquoi est-ce que c'est important de nommer ces crimes ?
5: Disons que pour le contexte, pour l'instant, ces crimes, ils sont qualifiés, les féminicides sont simplement qualifiés dans une des trois catégories de meurtre, donc meurtre ordinaire, passionnel ou aggravé, donc dans le monde juridique. Et puis, même si de plus en plus, au niveau des condamnations, c'est reconnu comme un féminicide, est reconnu comme ayant des circonstances aggravantes, le problème reste qu'au final, il existe aucune statistique de données sur le nombre de féminicides. Donc il n'y a pas de registre officiel, il n'y a pas de comparaison possible, il n'y a pas d'analyse de l'évolution officielle qui peut être faite. Et ouais, ça pour beaucoup de parlementaires, c'est un problème qu'un tel phénomène reste aussi invisibilisé.
2: Est-ce que l'enjeu principal de la démarche, il est avant tout symbolique ou bien est-ce qu'il y a quand même des conséquences qui seront très concrètes suite à cette décision ?
5: À la base, le gouvernement bernois, il souhaitait attendre que le sujet avance au niveau fédéral, parce qu'il y a aussi des débats à ce sujet-là au niveau fédéral, plus ou moins actuellement. Mais les parlementaires bernois disent qu'on n'a pas besoin d'attendre le national pour agir au niveau du canton de Berne. Et donc, concrètement, cette décision, elle aura comme effet que, donc il y a des statistiques officielles de la criminalité qui sortent chaque année dans le canton de Berne. Et là, il y aura une vraie catégorie féminicide. Donc, au même titre ou à côté de assassinat ou vol par effraction ou n'importe quelle autre catégorie, il y aura une vraie catégorie féminicide.
0: Donna Gallagher, dans votre article, vous relevez que certains parlementaires dénoncent encore l'utilisation d'expressions comme drame familial ou crime passionnel. Mm-hmm. Pourquoi ces formulations, elles sont de plus en plus contestées ?
5: Déjà, elles sont un point positif, c'est qu'elles sont un peu plus vraiment utilisées dans le monde juridique, sauf erreur, mais effectivement encore un peu dans le langage commun et elles posent un vrai problème parce que ces termes-là romantisent totalement le féminicide, donc quelque part ça atténue la violence du crime en apportant une notion de passion dans tout ça, ou alors ça dilue la responsabilité de l'auteur comme si lui aussi avait été pris dans un grand drame familial et du coup c'est en ça que ces expressions elles posent problème.
2: On l'a dit, hein, le texte a été largement accepté cette semaine, mais l'UDC s'est tout de même montré beaucoup plus critique. Quels étaient les principaux arguments avancés par les opposants ?
5: Oui, alors c'est le seul parti d'ailleurs qui s'est en partie opposé à la motion. Et l'idée d'une partie de l'UDC, c'était tout l'UDC était d'accord de faire une catégorie sur les féminicides, mais une partie voulait que à côté de la catégorie féminicide dans, recensée dans les statistiques, qu'on ajoute la nationalité de l'auteur du féminicide. Ça n'a pas convaincu le reste du Parlement. Donc l'UDC a pas obtenu gain de cause avec cette demande. Reste que sur les, que même la majorité de l'UDC a quand même voté pour cette motion et donc pour inscrire les féminicides en tant que tels dans les statistiques.
2: Une dernière question, Donna. Au fond, cette motion ne vise pas seulement à produire de nouvelles statistiques, comme vous avez pu l'expliquer. Les défenseurs du texte affirment qu'une meilleure visibilité du phénomène permettra aussi d'améliorer la prévention. Est-ce que c'est là, finalement, que se situe le véritable enjeu de ce débat?
5: Oui, ouais, c'est vraiment là, parce que évidemment, c'est ce que certains parlementaires disaient, mais écrire ce qui est arrivé, c'est une chose, mais le but, c'est vraiment que ça devienne un outil pour lutter contre ce phénomène qui est un vrai phénomène de société. Et du coup, le nommer, le rendre visible et ouais, affirmer qu'il existe, ben c'est évidemment la première étape pour pouvoir lutter contre.
2: Merci beaucoup, Donna Gallagher, pour avoir accepté d'apporter vos éclairages dans la matinale. Je rappelle que vous êtes journaliste au Journal du Jura et vous signez donc ce matin un article consacré à cette décision prise mercredi par le Grand Conseil de recenser officiellement les féminicides dans les statistiques cantonales de la criminalité. On vous souhaite une excellente journée et un bon week-end.
5: Merci, bonne journée aussi.
0: Et notez que vous pourrez trouver cet entretien en intégralité dans le courant de la matinée. Pour le replay, ce sera en ligne sur notre site rjb.ch. On vous mettra bien entendu en lien l'article de Donna Gallagher.

0: Gone trois fois pour trois artistes, David Guetta, Teddy Swims et Toads and I.
1: Il est 7h56, l'heure de vous emmener au Lake Life Festival, dernière possibilité aujourd'hui de gagner vos entrées, une pour vous et une pour la personne de votre choix, pour l'une des soirées, la soirée de votre choix au Lake Life Festival cet été à Bien-Nido. 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

0: Ils seront tous deux, elles seront tous deux, ça on le sait quand même, on a reconnu que c'était des nanas. Elles seront au Leclay Festival cet été, vous avez leur nom, vous nous le glissez sur notre site rjb.ch. Vous avez jusqu'à ce soir pour participer.
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0: Wrecking Ball par Miley Cyrus à 8h passé de 14 minutes.
1: Ouais, il est temps de se tester un peu, temps de s'approcher de son téléphone et temps surtout de tenter sa chance parce qu'on a quand même aujourd'hui 110 francs de cadeaux qui peuvent s'offrir à vous.
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0: Un son mystère qui revient comme ça de manière un petit peu surprenante, surprise, mais qui vous offre une nouvelle possibilité de gagner ces 110 francs de cadeaux. Appelez-nous maintenant et tentez de repartir avec ce joli cadeau pour bien démarrer le week-end. Voici le son mystère à découvrir.
1: (32) 482 60 20, c'est là tout de suite et maintenant à 8h14, presque 15 même, qu'on peut tenter sa chance pour ses 110 francs. Allô, bonjour. Bonjour, oui. Comment ça va?
3: Bonjour, ça va, merci, et vous?
1: Bien, merci. Qu'est-ce que vous pourriez nous proposer comme origine de son mystère aujourd'hui pour ce beau cadeau de 110 francs?
3: Lorsque remonte un morbier.
1: Quand on remonte un morbier, eh ben malheureusement, ce n'est pas la bonne réponse. Mais bien essayé, ça nous fait avancer quand même. Merci beaucoup et une bonne journée.
3: Merci beaucoup. À vous aussi, merci.
1: Merci, au revoir. À vous de tenter votre chance encore. 032 482 60 20, on est là pour un petit coup. Toujours 110 francs de cadeaux, c'est l'idéal. Juste avant le week-end, ça met un peu de beurre dans les épinards.
0: Mais en joie.
1: Voilà, ça fait partir du bon pied pour la suite de ce vendredi. Tout ça en proposant quelque chose qui nous passe par la tête autour de notre son mystère. C'est fastoche, c'est rapide et ça peut faire gagner de beaux cadeaux. Ce standard donc qui vous attend et qui va se refermer pour revenir finalement lundi. L'avantage, c'est que vous avez quelques jours pour tenter des expériences chez vous et pour aussi vous dire que lundi, il y aura 120 francs dans notre cagnotte.
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0: Après la sortie de son quatrième album solo, Il faut que tu saches, et une très belle quatrième place à l'Eurovision 2024 avec Je t'aime, Slimane ouvre un nouveau chapitre, Sven.
1: Ouais, c'est aujourd'hui que sort Selfish, un EP de 5 titres qui lui permet de se centrer un peu plus sur lui. Fidèle à l'intensité émotionnelle qui caractérise son univers artistique, Selfish dévoile donc un artiste plus introspectif qui assume désormais l'importance de prendre soin de lui-même. Autour de cette sortie, il a glissé, je cite, « Je l'ai appelé selfish car ces derniers temps, j'apprends à être un peu plus égoïste, à me faire passer en premier et à prendre soin de moi. » Et vous savez quoi ? Eh ben, ça fait du bien. Voilà que Slimane nous glissait ceci, un bien qu'on va déguster donc avec un extrait partagé en compagnie de Vanina, demi-finaliste de la Starac en 2012 et qui a intégré ensuite des comédies musicales tout comme des troupes pour accompagner de grands artistes. Ensemble, il nous propose Higher.

0: Ailleurs par Slimane et Vanina, c'est une nouveauté sur RJB.
1: Ouais, c'est tiré à 5 titres, donc un EP signé Slimane, il s'appelle Selfish et il sort aujourd'hui même. Je fais

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1: C'était La Lune de Christophe Maé.
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3: 8 heures passées de 46 minutes, l'heure de jouer au mot mystère avec Ariane de Tramelan. Bonjour.
4: Bonjour.
3: Comment ça va?
4: Ça va bien, ça va super.
3: Ouais, c'est bientôt le week-end.
4: Mieux que le temps.
3: Ouais.
4: Moi, je travaille pas, alors j'ai le temps.
3: Ah, oh bah, c'est nickel, vous pouvez un peu profiter de l'intérieur le temps que ça aille mieux, parce qu'il y a quand même le soleil qui va arriver normalement pour la suite
4: de
3: la journée.
4: Dans peu de temps, ouais.
3: Si vous avez été sympathique à Tramelan, ça, c'est à vous de voir.
1: Ben normalement, à Tramelan, vous devriez même l'avoir avant les autres. En tout cas, avant nous. Quoi.
4: Ouais, oui.
1: Ouf, c'est déjà pas mal.
4: Ça veut venir, ouais, oui. Je pense que ça veut venir.
3: Eh ben, on espère bien, en tout cas. Et d'ici là, eh bien, on va jouer ensemble au mot mystère avec Ariane. 200 francs qui pourront peut-être être les vôtres à la fin du mois. Pour ça, il faut faire un maximum de points à ce mot mystère. Et pour faire un maximum de points, il faut le bon binôme.
1: Oui, c'est un choix important qu'on va vous soumettre, Ariane, avec ce matin la crème qui a été sélectionnée pour jouer avec vous. Ah. On peut le dire, c'est les plus réveillés de l'équipe. Les autres sont encore en train de se tirer des cafés. On a à ma gauche Estelle et puis en face de moi Olivier ou Mathieu. Qui choisissez-vous?
4: Mathieu.
1: Mathieu.
3: Eh ben voilà.
1: Bonjour Mathieu. Rebonjour Mathieu.
3: Ouais, rebonjour. Bonjour. C'est le plus réveillé parce que c'est celui qui est là depuis le plus longtemps.
1: Ah oui.
3: Ouais. Il est...
5: On va voir si il y a encore quelque chose dans les batteries.
3: Ouais, on verra.
1: Ça
3: on
1: va
3: verra.
1: Le faire.
3: On verra s'il sera aussi lumineux que son t-shirt aujourd'hui. En tout cas, Ariane, on vous rappelle que vous êtes la seule à pouvoir dire « je passe, passe, on passe » ou quelque chose qui puisse y ressembler, histoire de passer justement au mot suivant, parce que Mathieu doit vous faire deviner un maximum de mots en une minute, en allant bien sûr pas sur des mots identiques dans une autre langue, également pas des mots qui sont de la même famille trop proches. Et on suit bien la liste un à un, on n'ose pas sauter des mots, Mathieu. C'est donc juste vous, Ariane, qui pouvez faire finalement ce geste-là avec ces fameux « je passe, passe » et tout ce qui peut y ressembler. Est-ce que, Ariane, okay. Vous êtes prête, vous, déjà?
4: Oui, ça joue, ouais, je suis prête. Ouais.
3: Alors, du coup, on passe la liste à Mathieu, qui l'a bien en place, qui a trouvé le premier mot à faire deviner. Mathieu, est-ce que vous êtes prêt?
5: Non.
3: Eh ben on attend. Alors, voilà.
1: Allez.
3: Alors voilà. Qui veut un café du coup, un croissant?
1: Bah oui.
5: On revient dans une heure, non?
3: On peut essayer, hein, mais ce sera plus avec nous. Du coup, Mathieu, il est prêt maintenant, c'est sûr, et il va partir sur ce premier mot. Bonne chance à vous. C'est une minute pour 200 francs de cadeau.
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5: C'est une œuvre d'art immobile. Il y a celle de la liberté à New York.
4: La Statue de la Liberté.
5: Oui. C'est juste. En hiver, quand le sol est gelé, on dit qu'il peut y avoir des plaques de... sur la route.
4: Verglas.
5: Oui. C'est ce qu'on met sur... C'est son réveil. On met une pour se réveiller.
4: Alarme.
5: Oui. Le brut. On va y arriver. Le liquide qu'on met... Le liquide qu'on met dans les voitures, notamment. On dit que c'est du brut.
4: L'huile.
5: Non, pas
4: de l'huile. La benzine.
5: Oui, c'est un autre mot.
4: Du gasoil.
5: Encore un autre mot.
4: De l'essence.
5: On va gentiment y arriver, merci. On va regarder cela, c'est un art. On est un peu embrouillé ce matin. Ben voilà.
3: Voilà, on est au bout.
1: Je crois qu'on a la réponse sur est-ce que c'était le bon choix de binôme, hein.
5: Ouais.
4: Je me demande.
5: Ouais, vous pouvez même y répondre, je suis navré.
3: Nous, on sait, on ne se demande même plus. Ça avait pourtant bien commencé, hein. La statue, elle après, était bonne, c'était... le verglas aussi, l'alarme, et puis après, le brut, c'était le pétrole.
1: Il s'est embourbé dans le pétrole, notre
4: pétrole. Ah oui, d'accord.
5: Les oiseaux sur la plage.
3: Ah ouais, c'était pas tout facile. Et puis le dernier, il a essayé d'en faire une pièce, mais il n'a pas réussi. C'était le théâtre.
4: Ok.
3: Voilà, donc Ariane, ça vous fait quand même 3 points. Un avantage, c'est qu'avec ces 3 points, grâce aujourd'hui à Mathieu, vous pouvez être en tête de ce mois, en tout cas pour une semaine. Hein. On verra si ça tient encore la semaine prochaine.
4: Pour une semaine, je pense pas beaucoup plus.
3: Eh ben voilà, on verra.
1: On ne sait jamais.
3: On ne sait jamais.
4: On ne sait jamais.
3: À voir donc la semaine prochaine. En tout cas, vous êtes pour l'instant la plus proche des 200 francs de cadeaux. On vous remercie d'avoir joué avec nous. On vous souhaite une excellente journée et un très bon week-end.
4: Merci à vous. Bonne journée.
3: Au revoir.
4: Bon week-end.
1: Au revoir.
3: Et si vous voulez vous aussi jouer au mot mystère, rendez-vous donc la semaine prochaine, vendredi, avec au moins 3 points à faire pour continuer la vente. Abracadabra ou Abracadabra, c'était Lady Gaga pour nous accompagner.
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1: Bah tiens, peut-être faudra-t-il user d'un peu de magie pour arriver à bout de ce son mystère qui continue de faire tourner les têtes, qui continue de tenir malgré vos assauts répétés tous les matins en matinale. Vous venez faire des propositions à chaque fois. Ce n'est pas la bonne, mais on peut dire que parfois on s'est approché.
3: Ah oui.
1: Plutôt près. Parfois, on s'est même carrément très, très, très, très, très éloigné. On ne va pas vous dire, bien sûr, quelles sont les bonnes réponses, celles desquelles il faut s'approcher. À vous de continuer à faire vos investigations et de venir nous donner vos propositions tout à l'heure vers 7h15. D'ici là, on se réécoute ce son mystère.
3: Ce n'est donc pas, on vous le rappelle, le bruit d'une roulette de casino, ce n'est pas non plus des œufs qu'on bat, ce n'est pas le fait d'écouter finalement le pop-corn qui saute dans une casserole, et ce n'est pas non plus un gobelet avec des dés qu'on secoue. À vous de continuer votre chemin d'investigation et puis de tenter votre chance tout à l'heure. On peut vous rappeler en tout cas que ce son a été enregistré en intérieur et on peut également vous rappeler que dans ce son il y a bien deux objets, donc ça fait un bon bout du job. À vous de tester et à vous de jouer tout à l'heure. Ça peut arriver à n'importe quel moment dans cette matinale. Ce qui est sûr, c'est que juste après les infos de 7h, on va jouer un petit coup.
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0: You know I'm no good, c'était la regrettée, j'allais dire la retraitée. Non, ouais, alors, elle n'aura pas eu la chance d'arriver jusqu'à la retraite, malheureusement. La regrettée, Amy Winehouse.
1: On reste ensemble encore, parce qu'il y en a un qui est très loin de la retraite, c'est Pierre Garnier.
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1: Il cherche l'horizon, il regarde l'horizon, il le chante également. On en profite dans quelques instants. Le temps de vous rappeler que dans ce vendredi matin qu'on crée ensemble à 6h45, on va faire le tour de l'actualité en passant par les journaux et notamment en passant par

0: L'horizon, c'était Pierre Garnier à 6h22. Allez.
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3: Bonjour, le train va à nouveau siffler entre Moutier et Soleure. Le trafic ferroviaire reprend ses droits demain après plus de 2 ans de travaux. 7 gares et stations ont notamment été rénovées. Un artiste de renom de passage à la Neuville, André Manoukian, s'est produit hier soir dans le cadre de la 20e édition d'Usine Sonore. Le pianiste se plonge dans les sonorités de ses origines dans ses dernières créations. Rarement une initiative n'a autant attiré l'attention en Suisse. Celle de l'UDC, pas de Suisse à 10 millions d'habitants, affole le nombre d'annonces dans les journaux. Le budget des opposants et des partisans est le plus élevé de ces dernières années. Le soleil fait son retour dans la région. Les nuages ne disparaissent pas totalement pour autant. Température fraîche encore aujourd'hui, en augmentation sur le week-end. Après plus de 2 ans d'attente, les trains circuleront donc à nouveau entre Moutier et Soleure dès demain. Un chantier chiffré à 175 millions de francs. Il a nécessité notamment la rénovation du tunnel du Weissenstein. L'entreprise BLS, responsable des infrastructures ferroviaires dans ce secteur, se réjouit d'arriver au terme d'un projet colossal. Son porte-parole, Stéphane Locher.
4: Nous sommes très heureux d'avoir terminé les travaux de construction du tunnel du Weissenstein avec succès, sans accident et dans le budget prévu. Et grâce à cette rénovation complète, le tunnel est prêt pour l'avenir et le trajet par le Weissenstein reste donc un lien central entre Soleure, le Jura bernois et le canton du Jura.
5: C'est un chantier conséquent, hein, rénover un tunnel aussi ancien. Est-ce qu'il y a eu des difficultés particulières?
4: Oui, les travaux dans le tunnel du Weissenstein étaient techniquement délicats. Il y avait par exemple de roches faibles et de grandes quantités d'eau qui ont rendu les travaux difficiles. On a dû adapter en permanence les travaux aux conditions géologiques et c'est pour ça que le chantier a duré environ 6 mois de plus que prévu.
3: 7 gares et stations ont été rénovées et adaptées aux normes sur le tronçon de 22 km, celle de Grandval et Crémines notamment. Durant les travaux, des liaisons par bus ont été mises en place, de quoi permettre aux citoyens de prendre leur mal en patience pendant ces 2 années. La maire de Crémines, Carole Ristori.
6: Les gens l'ont plutôt bien vécu, mais malgré tout, je crois que la population se réjouit de pouvoir de nouveau aller faire des petites sorties à Soleure. C'est quand même quelque chose qui est apprécié. En plus, c'est quand même une ligne qui est importante pour les pendulaires, dans le sens que parfois, il y a la ligne qui est coupée entre Moutier et Groges. Et très souvent, ça permet de délester le trafic pendulaire par cette ligne-là. C'est une ligne importante qui s'ouvre sur la région alémanique, sur la région zurichoise. Et c'est vrai que c'est super de pouvoir promouvoir un peu les transports publics, particulièrement pour nous à Crémines avec le Siki Park.
3: Le parc animalier de Crémines a en effet subi de plein fouet ces longs travaux, lui qui attire un public nombreux venu de Suisse alémanique. Alexander Schlepfer, responsable marketing du Siki Park.
7: C'était compliqué pour toutes les personnes venant de Soleure et de la région pour accéder au Siki Park. Au lieu de faire 20 minutes de train, il leur fallait quand même presque 1 heure. Donc ça fait quand même une bonne différence. Et du coup, on a quand même remarqué une baisse au niveau des visiteurs. Et puis on a compté à peu près 20% de moins sur cette période-là. C'est clair que ce n'est pas quelque chose qu'on peut compenser comme ça. On espère vraiment qu'après l'ouverture, on arrive de nouveau à atteindre les entrées comme avant et puis à améliorer ça, à grandir.
3: Un dossier signé Olivier Zano. Le Siki Park compte comme toujours sur ses nombreux donateurs pour garder le cap après ces années de difficultés liées à la coupure ferroviaire. L'église catholique de Moutier s'offre une Bible de Moutier-Grandval, une sculpture en fer 4 fois plus grande que l'ouvrage original, trône désormais sur le parvis sud de la bâtisse. Elle a été inaugurée hier, jour de fête Dieu, tout juste 1 an après le passage de la vraie Bible au musée jurassien d'art et d'histoire de Delémont. Réalisée de la main du ferronnier de Malraix, Serge Thurberg, cette œuvre a été mûrie durant 2 ans. Le curé de la paroisse catholique de Moutier, l'abbé Christophe Boyat.
8: On s'est dit, mais sur ce bloc béton, qu'est-ce qu'on pourrait faire pour dire que nous sommes toutes et tous réunis? Parce qu'à l'heure actuelle, les relations avec les réformés de Grandval et les églises évangéliques, nous avec l'église catholique, on a des liens de travail, mais aussi

0: d'amitié et d'échange courant. Donc qu'est-ce qui nous réunit toutes et tous? C'est la parole de Dieu, cette Bible de Moutier, Grandval. Ça a un petit peu mûri comme ça, et puis on s'est dit, mais pourquoi pas faire ce genre d'objet, d'une manière artistique? Et quand le projet a été mûr, puis dire, ok, on veut faire cette œuvre, on apprend qu'elle vient à Delémont. Il y a eu un concours de circonstances non voulues par la paroisse de Moutier. On s'est dit, mais on vise juste, on est dans l'esprit du temps.
1: La Bible de Moutier-Grandval a donc été présentée sous la forme d'un livre ouvert dont les pages sont totalement vierges. On retrouve Christophe Boyat.
0: C'est voulu parce que chacun, chacune peut y mettre son verset biblique. Nous, la paroisse, on a choisi. Soyons toujours prêts à rendre compte de l'espérance qui est en vous, c'est-à-dire que tous les chrétiens, réformés, catholiques, orthodoxes et au-delà, peuvent toutes et tous s'y retrouver. Et tous les êtres humains peuvent s'y retrouver. Rendre compte de l'espérance qui est en chacun, chacune d'entre nous, c'est le rôle de tous les chrétiens. C'est un objet qui est universel.
1: Et rendez-vous dans notre édition de 18h avec le ferronnier Serge Thurberg. Il évoquera cette sculpture de la Bible de Moutier-Grandval qui marque le dernier projet de sa carrière. Un invité de marque a participé aux 20 ans d'Usine Sonore hier soir à La Neuville. André Manoukian a présenté son spectacle « Les notes qui s'aiment ». Le pianiste français a profité de son passage dans la région pour se balader sur la promenade Jean-Jacques Rousseau. L'ancien juré de l'émission télévisée Nouvelle Star y a même écrit une nouvelle chanson. Dans ses derniers albums, l'artiste donne plus de place à ses origines, l'Arménie ainsi qu'aux musiques orientales. André Manoukian.
2: Vous savez, les compositeurs, on est des cuisiniers, et tout d'un coup, on goûte un épice, et puis cette épice, il est formidable, et puis c'est lui qui va faire toute la saveur du plat, quoi. C'est lui qui va enlever la fadeur. Donc, que fait un compositeur pour donner du goût à ce qu'il est en train de faire? Il a recours aux épices. Il y en a qu'un qui faisait pas ça, et qui, pour le coup, est universel, et c'est Jean Seb. Je parle de Bach, bien sûr. Moi, j'ai besoin d'épices. Et quand j'ai découvert les épices de mes ancêtres, je me suis dit, mais c'est génial. Tout d'un coup, j'avais des nouvelles couleurs, des nouveaux rythmes. Et j'ai découvert ça il n'y a pas longtemps. Petit, j'écoutais pas du tout cette musique. Papa écoutait Beethoven, maman écoutait Sheila. Donc, quand j'ai rencontré d'abord le jazz à 14 ans, tout seul, j'ai décidé que ça serait ma musique parce que c'était Jean Seb avec du rythme. Puis après, j'ai découvert la chanteuse. J'ai trouvé que c'était le plus bel instrument du monde. Je m'y suis consacré. Et puis ensuite, c'est la musique de mes ancêtres arméniens qui m'a, d'une certaine manière, sauvé parce qu'elle m'a permis de me renouveler en remettant le piano au cœur du village.
1: La 20e édition d'Usine Sonore se termine ce soir à La Neuville. La gare de Berthoux en proie aux flammes. Un incendie a frappé les combles du bâtiment la nuit dernière. Le feu s'est déclaré peu après 1h30. Il a été maîtrisé au bout de 5 heures. Le sinistre n'a pas fait de victime. Selon la police cantonale bernoise, une personne a tout de même dû être évacuée. Le trafic ferroviaire n'a pas été perturbé. La cause de l'incendie et le montant des dégâts ne sont pas encore connus. La campagne en vue des votations fédérales du 14 juin est particulièrement intense. Le budget des opposants et des partisans à l'initiative Pas de Suisse à 10 millions d'habitants est le plus élevé de ces dernières années. Et le nombre d'annonces dans les journaux est très important. L'année politique suisse de l'Université de Berne a analysé les publicités et les articles parus dans les médias. Elle a publié ses conclusions hier. Et le moins qu'on puisse dire, c'est que l'initiative de l'UDC attire l'attention. Les précisions de notre correspondante à Berne, Marie Vuillemier.
3: 331 annonces sur l'initiative ont été dénombrées le mois dernier dans les médias suisses. Les partisans et les opposants ont investi à peu près dans le même nombre de publicités et 11% de tous les articles rédactionnels de politique suisse portaient sur la question de la migration, alors que la moyenne se situe normalement à 4%. Il y a quelques différences en fonction des régions linguistiques. Les opposants à l'initiative investissent davantage dans les publicités en Romandie, les partisans au Tessin et l'attention médiatique médiatique sur le sujet est un peu plus forte en Suisse italienne. La campagne ressemble beaucoup à celle de l'initiative contre l'immigration de masse de 2014, mais les opposants publient moins d'annonces dans les journaux, surtout en Suisse alémanique. Ils privilégient d'autres canaux et l'attention médiatique sur le thème de la migration est bien plus faible qu'en 2014, surtout au Tessin et en Suisse romande.
1: Et en 2014, justement, la campagne s'est intensifiée à quelques jours de la votation et beaucoup de publicités ont été publiées dans les journaux. L'année politique suisse n'exclut pas un scénario similaire pour la votation du 14 juin. Les versions des époux Moretti comparées dans l'enquête sur le drame de Crans-Montana. Les procureurs mènent aujourd'hui une audience de confrontation entre les patrons du Constellation. C'est une première dans l'instruction pénale sur le drame du Nouvel An. Et c'est une surprise. Dans un premier temps, les procureurs avaient seulement convoqué Jacques Moretti. À l'étranger, Israël poursuit ses frappes sur le Liban. Ces attaques ont fait 7 morts ce matin dans la ville de Tyr au sud du pays, selon une source au sein de la défense civile. Une frappe près d'un hôpital a fait 4 morts et 7 blessés en endommageant légèrement l'établissement.
4: 12h25 sur RJB, Mathieu Schaffner, on va recevoir le puck.
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1: Avec l'équipe de Suisse de hockey sur glace qui retrouvera la Finlande au prochain championnat du monde. Les deux finalistes du dernier mondial figurent dans le groupe A de la prochaine édition. Ils évolueront à Düsseldorf avec le pays hôte, l'Allemagne, la Suède, la Lettonie, l'Autriche, la Slovénie et l'Ukraine. La composition des groupes a été dévoilée ce matin par la Fédération internationale. Et puis le HC Ajoie étoffe son contingent avec 2 joueurs confirmés du championnat de National League. La formation jurassienne s'est attaché les services du centre Denis Smirnov et de l'ailier Jérémy Gerber. Les deux attaquants ont signé pour 2 ans. Ils évoluaient respectivement à Kloten et Fribourg. Merci pour votre écoute et votre fidélité. L'information revient à 13h. Belle journée à vous.
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0: Abracadabra ou Abracadabra, c'était Lady Gaga pour nous accompagner.
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2: Bah tiens, peut-être faudra-t-il user d'un peu de magie pour arriver à bout de ce son mystère hein, qui continue de faire tourner les têtes, qui continue de tenir malgré vos assauts répétés tous les matins en matinale. Vous venez faire des propositions à chaque fois. Et ce n'est pas la bonne, mais on peut dire que parfois on s'est approché.
0: Ah oui.
2: Plutôt près. Parfois, on s'est même carrément très, très, très, très, très éloigné. On ne va pas vous dire, bien sûr, quelles sont les bonnes réponses, celles desquelles il faut s'approcher. À vous de continuer à faire vos investigations et de venir nous donner vos propositions tout à l'heure vers 7h15. D'ici là, on se réécoute ce son mystère.
0: Ce n'est donc pas, on vous le rappelle, le bruit d'une roulette de casino, ce n'est pas non plus des œufs qu'on bat, ce n'est pas le fait d'écouter finalement le pop-corn qui saute dans une casserole, et ce n'est pas non plus un gobelet avec des dés qu'on secoue. À vous de continuer votre chemin d'investigation et puis de tenter votre chance tout à l'heure. On peut vous rappeler en tout cas que ce son a été enregistré en intérieur. Et on peut également vous rappeler que dans ce son, il y a bien deux objets. Donc ça fait un bon bout du job. À vous de tester et à vous de jouer tout à l'heure. Ça peut arriver à n'importe quel moment dans cette matinale. Ce qui est sûr, c'est que juste après les infos de 7h, on va jouer un petit coup.
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0: You know I'm no good, c'était la regrettée, j'allais dire la retraitée. Non, alors, elle n'aura pas eu la chance d'arriver jusqu'à la retraite, malheureusement. La regrettée Amy Winehouse.
1: On reste ensemble encore à part qu'il y en a un qui est très loin de la retraite, c'est Pierre Garnier.
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1: Il cherche l'horizon, il regarde l'horizon, il le chante également. On en profite dans quelques instants. Le temps de vous rappeler que dans ce vendredi matin concret ensemble à 6h45, on va faire le tour de l'actualité en passant par les journaux et notamment en passant par les montagnes neuchâteloises où on teste un nouveau dispositif pour sauvegarder, on va dire, les troupeaux face aux loups, pour les protéger face à ce prédateur. Et puis également, nous allons faire un point sur la nouveauté musicale. C'est prévu pour 8h15 et aujourd'hui, ce sera en compagnie de Slimane. On vous expliquera aussi comment gagner de beaux cadeaux, parce que ce vendredi, il y a du cadeau à glaner sur votre radio, que ce soit du cadeau direct ou alors du cadeau en différé, parce qu'on peut se mettre aussi en bonne place pour gagner notamment 200 francs. Ça se passera en toute fin d'émission à partir de 8h35 avec notre mot mystère. Pour tout de suite, donc, Pierre Garnier qui nous arrive.

0: L'horizon, c'était Pierre Garnier à 6h21-22. Allez.
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0: Et parfois, ça se joue sur le fil. Hein.
2: Ouais. Heureusement que vous n'êtes pas l'horloge parlante, la fameuse. Hein. Parce qu'on appelle, puis je dis, ah,
0: est-ce que ça existe encore à l'heure des smartphones et du...
2: Eh bien, je ne sais plus, mais je crois que oui.
0: Je pense que oui. Hein.
2: Pas sûr à 200%. On pourrait retrouver le numéro et réessayer d'appeler. Mais,
0: on va chercher le temps d'écouter un peu de musique. Je vais vous trouver
2: voilà,
0: ça.
2: Voilà, certainement qu'elle existe toujours, la fameuse. Et du coup, ben, pendant ces recherches d'horloge parlante, eh bien, on fait une incartade dans votre playlist du matin, celle qui vous fait du bien, et celle qui, notamment, est composée d'une chanson de Tattoo. C'était, souvenez-vous, à l'époque, et d'ailleurs, elles reviennent même un peu en avant sur le de la scène en ce moment. C'était à l'époque un duo féminin qui avait cartonné avec la chanson, notamment la chanson All the Things She Said, là où on avait aussi une hallucination auditive, où on pouvait entendre Enfile une chaussette. Et bah, écoutez seulement la chanson, et vous verrez qu'au moment du refrain, si on n'est pas super calé en anglais, qu'on n'est pas super à l'affût, on peut facilement se laisser surprendre par « Enfile une chaussette, enfile une chaussette, enfile une chaussette ». Ah, écoutez, ça arrive.

0: All the Things She Said, c'était Tattoo à 6h passée de 26 minutes. On a fait nos petites recherches avec Sven et effectivement, l'horloge parlante existe bel et bien toujours en Suisse. Le numéro par contre a changé, avant c'était le 161 et le numéro a migré. Et c'est devenu le 0900 161 161, c'est un appel qui est payant, 50 ouais. centimes par appel.
1: Faire gaffe.
0: Et à la question qu'on se posait de savoir est-ce que des gens appellent encore ce numéro, ben, on n'a pas des statistiques récentes, mais en tout cas il semblerait qu'en 2016, le 161 recevait encore plus d'un million d'appels par année. Donc c'est encore un numéro qui fonctionne visiblement.
1: Ouais, ça fait beaucoup. On sait pourquoi ils l'ont passé payant du coup.
0: Ben voilà, exactement.
1: C'est quand même, ça fait 500 000 francs par
0: année. Faites le calcul, hein, 1 million fois 50 centimes, pas mal.
1: Ah ouais, hein, ça ouais. C'est joli, voilà. Après, si vous voulez essayer... Dites-vous quand même que si vous prenez votre smartphone, c'est ce qu'on se disait aussi,
0: oui.
1: qui prend son smartphone, voit qu'il est par exemple à 6h27, fait le numéro pour savoir...
0: Pour payer 50 centimes.
1: Et tout ça en payant. Ouais.
0: Après, c'est pour avoir l'heure vraiment extrêmement précise. Ah, mais on peut vous la donner, nous, hein, parce qu'on a une horloge atonique. Donc, il est 6h27, passé de 19 secondes maintenant.
1: Voilà. Donc, finalement, appeler la radio, c'est ouais. beaucoup moins cher. C'est plus cool parce que ce n'est pas un robot qui vous donne l'heure exacte. Or, sinon, vous regardez votre tocotte, c'est là encore de la pile. Non, vous allez changer la pile, c'est encore mieux. Faceless, que vous reconnaîtrez peut-être, qui nous arrive juste là avec ce titre Insomnia, pour vous souhaiter encore un très bon réveil avec nous.

0: Way Down We Go par Kaleo à 6h passées de 40 minutes.
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0: Man I Need, c'était Olivia Dean.
1: Restez dans le coin, Balavoine, Daniel de son prénom nous arrive. Sauver l'amour, titre qui nous rappelle de bons souvenirs et qui nous accompagne en ce vendredi matin. Avant ça, à 6h passées de 44 minutes, on va faire le tour de l'actu par les journaux.
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1: Direction les montagnes neuchâteloises où, face à la présence du loup, les autorités testent un nouveau dispositif de protection des troupeaux, Régis.
0: C'est ce que détaille ce matin le journal Arc Info. Dans la région de la Brévine, un projet pilote a démarré le 1er juin dernier pour tenter de limiter les attaques sur les bovins. Après plusieurs pertes l'an dernier, notamment vers la Chaux du Milieu et les Ponts de Martel, comment protéger concrètement un troupeau de vaches face à une meute de loups installée à proximité? Eh bien, c'est toute la question à laquelle veulent répondre la Chambre d'agriculture Neuchâteloise et le service cantonal de la faune avec ce dispositif expérimental.
1: Première mesure, une surveillance nocturne assurée par des bénévoles et des civilistes de la fondation Foundation Opal.
0: Ils dorment le jour dans une caravane installée près des pâturages, puis veillent de 19h à 7h, équipés notamment de jumelles thermiques et de moyens de dissuasion, comme des lampes puissantes ou des cornes de brume. Une présence humaine qui ne suffit pas réellement à dissuader un prédateur déjà installé dans le secteur, d'autant que le dispositif doit composer avec un terrain difficile, des pâturages boisés où la visibilité est réduite. Mais les responsables soulignent dans le journal qu'il s'agit surtout de détecter les comportements suspects avant une attaque.
1: Et Régis, deuxième mesure, une incitation financière pour les éleveurs du fonds de vallée afin de rentrer les bêtes en étable la nuit.
0: Une solution simple, mais qui pose une autre question. Jusqu'où peut-on modifier les pratiques agricoles sans bouleverser l'élevage extensif, souligne Arc Info. Le coût total du projet est estimé à environ 30 000 francs, financé en grande partie par la Confédération. Une expérience menée jusqu'au 15 octobre qui doit permettre d'évaluer si cette cohabitation renforcée avec le loup est réellement tenable dans la durée.
1: Et dans d'autres actualités, on apprend ce matin que la Suisse fait un buzz mondial avec un hélicoptère.
0: C'est ce qu'on peut lire ce matin dans le journal 24 heures, une vidéo d'un hélicoptère de la Rega en train d'atterrir à l'hôpital cantonal de Saint-Gall fait actuellement le tour du monde. Vous l'avez peut-être d'ailleurs vous aussi vu passer. Filmé par un employé de l'établissement passionné d'aviation, la séquence a été vue plusieurs millions de fois sur les réseaux sociaux et relayée notamment par des médias internationaux. Les internautes saluent notamment la précision de la manœuvre et le professionnalisme des pilotes, mais la vidéo fait aussi débat. Certains estiment que l'approche paraît risquée en plein environnement urbain. La Rega répond que cette intervention n'a rien d'exceptionnel pour ses équipages et qu'elle respecte pleinement les procédures en vigueur.
1: Et enfin, Régis, en feuilletant les pages des journaux ce matin, vous pourrez aussi découvrir l'histoire de cet homme de 32 ans qui a été poursuivi à Zurich pour une dette fiscale de, tenez-vous bien, attention, c'est 5 centimes.
0: C'est le 20 minutes qu'il l'affirme selon les autorités. Ce reliquat lié à sa déclaration 2023 n'avait pas été réglé, ce qui a déclenché une procédure de poursuite. Au final, l'intéressé a dû payer 36,25 francs avec les frais administratifs. Dans le quotidien gratuit, l'Office des poursuites précise qu'aucun montant minimum n'est prévu par la loi, même si ce type de cas reste très rare. La ville de Zurich reconnaît quant à elle une erreur et parle de poursuite lancée par inadvertance, jugeant ces situations disproportionnées.
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0: Daniel Balavoine. On ne sait pas ce qu'il fait avec tout cet avoine après, hein, ce qu'il fait du pain, ce qu'il fait du... Voilà. L'histoire ne le dit pas. Mais en tout cas,
1: des
0: il
1: crêpes.
0: Voulait... des crêpes à l'avoine, vraiment.
1: Je ne suis pas sûr.
0: Mais... Alors, si vous avez une recette, et vous qui nous écoutez, de crêpes à l'avoine, on est preneur. Mais il faut que ce soit bon,
1: bon
0: bien
1: ça,
0: sûr.
1: Ça remplit après. Hein.
0: Ah oui, alors ça, ça cale. Hein.
1: Ça,
0: de
1: ça,
0: bon
1: ouais.
0: matin, comme ça, je pense que vous êtes bon pour la journée après. Des crêpes à l'avoine.
1: Ça se tente. Moi, je pense que ça se tente.
0: Voilà, moi, je me méfie toujours avec vous parce que chaque fois que vous dites ça se tente, ben, on le tente
1: on
0: réellement.
1: Tente,
0: quoi.
1: Ouais,
0: et
1: ouais.
0: puis, la dernière fois, c'était pas une réussite. Hein.
1: Mais c'était quand même, faut le dire, c'était venu de vous
0: oui,
1: à la
0: vrai.
1: Toute base.
0: Ben,
1: je vous ai dit, il y a quand même Dua Lipa, elle a fait.
0: Un cocktail avec du Coca Light et puis du jus de cornichon. Et
1: voilà.
0: Voilà. Mais j'ai appris de mes erreurs. Dorénavant, je ne vous tenterai plus.
1: oh
0: je ne vous tendrai plus la perche. Sauf,
1: ça,
0: c'est vrai, on doit
1: sûr.
0: Tenter encore quelque chose d'ici aux vacances qui arrivent d'ici quelques semaines. J'ai challengé Sven de goûter une autre recette, d'ailleurs, qui nous vient toujours de Dua Lipa, c'est la glace vanille avec de l'huile d'olive et du gros sel. Voilà, donc on va tester
1: pas.
0: Ça prochainement dans la matinale, d'ici aux vacances d'été. Je ne sais pas encore exactement quand, il faut que j'aille faire les courses.
1: Et puis si vous voulez, vous le tester à la maison
0: bah
1: avant
0: oui.
1: et nous dire, les gars, ne le faites pas du tout, non, ça ne sert à rien, eh ben, vous pouvez le faire et puis vous nous mettez un message sur le WhatsApp de la radio au 079 689 2020 pour votre retour culinaire. On sait que Dua Lipa, elle est très forte en musique. On sait pourquoi elle n'a pas fait carrière dans la gastronomie.
0: Un peu moins en cuisine, peut-être. Peut-être
1: voilà.
0: qu'elle a une recette de pâte à crêpes à l'avoine, hein, aussi.
1: Peut-être. Contactez-la, vous avez un contact spécial.
0: Non, mais là, elle est en lune de miel après son mariage, donc on ne va pas la déranger.
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1: Allez, un gros projet de complexe touristique suscite la controverse en Albanie. Régis, plusieurs milliers de citoyens ont manifesté durant plusieurs soirs de cette semaine pour demander de la transparence autour du dossier.
0: Ce dernier serait lié à Jared Kushner, le gendre du président américain Donald Trump. Une enquête a même été ouverte sur l'origine des fonds utilisés pour l'achat des titres de propriété. Les détails avec Alexandre Rossi.
3: Drapeau albanais en main, les manifestants ont défilé sur le boulevard principal de la capitale, Tirana, avant de s'arrêter devant le siège du gouvernement. Ils ont haussé la voix pour demander au Premier ministre d'annuler le projet. Dans le cortège, on pouvait voir des pancartes sur lesquelles il était écrit « L'Albanie n'est pas à vendre, Ivanka, go home », en référence à Ivanka Trump, la fille du président américain et épouse de Jared Kushner. Dans un récent podcast, cette dernière a évoqué le projet d'hôtel sur l'île inhabitée de Sazan, expliquant avoir nagé puis marché pieds nus sur ce joyau de la mer Adriatique inhabité depuis des décennies. Dévoilé il y a 2 ans, ce projet touristique n'a toujours pas commencé et est entouré de très nombreuses zones d'ombre. Selon les plans de l'époque, Jared Kushner prévoit de transformer l'île, qui abritait autrefois une base militaire communiste secrète, en une destination touristique de luxe, un projet estimé à 1,4 milliard d'euros.
0: Alexandre, les fonds utilisés pour ce projet touristique ont d'ailleurs conduit à l'ouverture d'une enquête.
3: Le parquet spécialisé contre la corruption et le crime organisé a annoncé cette semaine avoir ouvert des enquêtes sur l'origine des fonds utilisés pour l'achat de titres de propriété. Ceux-ci auraient ensuite été revendus aux investisseurs du projet, selon le parquet qui n'a pas répondu aux demandes de précision sur les liens avec Jared Kushner. Samedi, un premier rassemblement avait été organisé dans le secteur en question pour protester contre l'installation de barbelés empêchant de rejoindre la plage. Des gardes de sécurité privés s'en sont pris aux manifestants, dont plusieurs ont été blessés. Après l'incident, plusieurs agents et officiers de police ont été suspendus et la licence des 2 sociétés de sécurité privée impliquées a été révoquée. Une quarantaine d'associations de protection de l'environnement avaient déjà demandé en janvier la suspension du projet de complexe touristique, invoquant des menaces pour la biodiversité.
1: C'était les précisions d'Alexandre Rosset concernant un projet touristique pointé du doigt en Albanie.
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0: Superbus, Oshi, Nicolas Sirkis, vous les avez tous reconnus. La chanson, ça fait un petit moment que vous la connaissez aussi. C'était Lola pour nous accompagner jusqu'à 7h13.
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2: C'est le moment de nous appeler pour faire vos propositions autour de notre son mystère. Tenter de repartir avec ces 110 francs de cadeaux et bien finir la semaine, ou plutôt bien commencer le week-end. On attend vos coups de fil. Le son à découvrir, c'est celui-ci.
0: (32) 482 60 20, c'est là tout de suite et maintenant, en vous rappelant que le son a bien été enregistré en intérieur et en vous rappelant également qu'il y a bien deux objets dans notre son mystère aujourd'hui. Vous êtes là, bonjour. Allô, allô. Ah. Alors là, il va falloir sortir une main de la voiture. Si vous êtes en voiture, vous mettez sur le pied droit, mettre les deux doigts de la main gauche en l'air pour capter bien tout ce qui peut se passer entre votre téléphone et les satellites d'Elon Musk ou de je ne sais qui
2: capte tout ça. Le petit doigt dans l'allume-cigare pour faire connexion.
0: Vous pouvez essayer ça, mais ça peut mal se finir. Allô. Est-ce qu'on a une connexion qui est meilleure? Bonjour.
3: Bonjour.
0: Oui, ça va, ça va. Ça va, ça va. On va essayer de faire avec ça. Bienvenue dans ce son mystère. Donc, premier appel aujourd'hui, la possibilité de gagner un cadeau. Un cadeau, ce sera pour après, mais un bonus déjà autour du son mystère. Donnez-nous déjà un chiffre entre 1 et 5, s'il vous plaît.
3: La 2.
0: La deuxième question qui est la suivante. Quel sport utilise une planche et des vagues?
3: Le surf.
0: Eh ben voilà, ça c'est une bonne réponse. Du coup, ça donne un bonus pour notre son mystère. Vous pouvez nous poser une question autour du son mystère, en sachant qu'avec Régis, on ne va répondre que par oui ou par non. Quelle est cette question en ce vendredi matin?
3: Est-ce qu'il y a du métal dans le son?
2: Non, il n'y a pas de métal dans le son.
0: Donc, en sachant qu'il n'y a pas de métal dans ce son mystère, quelle est votre proposition aujourd'hui?
3: Moi, j'avais pensé à prendre une espèce de cuir en bois et tu remues tout l'œuf.
0: Remuer de l'œuf avec une cuillère en bois, c'est ça?
3: Ouais.
0: Ok, ben non, c'était pas ça. Mais bien essayé. Merci beaucoup en tout cas.
3: Merci, au revoir.
0: Et une très belle journée. À bientôt, au revoir. Voilà, on sait donc que ce n'est pas le fait de remuer un œuf avec une cuillère en bois. Vous pouvez toujours tenter votre chance au 032 482 60 20. C'est là tout de suite, c'est maintenant, c'est 110 francs pour bien terminer la semaine.
2: Allô, bonjour.
4: Oui, bonjour, c'est pour le Brumistère.
2: Eh bien, vous êtes au bon endroit et au bon moment. Quel est votre prénom?
4: Barbara.
2: Barbara, bienvenue sur RJB. On écoute votre proposition. À quoi pensez-vous?
4: Alors moi, je pensais à 2D qu'on secoue dans un gobelet pour un jeu.
2: 2D qu'on secoue dans un gobelet pour un jeu, c'est une bonne idée, c'est une bonne piste. Malheureusement, ce n'est pas encore exactement ce qu'on cherche, Barbara. Il va falloir retenter votre chance. Merci, bon week-end.
4: D'accord. Merci, bon week-end.
2: Au revoir.
0: Et ben voilà, on a fait encore de l'avance avec ceci. Accrochez-vous à ce que vous pouvez. Testez encore à la maison, autour de vous, au boulot, peut-être dans un supermarché, à la station essence, pourquoi pas, ou bien chez des amis. Et vous pourrez peut-être jouer encore d'ici à 9h, toujours avec 110 francs de cadeaux.
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2: What You Want, les atmosphères vaporeuses de Justice et Angèle sur ce titre.
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0: Demain, Régis, avec les jardinières, on va devoir préparer notre nez parce qu'on va parler de fleurs qui ont tout compris à la séduction ou pas. Certaines sentent le bouc, d'autres le cadavre en décomposition. Et il y en a même qui piègent les insectes avec une redoutable efficacité.
2: On fera le tour de ces plantes avec Cathieu Racine, guide de randonnée nature et jardinière passionnée à Mervelier. On découvrira notamment pourquoi certaines plantes préfèrent empester plutôt que sentir la rose, parce que oui, ça peut arriver. Vous serez donc ravis d'être bien planqué derrière votre poste de radio, vu que les odeurs, elles ne passent pas par les ondes, Sven.
0: Ouais, on va bien penser à ne pas acheter ces fleurs-là pour les offrir à quelqu'un. Ou pas quelqu'un qu'on apprécie.
2: Ouais, ça dépend le message que vous voulez faire passer.
0: C'est ça. Les jardinières, c'est donc demain dès 7h à 8h. Et si vous avez une question autour du jardin, justement, autour de vos fleurs ou bien même de votre potager, n'hésitez pas à nous envoyer ces questions via le formulaire disponible sur notre site rjb.ch, avec l'avantage de pouvoir ajouter une photo de ce souci de jardin. C'est toujours un peu plus simple. Et puis sinon, par SMS également, vous tapez le mot jardin, vous laissez un espace, vous faites suivre votre question et votre nom. Vous envoyez le tout au 939.
2: Rendez-vous est pris demain donc à partir de 7h avec les jardinières et des plantes extraordinaires, peut-être d'ailleurs aussi la meilleure solution naturelle pour tenir les voisins à distance.
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0: Quand une femme est tuée par son compagnon, Régis, son ex-conjoint ou un proche, on entend souvent les expressions de drame familial, crime passionnel ou encore tragédie domestique. Mais pour de nombreux élus bernois, ces termes ne disent pas toute la réalité, Régis.
2: Cette semaine, le Grand Conseil a largement accepté une motion demandant que les féminicides soient recensés séparément dans les statistiques cantonales de la criminalité. L'idée, mieux mesurer l'ampleur du phénomène afin de mieux le prévenir. Bonjour Donna Gallagher.
5: Bonjour.
2: Vous êtes journaliste au Journal du Jura et vous publiez ce matin un article sur ce vote largement accepté au Parlement bernois cette semaine. Le député à l'origine de cette motion explique que derrière chaque chiffre, il y a en réalité une femme, une fille, une amie. Pourquoi est-ce que c'est important de nommer ces crimes ?
5: Disons que pour le contexte, pour l'instant, ces crimes, ils sont qualifiés, les féminicides sont simplement qualifiés dans une des trois catégories de meurtre, donc meurtre ordinaire, passionnel ou aggravé, donc dans le monde juridique. Et puis, même si de plus en plus, au niveau des condamnations, c'est reconnu comme un féminicide, est reconnu comme ayant des circonstances aggravantes, le problème reste qu'au final, il existe aucune statistique de données sur le nombre de féminicides. Donc, il n'y a pas de registre officiel, il n'y a pas de comparaison possible, il n'y a pas d'analyse de l'évolution officielle qui peut être faite. Et ça, pour beaucoup de parlementaires, c'est un problème qu'un tel phénomène reste aussi invisibilisé.
2: Est-ce que l'enjeu principal de la démarche, il est avant tout symbolique ou bien est-ce qu'il y a quand même des conséquences qui seront très concrètes suite à cette décision ?
5: À la base, le gouvernement bernois, il souhaitait attendre que le sujet avance au niveau fédéral, parce qu'il y a aussi des débats à ce sujet-là au niveau fédéral, plus ou moins actuellement. Mais les parlementaires bernois disent qu'on n'a pas besoin d'attendre le national pour agir au niveau du canton de Berne. Et donc, concrètement, cette décision, elle aura comme effet que, donc il y a des statistiques officielles de la criminalité qui sortent chaque année dans le canton de Berne. Et là, il y aura une vraie catégorie féminicide. Donc, au même titre ou à côté de assassinat ou vol par effraction ou n'importe quelle autre catégorie, il y aura une vraie catégorie féminicide.
0: Donna Gallagher, dans votre article, vous relevez que certains parlementaires dénoncent encore l'utilisation d'expressions comme drame familial ou crime passionnel. Mm-hmm. Pourquoi ces formulations, elles sont de plus en plus contestées ?
5: Elles sont un point positif, c'est qu'elles sont un peu plus vraiment utilisées dans le monde juridique, ça fait rare, mais effectivement encore un peu dans le langage commun et elles posent un vrai problème parce que ces termes-là romantisent totalement le féminicide, donc quelque part ça atténue la violence du crime en apportant une notion de passion dans tout ça, ou alors ça dilue la responsabilité de l'auteur comme si lui aussi avait été pris dans un grand drame familial et du coup c'est en ça que ces expressions elles posent problème.
2: On l'a dit, le texte a été largement accepté cette semaine, mais l'UDC s'est tout de même montré beaucoup plus critique. Quels étaient les principaux arguments avancés par les opposants ?
5: Oui, alors c'est le seul parti d'ailleurs qui s'est en partie opposé à la motion. Et l'idée d'une partie de l'UDC, c'était tout l'UDC était d'accord de faire une catégorie sur les féminicides, mais une partie voulait que, à côté de la catégorie féminicide recensée dans les statistiques, qu'on ajoute la nationalité de l'auteur du féminicide. Ça n'a pas convaincu le reste du Parlement. Donc l'UDC n'a pas obtenu gain de cause avec cette demande reste que sur les que même la majorité de l'UDC a quand même voté pour cette motion et donc pour inscrire les féminicides en tant que tel dans les statistiques.
2: Une dernière question, Donna. Au fond, cette motion ne vise pas seulement à produire de nouvelles statistiques, comme vous avez pu l'expliquer. Les défenseurs du texte affirment qu'une meilleure visibilité du phénomène permettra aussi d'améliorer la prévention. Est-ce que c'est là, finalement, que se situe le véritable enjeu de ce débat?
5: Oui, ouais, c'est vraiment là, parce que, évidemment, c'est ce que certains parlementaires disaient, mais écrire ce qui est arrivé, c'est une chose, mais le but, c'est vraiment que ça devienne un outil pour lutter contre ce phénomène qui est un vrai phénomène de société. Et du coup, le nommer, le rendre visible et ouais, affirmer qu'il existe, ben c'est évidemment la première étape pour pouvoir lutter contre.
2: Merci beaucoup, Donna Gallagher, pour avoir accepté d'apporter vos éclairages dans la matinale. Je rappelle que vous êtes journaliste au Journal du Jura et vous signez donc ce matin un article consacré à cette décision prise mercredi par le Grand Conseil de recenser officiellement les féminicides dans les statistiques cantonales de la criminalité. On vous souhaite une excellente journée et un bon week-end.
5: Merci, bonne journée aussi.
0: Et notez que vous pourrez trouver cet entretien en intégralité dans le courant de la matinée. Pour le replay, ce sera en ligne sur notre site rjb.ch. On vous mettra bien entendu en lien l'article de Donna Gallagher.

0: Gone trois fois pour trois artistes, David Guetta, Teddy Swims et Tones and I.
1: Il est 7h56, l'heure de vous emmener au Lake Life Festival, dernière possibilité aujourd'hui de gagner vos entrées, une pour vous et une pour la personne de votre choix, pour l'une des soirées, la soirée de votre choix au Lake Life Festival cet été à Bien-Nido. Pour ça, il faut reconnaître un des artistes qui se cache ici.

0: Ils seront tous deux, elles seront tous deux, ça on le sait quand même, on a reconnu que c'était des nanas. Elles seront au Leclay Festival cet été, vous avez leur nom, vous nous le glissez sur notre site rjb.ch. Vous avez jusqu'à ce soir pour participer.
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0: Wrecking Ball par Miley Cyrus à 8h passé de 14 minutes.
1: Ouais, il est temps de se tester un peu, temps de s'approcher de son téléphone et temps surtout de tenter sa chance parce qu'on a quand même aujourd'hui 110 francs de cadeaux qui peuvent s'offrir à vous.
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0: Un son mystère qui revient comme ça de manière un petit peu surprenante, surprise, mais qui vous offre une nouvelle possibilité de gagner ces 110 francs de cadeaux. Appelez-nous maintenant et tentez de repartir avec ce joli cadeau pour bien démarrer le week-end. Voici le son mystère à découvrir.
1: (32) 482 (60) 20, c'est là tout de suite et maintenant à 8h14, presque 15 même, qu'on peut tenter sa chance pour ses 110 francs. Allô, bonjour. Bonjour, comment ça va?
3: Bonjour, ça va, merci, et vous?
1: Bien, merci. Qu'est-ce que vous pourriez nous proposer comme origine de son mystère aujourd'hui pour ce beau cadeau de 110 francs?
3: Lorsque remonte un morbier.
1: Quand on remonte un morbier, eh ben malheureusement, c'est pas la bonne réponse. Mais bien essayé, ça nous fait avancer quand même. Merci beaucoup et une bonne journée.
3: Merci beaucoup. À vous aussi, merci.
1: Merci, au revoir. À vous de tenter votre chance encore. 032 482 60 20. On est là pour un petit coup. Toujours 110 francs de cadeaux, c'est l'idéal. Juste avant le week-end, ça met un peu de beurre dans les épinards.
0: Mais en joie.
1: Voilà, ça fait partir du bon pied pour la suite de ce vendredi. Tout ça en proposant quelque chose qui nous passe par la tête autour de notre son mystère. C'est fastoche, c'est rapide et ça peut faire gagner de beaux cadeaux. Ce standard donc qui vous attend et qui va se refermer pour revenir finalement lundi. L'avantage, c'est que vous avez quelques jours pour tenter des expériences chez vous et pour aussi vous dire que lundi, il y aura 120 francs dans notre cagnotte.
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0: Après la sortie de son quatrième album solo, Il faut que tu saches, et une très belle quatrième place à l'Eurovision 2024 avec Je t'aime, Slimane ouvre un nouveau chapitre, Sven.
1: Ouais, c'est aujourd'hui que sort Selfish, un EP de 5 titres qui lui permet de se centrer un peu plus sur lui. Fidèle à l'intensité émotionnelle qui caractérise son univers artistique, Selfish dévoile donc un artiste plus introspectif qui assume désormais l'importance de prendre soin de lui-même. Autour de cette sortie, il a glissé, je cite, « Je l'ai appelé selfish car ces derniers temps, j'apprends à être un peu plus égoïste, à me faire passer en premier et à prendre soin de moi. » Et vous savez quoi ? Eh bien, ça fait du bien. Voilà que Slimane nous glissait ceci, un bien qu'on va déguster donc avec un extrait partagé en compagnie de Vanina, demi-finaliste de la Starac en 2012 et qui a intégré ensuite des comédies musicales tout comme des troupes pour accompagner de grands artistes. Ensemble, il nous propose Higher.

0: Ailleurs par Slimane et Vanina, c'est une nouveauté sur RJB.
1: Ouais, c'est tiré à 5 titres, donc un EP signé Slimane, il s'appelle Selfish, il sort aujourd'hui même. Je fais...

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1: C'était La Lune de Christophe Maé.
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3: 8h passées de 46 minutes, l'heure de jouer au mot mystère avec Ariane de Tramelan. Bonjour.
4: Bonjour.
3: Comment ça va?
4: Ça va bien, ça va super.
3: Ouais, c'est bientôt le week-end.
4: Mieux que le temps.
3: Ouais.
4: Moi, je travaille pas, alors j'ai
3: le temps. Ah, oh bah, c'est nickel, vous pouvez un peu profiter de l'intérieur, le temps que ça aille mieux, parce qu'il y a quand même le soleil qui va arriver normalement pour la suite
4: de
3: la journée.
4: Dans peu de temps, ouais.
3: Si vous avez été sympathique à Tramelan, ça, c'est à vous de voir.
1: Ben normalement, à Tramelan, vous devriez même l'avoir avant les autres. En tout cas, avant nous. Quoi.
4: Oui, oui.
1: C'est déjà pas mal.
4: Ça veut venir, hein, ouais, oui. Vendeurs, je pense, ça veut venir.
3: Eh ben, on espère bien, en tout cas. Et d'ici là, eh bien, on va jouer ensemble au mot mystère avec Ariane. 200 francs qui pourront peut-être être les vôtres à la fin du mois. Pour ça, il faut faire un maximum de points à ce mot mystère. Et pour faire un maximum de points, il faut le bon binôme.
1: Oui, c'est un choix important qu'on va vous soumettre, Ariane, avec ce matin la crème qui a été sélectionnée pour jouer avec vous. Ah. On peut le dire, c'est les plus réveillés de l'équipe. Tous les autres sont encore en train de se tirer des cafés. On a à ma gauche Estelle et puis en face de moi Olivier ou Mathieu. Qui choisissez-vous ?
4: Mathieu.
3: Eh ben voilà.
1: Bonjour Mathieu. Rebonjour Mathieu.
3: Ouais, rebonjour. C'est le plus réveillé parce que c'est celui qui est là depuis le plus longtemps.
1: Ah oui.
3: Ouais. Il est...
5: On va voir s'il y a quelque chose dans les batteries.
3: Ouais, on verra.
1: Ça va le faire.
3: On verra s'il sera aussi lumineux que son t-shirt aujourd'hui. En tout cas, Ariane, on vous rappelle que vous êtes la seule à pouvoir dire « je passe, passe, on passe » ou quelque chose qui puisse y ressembler, histoire de passer justement au mot suivant parce que Mathieu doit vous faire deviner un maximum de mots en une minute en allant bien sûr pas sur des mots identiques dans une autre langue, également pas des mots qui sont de la même famille trop proches. Et on suit bien la liste un à un, on n'ose pas sauter des mots, Mathieu. C'est donc juste vous, Ariane, qui pouvez faire finalement ce geste-là avec ces fameux « je passe, passe » et tout ce qui peut y ressembler. Est-ce que, Ariane, vous êtes prête, vous, déjà ?
4: Oui, ça joue, ouais, je suis prête. Ouais.
3: Alors, du coup, on passe la liste à Mathieu, qui l'a bien en place, qui a trouvé le premier mot à faire deviner. Mathieu, est-ce que vous êtes prêt ?
5: Non.
3: Eh ben on attend. Alors, voilà.
1: Allez.
3: Alors voilà. Qui veut un café du coup, un croissant ?
1: Bah oui.
5: On revient dans une heure, non ?
3: On peut essayer, hein, mais ce sera plus avec nous. Du coup, Mathieu, il est prêt maintenant, c'est sûr, et il va partir sur ce premier mot. Bonne chance à vous. C'est une minute pour 200 francs de cadeau.
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5: C'est une œuvre d'art immobile. Il y a celle de la liberté à New York.
4: La Statue de la Liberté.
5: Oui. C'est juste. En hiver, quand le sol est gelé, on dit qu'il peut y avoir des plaques de... Sur la route.
4: Verglas.
5: Oui. C'est ce qu'on met sur... C'est son réveil. On met une pour se réveiller.
4: Alarme.
5: Oui. Le brut. On va y arriver. Le liquide qu'on met... Le liquide qu'on met dans les voitures, notamment. On dit que c'est du brut.
4: L'huile.
5: Non, pas
4: de l'huile. La benzine.
5: Oui, c'est un autre mot.
4: Du gasoil.
5: Encore un autre mot.
4: De l'essence.
5: On va gentiment y arriver, merci. On va regarder cela, c'est un art. On est un peu embrouillé ce matin. Ben voilà.
3: Voilà, on est au bout.
1: Je crois qu'on a la réponse sur est-ce que c'était le bon choix de binôme, hein.
5: Ouais.
4: Je me demande.
5: Ouais. Vous pouvez même y répondre, je suis navré.
3: Nous, on sait, on se demande même plus. Ça avait pourtant bien commencé, hein. La statue, elle après, était bonne, c'était... le verglas aussi, l'alarme, et puis après, le brut, c'était le pétrole.
1: Il s'est embourbé dans le pétrole, notre
5: les oiseaux sur la plage.
3: Ah ouais, c'était pas tout facile. Ouais. Et puis le dernier, il a essayé d'en faire une pièce, mais il a pas réussi. C'était le théâtre.
4: Ok.
3: Voilà, donc Ariane, ça vous fait quand même 3 points. Un avantage, c'est qu'avec ces 3 points, grâce aujourd'hui à Mathieu, vous pouvez être en tête de ce mois, en tout cas pour une semaine. Hein. On verra si ça tient encore la semaine prochaine.
4: Pour une semaine, je passe pas beaucoup plus.
3: On verra.
1: On ne sait jamais.
3: À voir donc la semaine prochaine. En tout cas, vous êtes pour l'instant la plus proche des 200 francs de cadeaux. On vous remercie d'avoir joué avec nous. On vous souhaite une excellente journée et un très bon week-end.
4: Merci à vous. Bonne journée.
3: Au revoir. Et si vous voulez vous aussi jouer au mot mystère, rendez-vous donc la semaine prochaine, vendredi, avec au moins 3 points à faire pour continuer la vente. Abracadabra ou Abracadabra, c'était Lady Gaga pour nous accompagner.
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1: Bah tiens, peut-être faudra-t-il user d'un peu de magie pour arriver à bout de ce son mystère qui continue de faire tourner les têtes, qui continue de tenir malgré vos assauts répétés tous les matins en matinale. Vous venez faire des propositions à chaque fois. Ce n'est pas la bonne, mais on peut dire que parfois on s'est approché.
3: Ah oui.
1: Plutôt près. Parfois, on s'est même carrément très, très, très, très, très éloigné. On ne va pas vous dire, bien sûr, quelles sont les bonnes réponses, celles desquelles il faut s'approcher. À vous de continuer à faire vos investigations et de venir nous donner vos propositions tout à l'heure vers 7h15. D'ici là, on se réécoute ce son mystère.
3: Ce n'est donc pas, on vous le rappelle, le bruit d'une roulette de casino, ce n'est pas non plus des œufs qu'on bat, ce n'est pas le fait d'écouter finalement le pop-corn qui saute dans une casserole, et ce n'est pas non plus un gobelet avec des dés qu'on secoue. À vous de continuer votre chemin d'investigation et puis de tenter votre chance tout à l'heure. On peut vous rappeler en tout cas que ce son a été enregistré en intérieur. Et on peut également vous rappeler que dans ce son, il y a bien deux objets. Donc ça fait un bon bout du job. À vous de tester et à vous de jouer tout à l'heure. Ça peut arriver à n'importe quel moment dans cette matinale. Ce qui est sûr, c'est que juste après les infos de 7h, on va jouer un petit coup.
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0: You know I'm no good, c'était la regrettée, j'allais dire la retraitée. Non, ouais, alors, elle n'aura pas eu la chance d'arriver jusqu'à la retraite, malheureusement. La regrettée Amy Winehouse.
1: On reste ensemble encore parce qu'il y en a un qui est très loin de la retraite, c'est Pierre Garnier.
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1: Il cherche l'horizon, il regarde l'horizon, il le chante également. On en profite dans quelques instants. Le temps de vous rappeler que dans ce vendredi matin qu'on crée ensemble à 6h45, on va faire le tour de l'actualité en passant par les journaux et notamment en passant par les montagnes neuchâteloises où on teste un nouveau dispositif pour sauvegarder, on va dire, les troupeaux face aux loups, pour les protéger face à ce prédateur. Et puis également, nous allons faire un point sur la nouveauté musicale. C'est prévu pour 8h15 et aujourd'hui, ce sera en compagnie de Slimane. On vous expliquera aussi comment gagner de beaux cadeaux, parce que ce vendredi, il y a du cadeau à glaner sur votre radio, que ce soit du cadeau direct ou alors du cadeau en différé, parce qu'on peut se mettre aussi en bonne place pour gagner notamment 200 francs. Ça se passera en toute fin d'émission à partir de 8h35 avec notre mot mystère. Pour tout de suite, donc, Pierre Garnier qui nous arrive.

0: L'horizon, c'était Pierre Garnier à 6h22. Allez.
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0: Abracadabra ou Abracadabra, c'était Lady Gaga pour nous accompagner.
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2: Bah tiens, peut-être faudra-t-il user d'un peu de magie pour arriver à bout de ce son mystère hein, qui continue de faire tourner les têtes, qui continue de tenir malgré vos assauts répétés tous les matins en matinale. Vous venez faire des propositions à chaque fois. Et ce n'est pas la bonne, mais on peut dire que parfois on s'est approché.
0: Ah oui.
2: Plutôt près. Parfois, on s'est même carrément très, très, très, très, très éloigné. On ne va pas vous dire, bien sûr, quelles sont les bonnes réponses, celles desquelles il faut s'approcher. À vous de continuer à faire vos investigations et de venir nous donner vos propositions tout à l'heure vers 7h15. D'ici là, on se réécoute ce son mystère.
0: Ce n'est donc pas, on vous le rappelle, le bruit d'une roulette de casino, ce n'est pas non plus des œufs qu'on bat, ce n'est pas le fait d'écouter finalement le pop-corn qui saute dans une casserole, et ce n'est pas non plus un gobelet avec des dés qu'on secoue. À vous de continuer votre chemin d'investigation et puis de tenter votre chance tout à l'heure. On peut vous rappeler en tout cas que ce son a été enregistré en intérieur. Et on peut également vous rappeler que dans ce son, il y a bien deux objets. Donc ça fait un bon bout du job. À vous de tester et à vous de jouer tout à l'heure. Ça peut arriver à n'importe quel moment dans cette matinale. Ce qui est sûr, c'est que juste après les infos de 7h, on va jouer un petit coup.
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0: You know I'm no good, c'était la regrettée, j'allais dire la retraitée. Non, alors, elle n'aura pas eu la chance d'arriver jusqu'à la retraite, malheureusement. La regrettée Amy Winehouse.
1: On reste ensemble encore à part qu'il y en a un qui est très loin de la retraite, c'est Pierre Garnier.
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1: Il cherche l'horizon, il regarde l'horizon, il le chante également. On en profite dans quelques instants, le temps de vous.

0: L'horizon, c'était Pierre Garnier à 6h21-22. Allez.
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0: Et parfois, ça se joue sur le fil. Hein.
2: Ouais. Heureusement que vous n'êtes pas l'horloge parlante, la fameuse. Hein. Parce qu'on appelle, puis je dis, ah,
0: est-ce que ça existe encore à l'heure des smartphones et du...
2: Eh bien, je ne sais plus, mais je crois que oui.
0: Je pense que oui. Hein.
2: Pas sûr à 200%. On pourrait retrouver le numéro et réessayer d'appeler. Mais,
0: on va chercher le temps d'écouter un peu de musique, je vais vous trouver
2: voilà,
0: ça.
2: Voilà, certainement qu'elle existe toujours, la fameuse. Et du coup, bah, pendant ces recherches d'horloge parlante, eh bien, on fait une incartade dans votre playlist du matin, celle qui vous fait du bien, et celle qui, notamment, est composée d'une chanson de Tattoo. C'était, souvenez-vous, à l'époque, et d'ailleurs, elles reviennent même un peu en avant sur le de la scène en ce moment. C'était à l'époque un duo féminin qui avait cartonné avec la chanson, notamment la chanson All the Things She Said, là où on avait aussi une hallucination auditive, où on pouvait entendre Enfile une chaussette. Et bah, écoutez seulement la chanson, et vous verrez qu'au moment du refrain, si on n'est pas super calé en anglais, qu'on n'est pas super à l'affût, on peut facilement se laisser surprendre par « Enfile une chaussette, enfile une chaussette, enfile une chaussette ». Ah, écoutez, ça arrive.

0: All the Things She Said, c'était Tattoo à 6h passée de 26 minutes. On a fait nos petites recherches avec Sven et effectivement, l'horloge parlante existe bel et bien toujours en Suisse. Le numéro par contre a changé, avant c'était le 161 et le numéro a migré. Et c'est devenu le 0900 161 161, c'est un appel qui est payant, 50 ouais. centimes par appel.
1: Faire gaffe.
0: Et à la question qu'on se posait de savoir est-ce que des gens appellent encore ce numéro, ben, on n'a pas des statistiques récentes, mais en tout cas il semblerait qu'en 2016, le 161 recevait encore plus d'un million d'appels par année. Donc c'est encore un numéro qui fonctionne visiblement.
1: Ouais, ça fait beaucoup. On sait pourquoi ils l'ont passé payant du coup.
0: Ben voilà, exactement.
1: C'est quand même, ça fait 500 000 francs par
0: année. Faites le calcul, hein, 1 million fois 50 centimes, pas mal.
1: Ah ouais, hein, ça ouais. C'est joli, voilà. Après, si vous voulez essayer... Dites-vous quand même que si vous prenez votre smartphone, c'est ce qu'on se disait aussi,
0: oui.
1: qui prend son smartphone, voit qu'il est par exemple à 6h27, fait le numéro pour savoir...
0: Pour payer 50 centimes.
1: Et tout ça en payant. Ouais.
0: Après, c'est pour avoir l'heure vraiment extrêmement précise. Ah, ben, on peut vous la donner, nous, hein, parce qu'on a une horloge atonique. Donc, il est 6h27, passé de 19 secondes maintenant.
1: Voilà. Donc, finalement, appeler la radio, c'est oui. beaucoup moins cher. C'est plus cool parce que ce n'est pas un robot qui vous donne l'heure exacte. Alors sinon, vous regardez votre tocotte, c'est là encore de la pile. Non, vous allez changer la pile, c'est encore mieux. Faceless, que vous reconnaîtrez peut-être, qui nous arrive juste là avec ce titre Insomnia, pour vous souhaiter encore un très bon réveil avec nous.

0: Way Down We Go par Kaleo à 6h, passé de 40 minutes.
1: 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Vous pouvez choisir quel film vous voulez aller voir ces prochains jours.

0: Man I Need, c'était Olivia Dean.
1: Restez dans le coin, Balavoine, Daniel de son prénom nous arrive. Sauver l'amour, titre qui nous rappelle de bons souvenirs et qui nous accompagne en ce vendredi matin. Avant ça, à 6h passées de 44 minutes, on va faire le tour de l'actu par les journaux.
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1: Direction les montagnes neuchâteloises où, face à la présence du loup, les autorités testent un nouveau dispositif de protection des troupeaux, Régis.
0: C'est ce que détaille ce matin le journal Arc Info. Dans la région de la Brévine, un projet pilote a démarré le 1er juin dernier pour tenter de limiter les attaques sur les bovins. Après plusieurs pertes l'an dernier, notamment vers la Chaux du Milieu et les Ponts de Martel, comment protéger concrètement un troupeau de vaches face à une meute de loups installée à proximité? Eh bien, c'est toute la question à laquelle veulent répondre la Chambre d'agriculture Neuchâteloise et le service cantonal de la faune avec ce dispositif expérimental.
1: Première mesure, une surveillance nocturne assurée par des bénévoles et des civilistes de la fondation Foundation Opal.
0: Ils dorment le jour dans une caravane installée près des pâturages, puis veillent de 19h à 7h, équipés notamment de jumelles thermiques et de moyens de dissuasion, comme des lampes puissantes ou des cornes de brume. Une présence humaine qui ne suffit pas réellement à dissuader un prédateur déjà installé dans le secteur, d'autant que le dispositif doit composer avec un terrain difficile, des pâturages boisés où la visibilité est réduite. Mais les responsables soulignent dans le journal qu'il s'agit surtout de détecter les comportements suspects avant une attaque.
1: Et Régis, deuxième mesure, une incitation financière pour les éleveurs du fonds de vallée afin de rentrer les bêtes en étable la nuit.
0: Une solution simple, mais qui pose une autre question. Jusqu'où peut-on modifier les pratiques agricoles sans bouleverser l'élevage extensif, souligne Arc Info. Le coût total du projet est estimé à environ 30 000 francs, financé en grande partie par la Confédération. Une expérience menée jusqu'au 15 octobre qui doit permettre d'évaluer si cette cohabitation renforcée avec le loup est réellement tenable dans la durée.
1: Et dans d'autres actualités, on apprend ce matin que la Suisse fait un buzz mondial avec un hélicoptère.
0: Et c'est ce qu'on peut lire ce matin dans le journal 24 heures, une vidéo d'un hélicoptère de la Rega en train d'atterrir à l'hôpital cantonal de Saint-Gall fait actuellement le tour du monde. Vous l'avez peut-être d'ailleurs vous aussi vu passer. Filmé par un employé de l'établissement passionné d'aviation, la séquence a été vue plusieurs millions de fois sur les réseaux sociaux et relayée notamment par des médias internationaux. Les internautes saluent notamment la précision de la manœuvre et le professionnalisme des pilotes, mais la vidéo fait aussi débat. Certains estiment que l'approche paraît risquée en plein environnement urbain. La Rega répond que cette intervention n'a rien d'exceptionnel pour ses équipages et qu'elle respecte pleinement les procédures en vigueur.
1: Et enfin, Régis, en feuilletant les pages des journaux ce matin, vous pourrez aussi découvrir l'histoire de cet homme de 32 ans qui a été poursuivi à Zurich pour une dette fiscale de, tenez-vous bien, attention, c'est 5 centimes.
0: C'est le 20 minutes qu'il l'affirme selon les autorités. Ce reliquat lié à sa déclaration 2023 n'avait pas été réglé, ce qui a déclenché une procédure de poursuite. Au final, l'intéressé a dû payer 36,25 francs avec les frais administratifs. Dans le quotidien gratuit, l'Office des poursuites précise qu'aucun montant minimum n'est prévu par la loi, même si ce type de cas reste très rare. La ville de Zurich reconnaît quant à elle une erreur et parle de poursuites lancées par inadvertance, jugeant ces situations disproportionnées.
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0: Daniel Balavoine. On ne sait pas ce qu'il fait avec tout cet avoine après, hein, ce qu'il fait du pain, ce qu'il fait du... Voilà. L'histoire ne le dit pas. Mais en tout cas,
1: des crêpes.
0: Des crêpes à l'avoine, vraiment.
1: Je ne suis pas sûr.
0: Mais... Alors, si vous avez une recette, et vous qui nous écoutez, de crêpes à l'avoine, on est preneur. Mais il faut que ce soit bon, hein, bien sûr.
1: Ça remplit après. Hein.
0: Ah oui, alors ça, ça cale. Hein.
1: Ça,
0: de
1: ça,
0: bon
1: ouais.
0: matin, comme ça, je pense que vous êtes bon pour la journée après. Des crêpes à l'avoine.
1: Ça se tente. Moi, je pense que ça se tente.
0: Voilà, moi, je me méfie toujours avec vous parce que chaque fois que vous dites ça se tente, ben, on le tente
1: on
0: réellement.
1: Tente,
0: quoi.
1: Ouais,
0: et puis, la dernière fois, c'était pas une réussite. Hein.
1: Mais c'était quand même, faut le dire, c'était venu de vous
0: oui,
1: à la
0: vrai.
1: Toute base. Ben, parce que vous avez dit, il y a quand même Dua Lipa, elle a fait.
0: Un cocktail avec du Coca Light et puis du jus de cornichon. Et
1: voilà.
0: Mais j'ai appris de mes erreurs. Dorénavant, je ne vous tenterai plus. Je ne vous tendrai plus la perche. Sauf,
1: ça,
0: c'est vrai, on doit
1: sûr.
0: Tenter encore quelque chose d'ici aux vacances qui arrivent d'ici quelques semaines. J'ai challengé Sven de goûter une autre recette, d'ailleurs, qui nous vient toujours de Dua Lipa, c'est la glace vanille avec de l'huile d'olive et du gros sel. Voilà, donc on va tester
1: pas.
0: Ça prochainement dans la matinale, d'ici aux vacances d'été. Je ne sais pas encore exactement quand, il faut que j'aille faire les courses.
1: Et puis si vous voulez, vous le tester à la maison
0: bah
1: avant
0: oui.
1: et nous dire, les gars, ne le faites pas du tout, non, ça ne sert à rien, eh ben, vous pouvez le faire et puis vous nous mettez un message sur le WhatsApp de la radio au 079 689 2020 pour votre retour culinaire. On sait que Dua Lipa, elle est très forte en musique. On sait pourquoi elle n'a pas fait carrière dans la gastronomie.
0: Un peu moins en cuisine, peut-être. Peut-être
1: voilà.
0: qu'elle a une recette de pâte à crêpes à l'avoine, hein, aussi.
1: Peut-être. Contactez-la, vous avez un contact spécial.
0: Non, mais là, elle est en lune de miel après son mariage, donc on ne va pas la déranger.
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1: Allez, un gros projet de complexe touristique suscite la controverse en Albanie. Régis, plusieurs milliers de citoyens ont manifesté durant plusieurs soirs de cette semaine pour demander de la transparence autour du dossier.
0: Ce dernier serait lié à Jared Kushner, le gendre du président américain Donald Trump. Une enquête a même été ouverte sur l'origine des fonds utilisés pour l'achat des titres de propriété. Les détails avec Alexandre Rossi.
3: Drapeau albanais en main, les manifestants ont défilé sur le boulevard principal de la capitale, Tirana, avant de s'arrêter devant le siège du gouvernement. Ils ont haussé la voix pour demander au Premier ministre d'annuler le projet. Dans le cortège, on pouvait voir des pancartes sur lesquelles il était écrit « L'Albanie n'est pas à vendre, Ivanka, go home », en référence à Ivanka Trump, la fille du président américain et épouse de Jared Kushner. Dans un récent podcast, cette dernière a évoqué le projet d'hôtel sur l'île inhabitée de Sazan, expliquant avoir nagé puis marché pieds nus sur ce joyau de la mer Adriatique inhabité depuis des décennies. Dévoilé il y a 2 ans, ce projet touristique n'a toujours pas commencé et est entouré de très nombreuses zones d'ombre. Selon les plans de l'époque, Jared Kushner prévoit de transformer l'île, qui abritait autrefois une base militaire communiste secrète, en une destination touristique de luxe, un projet estimé à 1,4 milliard d'euros.
0: Alexandre, les fonds utilisés pour ce projet touristique ont d'ailleurs conduit à l'ouverture d'une enquête.
3: Le parquet spécialisé contre la corruption et le crime organisé a annoncé cette semaine avoir ouvert des enquêtes sur l'origine des fonds utilisés pour l'achat de titres de propriété. Ceux-ci auraient ensuite été revendus aux investisseurs du projet, selon le parquet qui n'a pas répondu aux demandes de précision sur les liens avec Jared Kushner. Samedi, un premier rassemblement avait été organisé dans le secteur en question pour protester contre l'installation de barbelés empêchant de rejoindre la plage. Des gardes de sécurité privés s'en sont pris aux manifestants, dont plusieurs ont été blessés. Après l'incident, plusieurs agents et officiers de police ont été suspendus et la licence des 2 sociétés de sécurité privée impliquées a été révoquée. Une quarantaine d'associations de protection de l'environnement avaient déjà demandé en janvier la suspension du projet de complexe touristique, invoquant des menaces pour la biodiversité.
1: C'était les précisions d'Alexandre Rosset concernant un projet touristique pointé du doigt en Albanie.
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0: Superbus, Oshi, Nicolas Sirkis, vous les avez tous reconnus. La chanson, ça fait un petit moment que vous la connaissez aussi. C'était Lola pour nous accompagner jusqu'à 7h13.
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2: C'est le moment de nous appeler pour faire vos propositions autour de notre son mystère, tenter de repartir avec ces 110 francs de cadeaux et bien finir la semaine, ou plutôt bien commencer le week-end. On attend vos coups de fil. Le son à découvrir, c'est celui-ci.
0: (32) 482 60 20, celle-là tout de suite et maintenant, en vous rappelant que le son a bien été enregistré en intérieur et en vous rappelant également qu'il y a bien deux objets dans notre son mystère aujourd'hui. Vous êtes là, bonjour. Allô, allô. Alors là, il va falloir sortir une main de la voiture. Si vous êtes en voiture, vous mettez sur le pied droit, mettre les deux doigts de la main gauche en l'air pour capter bien tout ce qui peut se passer entre votre téléphone et les satellites d'Elon Musk ou de je ne sais qui capte tout ça.
2: Le petit doigt dans l'allume-cigare pour faire connexion.
0: Vous pouvez essayer ça, mais ça peut mal se finir. Allô. Est-ce qu'on a une connexion qui est meilleure? Bonjour.
3: Bonjour.
0: Oui, ça va, ça va. Ça va, ça va. On va essayer de faire avec ça. Bienvenue dans ce son mystère. Donc, premier appel aujourd'hui, la possibilité de gagner un cadeau. Un cadeau, ce sera pour après, mais un bonus déjà autour du son mystère. Donnez-nous déjà un chiffre entre 1 et 5, s'il vous plaît.
3: La 2.
0: La deuxième question qui est la suivante. Quel sport utilise une planche et des vagues?
3: Le surf.
0: Eh ben voilà, ça c'est une bonne réponse. Du coup, ça donne un bonus pour notre son mystère. Vous pouvez nous poser une question autour du son mystère, en sachant qu'avec Régis, on ne va répondre que par oui ou par non. Quelle est cette question en ce vendredi matin?
3: Est-ce qu'il y a du métal dans le son?
2: Et non, il n'y a pas de métal dans le son.
0: Donc, en sachant qu'il n'y a pas de métal dans ce son mystère, quelle est votre proposition aujourd'hui?
3: Moi, j'avais pensé à une espèce de cuir en bois et tu remues tout l'œuf.
0: Remuer de l'œuf avec une cuillère en bois, c'est ça?
3: Ouais.
0: Ok, non, c'était pas ça. Mais bien essayé. Merci beaucoup, en tout cas.
3: Merci, au revoir.
0: Et une très belle journée.
2: Au revoir.
0: À bientôt, au revoir. Voilà, on sait donc que ce n'est pas le fait de remuer un œuf avec une cuillère en bois. Vous pouvez toujours tenter votre chance au 032 482 60 20. C'est là tout de suite, c'est maintenant, c'est 110 francs pour bien terminer la semaine.
2: Allô, bonjour.
4: Oui, bonjour, c'est pour le Brumistère.
2: Eh bien, vous êtes au bon endroit et au bon moment. Quel est votre prénom?
4: Barbara.
2: Barbara, bienvenue sur RJB. On écoute votre proposition. À quoi pensez-vous?
4: Alors moi, je pensais à 2D qu'on secoue dans un gobelet pour un jeu.
2: 2D qu'on secoue dans un gobelet pour un jeu, c'est une bonne idée, c'est une bonne piste. Malheureusement, ce n'est pas encore exactement ce qu'on cherche, Barbara. Il va falloir retenter votre chance. Merci, bon week-end.
4: D'accord. Merci, bon week-end. Au revoir.
0: Et ben voilà, on a fait encore de l'avance avec ceci. Accrochez-vous à ce que vous pouvez. Testez encore à la maison, autour de vous, au boulot, peut-être dans un supermarché, à la station essence, pourquoi pas, ou bien chez des amis. Et vous pourrez peut-être jouer encore d'ici à 9h, toujours avec 110 francs de cadeaux.
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2: What You Want, les atmosphères vaporeuses de Justice et Angèle sur ce titre.
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0: Demain, Régis, avec les jardinières, on va devoir préparer notre nez parce qu'on va parler de fleurs qui ont tout compris à la séduction ou pas. Certaines sentent le bouc, d'autres le cadavre en décomposition. Et il y en a même qui piègent les insectes avec une redoutable efficacité.
2: On fera le tour de ces plantes avec Cathieu Racine, guide de randonnée nature et jardinière passionnée à Mervelier. On découvrira notamment pourquoi certaines plantes préfèrent empester plutôt que sentir la rose. Parce que oui, ça peut arriver. Vous serez donc ravis d'être bien planqué derrière votre poste de radio, vu que les odeurs, elles ne passent pas par les ondes, Sven.
0: Ouais, on va bien penser à ne pas acheter ces fleurs-là pour les offrir à quelqu'un. Ou pas quelqu'un qu'on apprécie.
2: Ouais, ça dépend le message que vous voulez faire passer.
0: C'est ça. Les jardinières, c'est donc demain dès 7h à 8h. Et si vous avez une question autour du jardin, justement, autour de vos fleurs ou bien même de votre potager, n'hésitez pas à nous envoyer ces questions via le formulaire disponible sur notre site rjb.ch, avec l'avantage de pouvoir ajouter une photo de ce souci de jardin. C'est toujours un peu plus simple. Et puis sinon, par SMS également, vous tapez le mot jardin, vous laissez un espace, vous faites suivre votre question et votre nom. Vous envoyez le tout au 939.
2: Rendez-vous est pris demain donc à partir de 7h avec les jardinières et des plantes extraordinaires. Peut-être d'ailleurs aussi la meilleure solution naturelle pour tenir les voisins à distance.
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0: Quand une femme est tuée par son compagnon, Régis, son ex-conjoint ou un proche, on entend souvent les expressions de drame familial, crime passionnel ou encore tragédie domestique. Mais pour de nombreux élus bernois, ces termes ne disent pas toute la réalité, Régis.
2: Cette semaine, le Grand Conseil a largement accepté une motion demandant que les féminicides soient recensés séparément dans les statistiques cantonales de la criminalité. L'idée, mieux mesurer l'ampleur du phénomène afin de mieux le prévenir. Bonjour Donna Gallagher.
5: Bonjour.
2: Vous êtes journaliste au Journal du Jura et vous publiez ce matin un article sur ce vote largement accepté au Parlement bernois cette semaine. Le député à l'origine de cette motion explique que derrière chaque chiffre, il y a en réalité une femme, une fille, une amie. Pourquoi est-ce que c'est important de nommer ces crimes ?
5: Disons que pour le contexte, pour l'instant, ces crimes, ils sont qualifiés, les féminicides sont simplement qualifiés dans une des trois catégories de meurtre, donc meurtre ordinaire, passionnel ou aggravé, donc dans le monde juridique. Et puis, même si de plus en plus au niveau des condamnations, c'est reconnu comme un féminicide est reconnu comme ayant des circonstances aggravantes, le problème reste qu'au final, il existe aucune statistique de données sur le nombre de féminicides. Donc, il n'y a pas de registre officiel, il n'y a pas de comparaison possible, il n'y a pas d'analyse de l'évolution officielle qui peut être faite. Et ouais, ça, pour beaucoup de parlementaires, c'est un problème qu'un tel phénomène reste aussi invisibilisé.
2: Est-ce que l'enjeu principal de la démarche, il est avant tout symbolique ou bien est-ce qu'il y a quand même des conséquences qui seront très concrètes suite à cette décision ?
5: À la base, le gouvernement bernois, il souhaitait attendre que le sujet avance au niveau fédéral, parce qu'il y a aussi des débats à ce sujet-là au niveau fédéral, plus ou moins actuellement. Mais les parlementaires bernois disent qu'on n'a pas besoin d'attendre le national pour agir au niveau du canton de Berne. Et donc, concrètement, cette décision, elle aura comme effet que, donc il y a des statistiques officielles de la criminalité qui sortent chaque année dans le canton de Berne. Et là, il y aura une vraie catégorie féminicide. Donc, au même titre ou à côté de assassinat ou vol par effraction ou n'importe quelle autre catégorie, il y aura une vraie catégorie féminicide.
0: Donna Gallagher, dans votre article, vous relevez que certains parlementaires dénoncent encore l'utilisation d'expressions comme drame familial ou crime passionnel. Mm-hmm. Pourquoi ces formulations, elles sont de plus en plus contestées ?
5: Alors, déjà, elles sont un point positif, c'est qu'elles sont plus vraiment utilisées dans le monde juridique, sauf erreur, mais effectivement encore un peu dans le langage commun et elles posent un vrai problème parce que ces termes-là romantisent totalement le féminicide, donc quelque part ça atténue la violence du crime en apportant une notion de passion dans tout ça, ou alors ça dilue la responsabilité de l'auteur comme si lui aussi avait été pris dans un grand drame familial et du coup c'est en ça que ces expressions elles posent problème.
2: On l'a dit, hein, le texte a été largement accepté cette semaine, mais l'UDC s'est tout de même montré beaucoup plus critique. Quels étaient les principaux arguments avancés par les opposants ?
5: Oui, alors c'est le seul parti d'ailleurs qui s'est en partie opposé à la motion. Et l'idée d'une partie de l'UDC, c'était tout l'UDC était d'accord de faire une catégorie sur les féminicides, mais une partie voulait que à côté de la catégorie féminicide dans, recensée dans les statistiques, qu'on ajoute la nationalité de l'auteur du féminicide. Ça n'a pas convaincu le reste du Parlement. Donc l'UDC a pas obtenu gain de cause avec cette demande. Reste que sur les, que même la majorité de l'UDC a quand même voté pour cette motion et donc pour inscrire les féminicides en tant que tels dans les statistiques.
2: Une dernière question, Donna. Au fond, cette motion ne vise pas seulement à produire de nouvelles statistiques, comme vous avez pu l'expliquer. Hein. Les défenseurs du texte affirment qu'une meilleure visibilité du phénomène permettra aussi d'améliorer la prévention. Est-ce que c'est là, finalement, que se situe le véritable enjeu de ce débat?
5: Oui, ouais, c'est vraiment là, parce que évidemment, c'est ce que certains parlementaires disaient, mais écrire ce qui est arrivé, c'est une chose, mais le but, c'est vraiment que ça devienne un outil pour lutter contre ce phénomène qui est un vrai phénomène de société. Et du coup, le nommer, le rendre visible et ouais, affirmer qu'il existe, ben c'est évidemment la première étape pour pouvoir lutter contre.
2: Merci beaucoup, Donna Gallagher, pour avoir accepté d'apporter vos éclairages dans la matinale. Je rappelle que vous êtes journaliste au Journal du Jura et vous signez donc ce matin un article consacré à cette décision prise mercredi par le Grand Conseil de recenser officiellement les féminicides dans les statistiques cantonales de la criminalité. On vous souhaite une excellente journée et un bon week-end.
5: Merci, bonne journée aussi.
0: Et notez que vous pourrez trouver cet entretien en intégralité dans le courant de la matinée. Pour le replay, ce sera en ligne sur notre site rjb.ch. On vous mettra bien entendu en lien l'article de Donna Gallagher.

0: Gone trois fois pour trois artistes, David Guetta, Teddy Swims et Tones and I.
1: Il est 7h56, l'heure de vous emmener au Lake Life Festival. Dernière possibilité aujourd'hui de gagner vos entrées, une pour vous et une pour la personne de votre choix, pour l'une des soirées, la soirée de votre choix au Lake Life Festival cet été à Bien-Nido. Pour ça, il faut reconnaître un des artistes qui se cache ici.

0: Ils seront tous deux, elles seront tous deux, ça on le sait quand même, on a reconnu que c'était des nanas. Elles seront au Leclay Festival cet été, vous avez leur nom, vous nous le glissez sur notre site rjb.ch. Vous avez jusqu'à ce soir pour participer.
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0: Wrecking Ball par Miley Cyrus à 8h passé de 14 minutes.
1: Ouais, il est temps de se tester un peu, temps de s'approcher de son téléphone et temps surtout de tenter sa chance parce qu'on a quand même aujourd'hui 110 francs de cadeaux qui peuvent s'offrir à vous.
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0: Un son mystère qui revient comme ça de manière un petit peu surprenante, surprise, mais qui vous offre une nouvelle possibilité de gagner ces 110 francs de cadeaux. Appelez-nous maintenant et tentez de repartir avec ce joli cadeau pour bien démarrer le week-end. Voici le son mystère à découvrir.
1: (32) 482 (60) 20, c'est là tout de suite et maintenant à 8h14, presque 15 même, qu'on peut tenter sa chance pour ses 110 francs. Allô, bonjour. Bonjour, comment ça va?
3: Bonjour, ça va, merci, et vous?
1: Bien, merci. Qu'est-ce que vous pourriez nous proposer comme origine de son mystère aujourd'hui pour ce beau cadeau de 110 francs?
3: Lorsque remonte un morbier.
1: Quand on remonte un morbier, eh ben malheureusement, c'est pas la bonne réponse. Mais bien essayé, ça nous fait avancer quand même. Merci beaucoup et une
3: merci
1: belle journée.
3: Merci beaucoup. À vous aussi, merci.
1: Merci, au revoir. À vous de tenter votre chance encore. 032 482 60 20. On est là pour un petit coup. Toujours 110 francs de cadeaux, c'est l'idéal. Juste avant le week-end, ça met un peu de beurre dans les épinards.
0: Mais en joie.
1: Voilà, ça fait partir du bon pied pour la suite de ce vendredi. Tout ça en proposant quelque chose qui nous passe par la tête autour de notre son mystère. C'est fastoche, c'est rapide et ça peut faire gagner de beaux cadeaux. Ce standard donc qui vous attend et qui va se refermer pour revenir finalement lundi. L'avantage, c'est que vous avez quelques jours pour tenter des expériences chez vous et pour aussi vous dire que lundi, il y aura 120 francs dans notre cagnotte.
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0: Après la sortie de son quatrième album solo, Il faut que tu saches, et une très belle quatrième place à l'Eurovision 2024 avec Je t'aime, Slimane ouvre un nouveau chapitre, Sven.
1: Ouais, c'est aujourd'hui que sort Selfish, un EP de 5 titres qui lui permet de se centrer un peu plus sur lui. Fidèle à l'intensité émotionnelle qui caractérise son univers artistique, Selfish dévoile donc un artiste plus introspectif qui assume désormais l'importance de prendre soin de lui-même. Autour de cette sortie, il a glissé, je cite, « Je l'ai appelé selfish car ces derniers temps, j'apprends à être un peu plus égoïste, à me faire passer en premier et à prendre soin de moi. » Et vous savez quoi ? Eh bien, ça fait du bien. Voilà que Slimane nous glissait ceci, un bien qu'on va déguster donc avec un extrait partagé en compagnie de Vanina, demi-finaliste de la Starac en 2012 et qui a intégré ensuite des comédies musicales tout comme des troupes pour accompagner de grands artistes. Ensemble, il nous propose Higher.

0: Ailleurs par Slimane et Vanina, c'est une nouveauté sur RJB.
1: Ouais, c'est tiré de 5 titres, donc un EP signé Slimane, il s'appelle Selfish et il sort aujourd'hui même. Je fais...

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1: C'était La Lune de Christophe Maé.
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3: 8h passées de 46 minutes, l'heure de jouer au mot mystère avec Ariane de Tramelan. Bonjour.
4: Bonjour.
3: Comment ça va?
4: Ça va bien, ça va super.
3: Ouais, c'est bientôt le week-end.
4: Mieux que le temps.
3: Ouais.
4: Moi, je travaille pas, alors j'ai
3: le temps. Ah, oh bah, c'est nickel, vous pouvez un peu profiter de l'intérieur, le temps que ça aille mieux, parce qu'il y a quand même le soleil qui va arriver normalement pour la suite
4: de
3: la journée.
4: Dans peu de temps, ouais.
3: Si vous avez été sympathique à Tramelan, ça, c'est à vous de voir.
1: Ben normalement, à Tramelan, vous devriez même l'avoir avant les autres. En tout cas, avant nous.
4: Oui.
1: C'est déjà
4: ça
1: pas mal.
4: Ça veut venir, hein, ouais. Vendeurs, je pense que ça veut venir.
3: Eh ben, on espère bien, en tout cas. Et d'ici là, eh bien, on va jouer ensemble au mot mystère avec Ariane. 200 francs qui pourront peut-être être les vôtres à la fin du mois. Pour ça, il faut faire un maximum de points à ce mot mystère. Et pour faire un maximum de points, il faut le bon binôme.
1: Oui, c'est un choix important qu'on va vous soumettre, Ariane, avec ce matin la crème, hein, qui a été sélectionnée pour jouer avec vous. Ah. On peut le dire, c'est les plus réveillés de l'équipe. Les autres sont encore... en train de se tirer des cafés. On a à ma gauche Estelle et puis en face de moi Olivier ou Mathieu. Qui choisissez-vous?
4: Mathieu.
3: Eh ben voilà.
1: Bonjour Mathieu. Rebonjour Mathieu.
3: Ouais, rebonjour. C'est le plus réveillé parce que c'est celui qui est là depuis le plus longtemps.
1: Ah oui.
3: Ouais. Il est.
5: On va voir s'il y a quelque chose dans les batteries.
3: Ouais. On verra.
1: Ça va le faire.
3: On verra s'il sera aussi lumineux que son t-shirt aujourd'hui. En tout cas, Ariane, on vous rappelle que vous êtes la seule à pouvoir dire « je passe, passe, on passe » ou quelque chose qui puisse y ressembler, histoire de passer justement au mot suivant, parce que Mathieu doit vous faire deviner un maximum de mots en une minute, en allant bien sûr pas sur des mots identiques dans une autre langue, également pas des mots qui sont de la même famille trop proches. Et on suit bien la liste un à un, on n'ose pas sauter des mots, Mathieu. C'est donc juste vous, Ariane, qui pouvez faire finalement ce geste-là avec ces fameux « je passe, passe » et tout ce qui peut y ressembler. Est-ce que, Ariane, vous êtes prête, vous, déjà?
4: Oui, ça joue, ouais, je suis prête. Ouais.
3: Alors, du coup, on passe la liste à Mathieu, qui l'a bien en place, qui a trouvé le premier mot à faire deviner. Mathieu, est-ce que vous êtes prêt?
5: Non.
3: Eh ben on attend. Alors, voilà.
1: Allez.
3: Alors voilà. Qui veut un café du coup, un croissant?
1: Bah oui.
5: On revient dans une heure, non?
3: On peut essayer, hein, mais ce sera plus avec nous. Du coup, Mathieu, il est prêt maintenant, c'est sûr, et il va partir sur ce premier mot. Bonne chance à vous. C'est une minute pour 200 francs de cadeau.
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5: C'est une œuvre d'art immobile. Il y a celle de la liberté à New York.
4: La Statue de la Liberté.
5: Oui. C'est juste. En hiver, quand le sol est gelé, on dit qu'il peut y avoir des plaques de... sur la route.
4: Verglas.
5: Oui. C'est ce qu'on met sur... C'est son réveil, on met une pour se réveiller.
4: Alarme.
5: Oui. Le brut, on va y arriver, le liquide qu'on met...
4: Allez.
5: Le liquide qu'on met dans les voitures, notamment, on dit que c'est du brut.
4: L'huile.
5: Non, pas
4: de l'huile. La benzine.
5: Oui, c'est un autre mot.
4: Le gasoil.
5: Encore un autre mot.
4: De l'essence.
5: On va gentiment y arriver, merci. On va regarder cela, c'est un art. On est un peu embrouillé ce matin. Ben voilà.
3: Voilà, on est au bout.
1: Je crois qu'on a la réponse sur est-ce que c'était le bon choix de binôme, hein.
5: Ouais.
4: Je me demande.
5: Ouais, vous pouvez même y répondre, je suis navré.
3: Nous, on sait, on se demande même plus. Ça avait pourtant bien commencé, hein. La statue, elle était bonne, le verglas aussi, l'alarme, et puis après, le brut, c'était le pétrole.
1: Mais il s'est embourbé dans le pétrole, notre
4: pétrole. Ah oui, d'accord.
5: Les oiseaux sur la plage.
3: Ah ouais, c'était pas tout facile. Ouais. Et puis le dernier, il a essayé d'en faire une pièce, mais il a pas réussi. C'était le théâtre.
4: Ok.
3: Voilà, donc, Ariane, ça vous fait quand même 3 points. Un avantage, c'est qu'avec ces 3 points, grâce aujourd'hui à Mathieu, vous pouvez être en tête de ce mois, en tout cas pour une semaine. Hein. On verra si ça tient encore la semaine prochaine.
4: Pour une semaine, je pense pas beaucoup plus.
3: On verra.
1: On ne sait jamais.
3: À voir donc la semaine prochaine. En tout cas, vous êtes pour l'instant la plus proche des 200 francs de cadeaux. On vous remercie d'avoir joué avec nous. On vous souhaite une excellente journée et un très bon week-end.
4: Merci à vous. Bonne journée.
3: Au revoir. Et si vous voulez vous aussi jouer au mot mystère, rendez-vous donc la semaine prochaine, vendredi, avec au moins 3 points à faire pour continuer la vente. Abracadabra ou Abracadabra, c'était Lady Gaga pour nous accompagner.
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1: Bah tiens, peut-être faudra-t-il user d'un peu de magie pour arriver à bout de ce son mystère qui continue de faire tourner les têtes, qui continue de tenir malgré vos assauts répétés tous les matins en matinale. Vous venez faire des propositions à chaque fois. Ce n'est pas la bonne, mais on peut dire que parfois on s'est approché.
3: Ah oui.
1: Plutôt près. Parfois, on s'est même carrément très, très, très, très, très éloigné. On ne va pas vous dire, bien sûr, quelles sont les bonnes réponses, celles desquelles il faut s'approcher. À vous de continuer à faire vos investigations et de venir nous donner vos propositions tout à l'heure vers 7h15. D'ici là, on se réécoute ce son mystère.
3: Ce n'est donc pas, on vous le rappelle, le bruit d'une roulette de casino, ce n'est pas non plus des œufs qu'on bat, ce n'est pas le fait d'écouter finalement le pop-corn qui saute dans une casserole, et ce n'est pas non plus un gobelet avec des dés qu'on secoue. À vous de continuer votre chemin d'investigation et puis de tenter votre chance tout à l'heure. On peut vous rappeler en tout cas que ce son a été enregistré en intérieur. Et on peut également vous rappeler que dans ce son, il y a bien deux objets. Donc ça fait un bon bout du job. À vous de tester et à vous de jouer tout à l'heure. Ça peut arriver à n'importe quel moment dans cette matinale. Ce qui est sûr, c'est que juste après les infos de 7h, on va jouer un petit coup.
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0: You know I'm no good, c'était la regrettée, j'allais dire la retraitée. Non, voilà, elle n'aura pas eu la chance d'arriver jusqu'à la retraite, malheureusement. La regrettée Amy Winehouse.
1: On reste ensemble encore à part qu'il y en a un qui est très loin de la retraite, c'est Pierre Garnier.
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1: Il cherche l'horizon, il regarde l'horizon, il le chante également. On en profite dans quelques instants. Le temps de vous rappeler que dans ce vendredi matin qu'on crée ensemble à 6h45, on va faire le tour de l'actualité en passant par les journaux et notamment en passant par les montagnes neuchâteloises où on teste un nouveau dispositif pour sauvegarder, on va dire, les troupeaux face aux loups, pour les protéger face à ce prédateur. Et puis également, nous allons faire un point sur la nouveauté musicale. C'est prévu pour 8h15 et aujourd'hui, ce sera en compagnie de Slimane. On vous expliquera aussi comment gagner de beaux cadeaux, parce que ce vendredi, il y a du cadeau à glaner sur votre radio, que ce soit du cadeau direct ou alors du cadeau en différé, parce qu'on peut se mettre aussi en bonne place pour gagner notamment 200 francs. Ça se passera en toute fin d'émission à partir de 8h35 avec notre mot mystère. Pour tout de suite, donc, Pierre Garnier qui nous arrive.

0: L'horizon, c'était Pierre Garnier à 6h22. Allez.
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2: Havana, titre signé Camila Cabello et Young Thug pour nous accompagner de belle manière sur ce début de journée.
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3: On ouvre une nouvelle page de notre son mystère ce jeudi. Et oui, il a été trouvé hier après plusieurs semaines. Alors pour rappel, voilà ce son qu'on cherchait à dévoiler. Vous l'avez peut-être vous-même deviné, c'était la punaise hein, qu'on plantait dans un tableau en liège pour accrocher une photo ou n'importe quoi d'autre. C'est une auditrice qui a trouvé la bonne réponse et elle repart donc avec ses 360 francs de cagnotte. Quant à nous, on fait table rase et on repart avec un tout nouveau bruit. Écoutez bien ça.
2: Il y a de l'excitation ouais, cette fois.
3: Hein. Ouh là on là. Le sent.
2: Vous avez une idée, donc vous avez quelque chose qui ressort plus qu'une autre. Vous avez envie de tester également autour de vous. Faites-le. Vous avez environ une heure pour tenter votre chance. Ensuite, ce sera juste après les infos de 7h. 50 francs dans cette nouvelle cagnotte du son mystère.
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0: A Dream as One, Miley Cyrus pour bien démarrer ce jeudi.
1: Et on va continuer cette journée en dansant.
2: Alors on danse. Alors on danse.
1: Et ça, on le fait avec le Belge Stromae sur ce titre. Alors on danse d'ici quelques instants. Il est donc 6h passé de 17 minutes tout juste.
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1: Samedi dernier, Griff et RJB étaient présentes au Prestival à Bienne, le festival dédié au monde des médias en Suisse romande. Nous vous avions proposé de participer à un jeu de rôle. Vous étiez donc des journalistes qui enquêtaient, Diana, sur une mystérieuse affaire de saucisses trafiquées.
0: Oui, Sven, les participants ont rejoint un média de service public, une radio sensationnaliste ou militante, et ont dû raconter leur version de la même histoire. Celle d'un employé de la voirie qui récupérait des déchets carnés en bord de route et en faisait des cervelas artisanaux. Pas mal.
1: Ouais, ça donne envie.
0: Ouais. Et alors, est-ce qu'il y avait du petit chat là-dedans ou même des restes humains? C'est ce qu'on va découvrir tout de suite. Reportage.
4: Là, vous avez la dépêche. Peut-être que je vous la laisse relire. Pour moi, quand je lis ça, ça m'amène des questions. On ne sait pas sur combien de temps il a agi. On ne sait pas quand l'activité elle a commencé. On ne sait pas où ça a été vendu. Et ça, c'est quand même des informations. Le communiqué ne les donne pas, mais nous, on doit aller les chercher.
5: T'as compris quoi, toi, dans cette conférence de presse?
6: Qu'il y a eu un trafic de cervelas, mais que la police ne veut pas en dire trop. J'ai l'impression qu'il y a quelque chose de louche.
5: Qu'est-ce qu'ils ont mis dans les cervelas?
6: De la viande animale sur la voie publique.
5: Ouais, qu'ils ont trouvé. Ok, donc là, il faut qu'on écrive. On va écrire. Il faut qu'on trouve un bon titre. Marie, une idée de titre, une idée d'accroche?
7: Je sais pas, on pourrait partir. On va quand même parler de ces cervelas qui se retrouvent dans les étals.
5: Cervelas au rat?
7: Chat dans vos cervelas?
6: Mais si on est sur des centaines de kilos, je pense pas que ce soit des chats.
8: Ça peut être des gros chats.
9: On va passer au deuxième jour. On va vous donner un petit peu plus de temps, 30 minutes, parce que là, vous allez pouvoir envoyer des gens sur le terrain. Il y a des gens à interroger.
10: Maître, vous avez déjà fait beaucoup de cas. Est-ce que celui-ci a quelque chose de particulièrement émotionnel pour vous?
11: Écoutez, moi je ne veux pas commencer à répondre à des questions sur l'émotion. Mon but ici dans cette affaire, c'est de rappeler la présomption d'innocence puisque l'enquête est en cours. La justice prend son temps pour justement analyser toutes les questions qui sont encore en suspens dans cette affaire. Donc je m'abstiendrai de parler d'émotion pour le moment.
12: Moi, je suis la voisine, hein, je suis à l'immeuble à côté. Et puis, Pierre Steiner, j'ai remarqué qu'il avait des fois des sacs qui passaient avec des camionnettes et tout. Et puis, il y avait l'odeur. Mais je me suis dit, mais c'est pas possible, il se passe quoi là-bas? Mais vraiment, des odeurs, ça puait la mort, c'était dégueulasse. Je me suis dit, il y a vraiment quelque chose de louche. Hein.
9: Donc, retenez bien que d'une même affaire, d'une même histoire, d'une même vérité, vous allez entendre trois versions de trois médias, de trois radios différentes. Les informations, Sarah Massy.
4: On apprend le modus operandi du prévenu. La police confirme des méthodes barbares au fond d'une remise.
9: On va continuer avec Buzz TV.
13: Scandale sanitaire, la police tue la liberté d'expression. Les récents articles concernant l'affaire des saucisses des fauvettes sont sous le feu des autorités qui se sont senties obligées de communiquer dans la précipitation.
9: Les informations, Estelle Herman.
14: Alors que la presse bourgeoise s'indigne de cette tromperie du consommateur, indignons-nous de notre rapport aux animaux.
9: Une immersion totale dans le monde du journalisme avec des angles qui s'affûtent avec les jours et puis des avis qui se tranchent et même des contre-enquêtes qui sont menées. Ça a été absolument palpitant.
1: Et c'était un reportage de Fabrice Eby et Caroline Toussaint sur Saucisse ou Infox, le jeu de rôle de Griff et RJB au Prestival samedi dernier avec de très bons acteurs et de très bonnes actrices. Bravo Diana.
0: Merci. Ouais, j'étais à fond dans mon rôle de voisine qui balançait que des fake news. C'était
1: pas sûr,
0: très
1: pas sûr qu'on ait envie d'avoir une voisine comme vous.
0: Non, hein? Alors je ça a pas l'air d'être quelqu'un de confiance en tout cas.
1: Ouais, vous n'êtes pas comme ça dans la vraie vie, c'est bon.
0: Ah, on sait pas. Peut-être que voilà. C'était mon vrai rôle. Hein.
1: Quatre déménagements dans l'immeuble de Diana à partir d'aujourd'hui. Pas de chance.

0: Alors on danse, vous écoutiez Stromae.
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2: Il est déjà passé 6h24, on arrive sur les 25 minutes de cette heure de 6h. À l'instant, le temps de s'immiscer dans votre playlist du matin, celle qui fait du bien au réveil, celle qui vous met un bon coup de boost, celle que vous utilisez comme vitamine, mais par les oreilles et pas par la bouche. Vous pouvez d'ailleurs nous proposer ces chansons qui réveillent via notre WhatsApp au 079 689 20 20. Pour aujourd'hui, on va faire un tour dans la playlist dans votre playlist, mais celle où l'artiste, c'est un groupe, elle s'appelle Nirvana.

Smells Like Teen Spirit, les amis de Nirvana pour nous accompagner sur ce début de jeudi. C'était donc notre chanson qui réveille ce matin. Vous nous l'avez proposé sur notre WhatsApp. Vous pouvez le faire également de votre côté, ou bien alors vous pouvez nous faire vos propositions via un mot que vous glissez sous la porte à RJB, que vous nous coincez sur le pare-brise de la voiture, ou peu importe comment. On aimerait partager autour de nous vos chansons préférées du moment.

0: Some Say de Néa à l'écoute d'RJB.
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1: La canette gagne du terrain dans le milieu de la bière, dans le Jura. Diana, plusieurs brasseurs artisanaux envisagent d'ailleurs de délaisser la bouteille au profit de l'alu.
0: Oui, à Delémont, la brasserie de la Spirale aimerait effectuer une transition complète vers la canette. Même constat chez Black Pig à Kourou ou à la filature à Courchapois. Selon le quotidien jurassien, tous estiment que ce contenant représente l'avenir du secteur, mais ils considèrent que le marché jurassien n'est pas encore prêt.
1: Et pourtant, les brasseurs mettent en avant plusieurs avantages techniques.
0: Oui, Sven, contrairement au verre, l'aluminium bloque totalement la lumière, ce qui protège mieux les arômes et les houblons, qui sont particulièrement importants dans les bières artisanales très travaillées. Certaines recettes, notamment les Neipa, sont même jugées incompatibles avec la bouteille par certains producteurs.
1: Et Diana, la question logistique, elle, joue aussi un rôle important.
0: Évidemment, parce que les canettes sont plus légères, elles prennent moins de place et elles évitent les problèmes de casse lors des livraisons. À Soubeau, les frères Guiguer utilisent déjà ce format pour leurs boissons gazeuses. Et pour eux, il y a un vrai intérêt écologique dans l'alu, qui est largement recyclé en Suisse et moins énergivore à produire que le verre. L'autre atout, c'est le design. Les producteurs apprécient tout particulièrement la grande surface disponible pour les visuels et les étiquettes.
1: Mais sur le terrain, Diana, il y a toujours des résistances.
0: Oui, certains clients associent encore la canette à une moins bonne qualité, et puis les détaillants et les restaurateurs hésitent encore à mettre ce format en avant dans leurs rayons ou sur les tables. Aussi, le quotidien jurassien précise que, contrairement à ce qu'on pourrait penser, le coût de production n'est pas forcément inférieur à celui de la bouteille. Les économies se situent surtout au niveau du transport, grâce au poids qui est réduit et au gain de place.
1: Et Diana, dans d'autres actualités maintenant, on lit dans le Nouvelliste que le nombre de résidents de la commune de Blatten n'a que très peu diminué depuis les boulements qui a détruit une grande partie du village il y a un an.
0: Oui, ils sont passés de 302 à 287. Seuls trois anciens habitants de Blatten ont déposé une demande de construire dans les communes environnantes, d'après les autorités locales. Pour elles, ces chiffres sont positifs et montrent que l'exode est très limité. La nouvelle carte des dangers permet de reconstruire le village dans quatre zones pour un total de plus de 14 hectares.
1: Et toujours dans le dossier Blatten, on apprend aussi dans la presse alémanique que la répartition des dons suscite des critiques.
0: Sur les 72 millions de francs récoltés, 30 millions ont été directement versés à la commune, mais celle-ci n'a fourni aucune information sur l'utilisation de ces fonds. Pour des dons de cette ampleur, les responsables politiques doivent garantir une utilisation équitable, proportionnée et non arbitraire, selon le chef du groupe des Verts au Grand Conseil Valaisan, Emmanuel Reva.
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0: Les feux d'artifice de Katy Perry sur Firework.
1: Et tout ça pour accueillir Thierry Meury. Il nous donne sa vision de l'actu de cette semaine.
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3: Alors une fois n'est pas coutume, je commencerai par une bonne nouvelle lue dans la presse il n'y a pas si longtemps. La piscine de Porrentruy, après la polémique provoquée l'an passé, autorisera cette année les Français à venir se baigner. Mais le droit au plongeon leur coûtera quand même le double du prix d'entrée habituel. Alors ça peut toujours paraître comme de la ségrégation, mais fort heureusement, il paraît que l'entrée sera gratuite pour les frontaliers entre le 1er novembre et le 1er mars. Mais outre le maire de Porrentruy, une autre personnalité jurassienne s'est distinguée il y a peu, en l'occurrence EBS, ou si vous préférez, Elisabeth Baume-Schneider, devenue conseillère fédérale grâce à un concours de circonstances et qui, après avoir été contre la 13e rente AVS, ce qu'elle avait claironné aux quatre coins du pays, veut favoriser le travail après 65 ans pour décourager les hauts revenus de prendre une pré-retraite. Alors quand on sait qu'à partir de 50 ans, il est difficile de retrouver du boulot, et ceci que l'on soit cadre ou simple ouvrier, ces pré-retraites refusées aux mieux payés bloqueront évidemment encore plus le marché du travail. Cela étant, et puisque EBS a 63 ans et qu'elle fait partie des hauts revenus, espérons quand même qu'elle fasse une exception pour elle et qu'elle prenne sa retraite le plus rapidement possible. Des histoires d'âge et de vieillesse qui m'amènent à ces deux titres de la presse sortis pratiquement le même jour. Soit, et en premier lieu, ce conseil donné aux personnes âgées qui n'ont pas encore choisi entre le chêne et le sapin. Anticiper ses obsèques pour soulager ses proches. Soulager surtout s'il y a un gros héritage, évidemment. Mais je reste dans le domaine avec cette brève relatant les mésaventures de gens du canton de Vaud qui ont voulu enterrer leur mère défunte, qui vivait elle aussi dans le canton de Vaud, auprès de son mari, dans un cimetière genevois, et ainsi respecter ses dernières volontés. Une mauvaise idée, puisqu'il a été demandé par le cimetière genevois à la famille vaudoise en question de payer une taxe d'entrée. Ce qui témoigne d'une grande délicatesse et amène à se demander si ce cimetière demande aussi à ses résidents une taxe de sortie. Ceci étant dit, les malheureux défunts dont je viens de parler ont au moins pour eux l'avantage de ne plus être concernés par l'augmentation du coût de la vie. Et j'inclus bien sûr dans cette augmentation la traditionnelle et annuelle hausse des primes maladie. 5% sont annoncés pour 2027. À croire que nos caisses maladies ont leur siège dans le détroit d'Ormuz. Mais je terminerai par l'international et plus exactement, comme j'ai commencé, par la France. La France où, ai-je pu le lire, Dominique de Villepin est visé par une enquête et ceci juste après une autre enquête visant, elle, Édouard Philippe. C'est dire que si on y ajoute les ennuis de Le Pen, on se dit que pour la prochaine élection présidentielle, si les Français sont à la recherche d'un homme ou d'une femme politique qui n'a jamais eu de soucis avec la justice, eh bien la France n'est pas prête d'avoir un nouveau président.
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0: Pokora qui nous chantait quand même à 6h57.
1: On va partir en direction des infos, le temps de vous rappeler que sur notre site, il y a les photos notamment des finales de Coupe Jurassienne de football qui avaient lieu samedi dernier. Allez en profiter.
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0: et d'ailleurs, notamment avec cette chanson « Un homme debout ».
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2: Et nous, on fait table rase et on repart avec un tout nouveau son mystère. Ce matin, on cherche de nouveaux indices, de nouveaux morceaux de réponse pour nous permettre de découvrir l'origine de ce bruit. Mais avant ça, il faut évidemment se familiariser avec. Alors, écoutez bien ça.
0: Il y a de l'excitation, un peu plus que sur le dernier. On sent qu'il y a peut-être un petit énervement dans ce son mystère, ou en tout cas quelque chose de bien différent de ce qu'on a pu connaître jusqu'à maintenant. À vous de nous appeler maintenant, 032 482 60 20. Vous aurez une chance en plus de pouvoir poser une question, peut-être autour de notre son mystère, histoire d'essayer de gagner les 50 francs mis en jeu sur ce jeudi. Vous êtes là, bonjour.
3: Bonjour.
0: Comment ça va?
3: Ça va bien, merci, et vous?
0: Mais bien, tip top. Du coup, premier appel de ce jeudi pour ce tout nouveau son mystère. Vous allez pouvoir donc gagner un bonus, peut-être, autour de notre son. Et pour ça, il faut répondre à une question. Et pour choisir cette question, on a besoin d'un chiffre entre 1 et 5, s'il vous plaît.
3: La 2.
0: La deuxième, la voici. Eh bien, on part dans du sport. Quel pays a accueilli les Jeux Olympiques en 2024? En été.
3: Ouh, aucune idée.
0: Ouais, un pays pas trop loin de chez nous, si vous voulez essayer quand même.
3: L'Italie.
0: Non, oh non, c'était la France. Bon, pas grave, ça fait pas de bonus aujourd'hui, mais quand même cette possibilité pour vous de nous donner votre origine de son mystère. Selon vous, c'est quoi aujourd'hui pour 50 francs de cadeau?
3: J'ai pensé à une boîte en alu ou en métal, une boîte de conserve qu'on écrase.
0: Écraser la boîte en alu ou boîte de conserve. Et c'est bien essayé, mais c'est pas ça. Dommage. Mais merci quand même.
3: Merci à vous.
0: Et une bonne journée à
3: bientôt.
0: Bonne
3: journée.
0: Merci.
3: Merci. Au revoir.
0: Au revoir. 032 482 60 20. Notez-le, c'est pas le fait d'écraser une boîte en alu. Mais alors, qu'est-ce que c'est? Peut-être vous avez la réponse.
2: Allô, bonjour. C'est quoi votre nom?
3: Julia.
2: Qu'est-ce que vous pensez que ça pourrait être? Ouais, j'ai pas,
0: c'est
2: j'ai
0: un
2: pas
0: téléphone
2: très bien...
0: qui foire déjà, ouais, ça ouais, bon. C'est sûr.
2: Voilà, on va essayer de bien se connecter. Quelle est votre proposition de réponse pour notre son mystère?
3: Je pensais à un plastique et avec une pierre, je suis remis dedans. C'est allé.
0: Diana, si vous avez compris quelque chose de plus que dedans, je vous donne 50 balles.
2: Hein? Je suis vraiment désolée, on n'a rien compris, ça coupe par moment. Est-ce qu'il y a moyen de répéter ou peut-être se déplacer un peu suivant où vous êtes pour peut-être améliorer la connexion? Est-ce qu'on retenterait pas là tout de
0: suite? Levez le bras gauche déjà, ça aide en général.
2: Allez, réessayons.
3: C'est un pôle en plastique avec une cuillère et tu à l'eau pour faire bouger la cuillère dedans et ça fait un esprit comme ça.
2: Alors, j'ai compris le début. j'ai compris. On en a un bol en plastique et il y a une cuillère. Donc, voilà, on a déjà ces deux éléments. Après, ça a de nouveau coupé pour la suite. Donc, on a un bol en plastique et une cuillère. Et ensuite, on fait quoi avec ça?
0: Il y a la cuillère qui bougeait dans le bol.
3: On la secoue à l'intérieur.
2: On la secoue à l'intérieur. Voilà, on a la réponse en entier. Alors, c'est pas ça, malheureusement. Je suis vraiment désolée, mais c'est très bien parce qu'on va l'ajouter à notre liste. Comme ça, on pourra dire les prochaines fois que c'est pas ça et ça va grandement aider la communauté. Merci pour votre patience.
3: Merci,
2: au revoir. À une prochaine bonne journée.
0: Au revoir.
3: Au revoir, bonne journée.
0: Eh ben, bonne journée. À défaut de ne pas avoir de bol dans son mystère, on n'en a pas eu non plus sur cet appel-là. voilà, ça passait moyen, mais c'est pas grave, hein, on a réussi à vous avoir.
2: C'est les aléas du direct et de la qualité de la connexion.
0: On est comme des bons molosses, on ne lâche pas notre os. Hein.
2: Donc, non.
0: Quand on veut quelque chose, on va jusqu'au bout.
2: Surtout que c'est pas toujours tout simple de nous atteindre, on le sait. Donc voilà, quand vous avez enfin la plateforme, on veut vous la donner comme il se doit. Quoi.
0: Exactement. Bon ben voilà, on n'a pas eu le son mystère aujourd'hui, pas l'origine, mais on avance quand même ensemble et c'est là... toute la beauté de ce son mystère, c'est que vous aidez la communauté entière à...

0: avancer en direction de l'origine de notre son mystère. Peut-être qu'on la connaîtra plus tard aujourd'hui ou alors demain avec éventuellement 10 francs en plus dans la cagnotte.
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2: Azizam, c'était Chiran.
0: Et sur la suite, Kylie Minogue se prépare. Can't get you out of my head. C'est la suite en musique pour accompagner ce jeudi concret ensemble à 7h22 avec les bonnes choses qui sont dans notre monde.
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0: On connaît la fondation Make-A-Wish qui réalise les rêves des enfants malades. Eh bien, à Neuchâtel, Diana, il existe un modèle similaire, mais pour les seniors.
2: Oui, la RTS a suivi un résident d'un EMS loclois. Il s'appelle Gabriel, il a 64 ans. Il est atteint d'un cancer incurable au stade 4. Et son rêve à lui, c'était de refaire du karting. Lui qui est fan de sport automobile, il a alors été accompagné à Payerne dans un circuit. Depuis quelques mois, le home de la gentille Homière développe des programmes faits sur mesure pour permettre à ses pensionnaires de faire une activité de leur choix, que ce soit une visite au casino ou un simple repas de famille. Pour Clotilde Morera, infirmière chef au sein de l'établissement, ces sorties individuelles ont l'avantage de valoriser les seniors et surtout de leur redonner confiance. Pour l'initiateur du projet, Hugo Fontes, cette démarche est importante pour que les personnes âgées ne veulent pas en général s'imposer, ne veulent pas demander certaines choses. Il lui faut alors parfois fouiller dans les albums photos pour créer un lien de confiance et permettre aux résidents de partager leurs envies.
0: Ouais, Diana, on va passer maintenant à ces chercheurs français qui veulent faire évoluer la contraception. Côté masculin cette fois.
2: Une équipe du CHU de Lille travaille sur un stérilet masculin avec... je vois votre tête, Sven. Vous avez le temps de vous y préparer mentalement. C'est prévu d'arriver sur le marché d'ici 2033. Ça vous laisse un peu de temps. Concrètement, on parle d'une petite pince installée en 15 minutes sous anesthésie locale et son rôle, ça va être de dévier mécaniquement le trajet des spermatozoïdes sans bloquer leur production. Et le dispositif pourrait être efficace jusqu'à 3 ans et surtout, il se veut réversible. Sven, si vous saviez les douleurs qu'en tant que femme, on doit subir pour la contraception, oui. Ça, c'est rien du tout. Le projet, il est né d'un constat en tout cas, de plus en plus d'hommes demandent une vasectomie alors que certaines femmes souhaitent s'éloigner des contraceptions hormonales. En 10 ans, le nombre de vasectomies a énormément progressé. Et si tout se passe comme prévu, des essais cliniques sur l'humain de ce stérilet pour hommes pourraient débuter autour de 2030.
0: Bonne chance les gars. Bon, on va terminer, Diana, sur cette nouvelle réjouissante pour la planète. La déforestation au Brésil a atteint son niveau le plus bas depuis 2019.
2: C'est un tout nouveau rapport du réseau de surveillance MAP Biomasse qui le dit cette semaine. L'an dernier, moins d'1 million d'hectares ont été déboisés dans le pays, une baisse de plus de 20% sur un an. En Amazonie, la diminution atteint même près de 24% avec le plus faible niveau enregistré depuis le début des relevés. Cette amélioration, elle serait entre autres liée à davantage de contrôles et de sanctions contre la déforestation illégale. Les autorités brésiliennes ont renforcé leur surveillance ces dernières années. Mais la vigilance reste de mise. L'expansion agricole continue de représenter la principale menace, notamment en Amazonie et dans le Cerrado, une immense région de savane très touchée. La tendance est donc encourageante, même si le travail est encore loin d'être terminé.
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0: Alex Warren avec Fever Dream, il est 7h39. 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
1: 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À l'occasion de la journée nationale de la lecture à haute voix, la bibliothèque régionale de Saint-Imier a fait résonner les récits poétiques de l'écrivaine suisse Corinna Billière.
0: Oui Sven, les textes étaient lus par Véronique Blanchard, bibliothécaire, et accompagnés en musique par le violoncelle de Justine Laurenceau, directrice de la bibliothèque régionale de Saint-Imier. Elle nous parle de la place de la musique dans le cadre d'une lecture à voix haute. Reportage.
2: On va se compléter en fait, ma collègue et moi, Véronique Blanchard, donc qui m'accompagne à la lecture, qui va lire des textes de S. Corinna Bill. Et avec la musique, en fait, ça va mettre en valeur le texte, ça va l'enrichir, puis ça va créer des moments de pause, des moments de contemplation.
3: Ils s'approchèrent tous du musicien et le supplièrent de continuer. Mais le petit vieux ne pouvait plus les entendre, car il était mort.
2: Puis là, on est dans un cadre intimiste, donc avec un choix de texte aussi qui est pour tous les âges, les enfants des 5 ans, et puis voilà, qui sont à la portée de tout le monde avec cette dimension musicale qui, j'espère, va mettre un peu plus en valeur le texte, les textes de S. Corinna Bill.
3: Un garçon regardait le visage d'une fille, ombré par le chapeau de paille, et il le trouva si extraordinaire qu'il lui chuchota. « Que tu es belle aujourd'hui, et toi comme tu es beau !» Ce furent les premiers amoureux.

0: puis c'est surtout en fait un enrichissement et puis surprendre. Surprendre avec des sons, avec une approche, avec... Et puis c'est un peu plus un format spectacle. Quand il y a un instrument, c'est toujours un peu plus la fête. Donc c'est le cas de le faire.
1: Le musicien cessa de jouer. Le violon de verre venait de se briser sur le sol.
2: Vous avez dit que ça s'adresse aux adultes et puis aussi aux enfants, donc vous allez un petit peu vous adresser à eux. Comment vous allez faire ça ?
0: J'ai mis dans les petits morceaux que je vais jouer des petits rappels, des petites comptines en fait, comme le chat de Pierre et le loup, le thème. Ou alors j'ai mis aussi le cygne de Camille Saint-Saëns, du Carnaval des animaux. Donc je vais essayer de leur faire deviner, de leur faire venir à moi.
3: Est-ce que tu as reconnu le petit thème ?
4: Je sais pas. Comment il s'appelle, votre fille ?
5: C'est Stéphane.
4: Stéphane, est-ce que tu as reconnu ? Quelqu'un a reconnu ?
3: C'est Pierre et le loup, c'est le petit chat dans Pierre et le loup. C'est le thème du petit chat.
0: Et puis ils auront à l'issue en fait du concert aussi un bon de 30 francs pour acheter des livres, parce que je pense que c'est aussi le message qu'on veut passer pour cette journée à voix haute. C'est vraiment transmettre l'envie de lire, d'écouter de la musique, de venir à la culture.
1: Car le bonheur et le malheur dans la vie, mes enfants, s'entrelacent comme branches de sureau.
6: Voilà, c'était un reportage de Rosa Ikni à la Bibliothèque régionale de Saint-Imier à l'occasion de la Journée nationale de la lecture à voix haute.
7: Vous souhaite une belle matinée.
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12: Quand on parle de lutte suisse dans le Jura, normalement tout le monde est censé être d'accord. Sauf que, cette fois Sven, même une fête folklorique réussit à rallumer un semblant de questions jurassiennes.
6: Eh oui Diana, nos génies de la semaine arrivent un peu tout mélangés. Direction Seignelégier, où doit se tenir les 13 et 14 juin prochains la fête cantonale jurassienne et romande de lutte suisse. Un grand week-end de tradition suisse, avec de la sure, culotte de lutte, corps des Alpes, musique folklorique. Bref, quelque chose de très suisse et très tranquille. Enfin, tranquille jusqu'à ce que le groupe Bélier débarque dans le débat. Le mouvement autonomiste jurassien estime que cette fête donne une image beaucoup trop fédérale et folklorique suisse du Jura historique, alors que pour eux, la question jurassienne reste loin d'être réglée. Le Bélier reproche aussi aux organisateurs de mettre en avant une tradition qu'ils considèrent très liée à Berne et à la Suisse alémanique. Ouh, ça ne parle pas notre langue, ça nous fait peur. Du coup, leur plan d'action est très Bélier compatible, une contre-manifestation à 100 mètres du lieu de l'événement. Ça part sur une simple projection de film, mais probablement qu'ils nous sortiront encore quelques autres actions symboliques dont ils ont le secret, parce qu'on parle quand même d'un groupe qui a déjà volé des panneaux de communes du Jura bernois pour les déposer devant le Parlement jurassien à Delémont. Et évidemment, eh bien Diana, sur les réseaux sociaux, ça réagit fort. D'un côté, un petit nombre soutient le mouvement avec des commentaires du style « Le Jura ne doit pas oublier son histoire ». Et de l'autre, beaucoup trouvent la polémique absurde. Même la lutte suisse devient politique maintenant. Ou encore « Et alors, on ne fait plus de foot ni de hockey, car ce n'est pas jurassien ». Les organisateurs, eux, ont répondu assez calmement. Leur message est simple. Cette fête est avant tout sportive et populaire. Ils rappellent que la lutte suisse existe aussi dans le Jura depuis longtemps et que l'événement doit rassembler et pas diviser. D'ailleurs, ils sont même prêts à inviter les membres du Bélier pour venir prendre un verre autour des ronds de sciure pour comprendre ce sport. On vous laissera donc choisir aujourd'hui quels sont vos génies de la semaine, ceux qui tendent la main pour essayer de réunir malgré le blocage, ou au contraire, ceux qui ont peut-être un peu trop tapé la tête contre le mur et qui réussissent à transformer une fête avec des saucisses, de la sciure et des lanceurs de drapeaux en un débat politique jurassien plus que douteux.
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12: Vous écoutiez Icona Pop à l'instant, il est 7h54.
6: Cet été sera rythmé par la Coupe du Monde de football et on va en parler déjà aujourd'hui à partir de 8h15 dans la nouveauté musicale parce que la FIFA a bien compris qu'il ne fallait pas laisser les artistes faire des chansons pour la Coupe du Monde de leur côté.
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0: Bobidi Bobidi Bou. Ah non, je me suis trompée de.
1: Ah, c'est pas la bonne. Ah, c'est Wigardium Leviosa. Ah non, c'est pas celle-là.
0: Ah non, c'est
1: plus.
0: Toujours pas ça.
1: C'est laquelle qu'elle a?
0: Avada Kedavra. Ah non, c'est pas... non, toujours pas ça. Zut. Bah ouais, ouais, ouais.
1: La c'est... plus simple, je crois.
0: Ah, abracadabra, voilà.
1: Eh ben voilà, on l'a eu. Oh là là, ce temps, hein. Il y en a trop, c'est
0: tout,
1: pour
0: tous
1: ça.
0: Tous ces magiciens, dis donc.
1: Bon, je sais pas ce qu'elle arrive à faire comme magie, Lady Gaga, quand même, avec ça. Si ce n'est faire lever les gens et danser.
0: Eh oui, c'est déjà pas mal, hein.
1: Pourquoi pas. Restez avec nous, parce que la suite, ce sera en musique dans quelques instants, avec un trio qui chante pour la Coupe du Monde de football.
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0: À l'approche de l'été, la planète se met gentiment en mode Coupe du Monde de football. Et côté musique, on sait que c'est un événement à ne pas rater, Sven.
1: Ah bah ça c'est clair. Il y a des choses à faire, de la visibilité à aller chercher et aussi un petit peu de pognon à gratter l'espace d'un mois acquis à la cause du football mondial. La FIFA l'a aussi compris et a choisi d'enchaîner les titres officiels un peu comme pour être sûr de griller toutes les cartes à ceux qui pourraient cartonner de leur côté. Histoire de prendre un bout du gâteau au passage. Donc, après Die Die de Shakira et Burna Boy la semaine dernière, on découvre aujourd'hui un trio inattendu entre Lisa des Blackpink, la reine brésilienne Anita et le prince de l'afrobeat nigérian Rema. Ensemble, ils ont créé Gauze, un titre à l'énergie communicative qui vise à rassembler autour du mélange des univers de chacun des artistes. On vous laisse donc être pris par ça tout de suite sur ce Gauze qui pourrait rythmer nos traités.
0: Voilà un trio qui envoie du lourd à quelques semaines de la Coupe du Monde de football, de quoi préparer son déhanché en vue de célébrer les buts de ses équipes préférées. C'était Goals de Lisa, Anita et Rema.
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1: Les Future Days sont de retour. Après une première édition couronnée de succès en 2024, la manifestation qui souhaite faire la promotion des métiers techniques et scientifiques dans un cadre festif revient, Diana, une nouvelle fois cet été au CIPA Tramelan.
0: Oui, pour présenter les grandes lignes de cette deuxième édition, c'est dans un train des CJ en gare de Tramelan que les organisateurs avaient donné rendez-vous à la presse hier. Explication de Lucas Viglietti, organisateur des Future Days.
3: Ça montre d'une façon très pragmatique que nous nous intéressons à tous les métiers d'avenir, à la mobilité, cette mobilité qui est importante pour notre région, afin de desservir tous les centres névralgiques de la Suisse, pour montrer qu'ici, dans le Grand Chasseral, on peut être aussi le centre de la Suisse, si on le veut, grâce à cette mobilité. Donc, c'est important de faire cette conférence de presse avec nos sponsors, nos partenaires des chemins de fer du Jura.
4: Oui, c'est l'occasion de rappeler que dans les métiers d'avenir, les Future Days, quand on parle de métiers techniques, c'est aussi, par exemple, typiquement le train.
3: Exactement, puis pour nous c'est important d'avoir une grande palette, la plus grande palette possible de tous les métiers qui sont possibles et accessibles dans notre région. Par exemple, si nous prenons les chemins de fer du Jura, il y a entre 20 et 30 professions différentes qui sont là et tout le monde cherche toujours, donc ces entreprises régionales, ils cherchent de nouvelles forces vives. C'est possible aussi de faire des reconversions professionnelles, ce sont des bonnes nouvelles pour l'avenir.
1: Puisqu'il est ici question de remettre un peu de rêve autour des métiers techniques et scientifiques, on a demandé à Rebecca Dougou, directrice des CJ, si les professions liées au transport public faisaient encore rêver les jeunes aujourd'hui, selon elle.
5: Alors je pense qu'ils vont faire re-rêver. Pourquoi ? Parce que de plus en plus, on va avoir des nouvelles technologies, on va avoir des choses qui vont attirer les jeunes. L'IA arrive, mais aussi tous les systèmes automatiques, et ça, c'est important. Donc, oui, on a de quoi faire rêver des jeunes aujourd'hui pour venir travailler chez nous, dans une ambiance aussi de territoire familial, petite entreprise, mais beaucoup de relations humaines, et ça, c'est ce que les jeunes cherchent aussi.
0: De son côté, le maire de Tramelan ne cache pas son excitation à l'idée de voir revenir l'événement dans sa commune, même si pour Hervé Gulotti, ce n'est pas vraiment une surprise si la manifestation se pérennise.
6: Alors, on n'avait pas trop souci qu'elles ne reviennent pas, parce que notre ami Lucas, il est originaire des Russies, et il a toujours dit qu'en fait, il voulait remercier son village pour tout ce qu'il lui avait apporté pendant ses années de jeunesse. Donc, il est de retour, on se réjouit. C'est vrai que la dimension du projet a quintuplé, j'allais dire, en termes de présence, en termes de jours, d'occupation des infrastructures, mais pour nous, c'est vraiment, vraiment une opportunité incroyable de pouvoir accueillir autant de monde, de pouvoir accueillir la patrouille suisse, de pouvoir accueillir Rolex, de pouvoir accueillir toutes ces sociétés qui font notre région. Et on est content que Tramelan puisse être au centre des manifestations pendant ce week-end.
1: C'était un dossier de Régis Meria. La deuxième édition des Future Days, c'est du 28 au 30 août, aussi pas Tramelan.
0: À noter que les organisateurs ont déjà confirmé la venue des astronautes suisses Marco Sieber et Claude Nicollier, ainsi que celle du pilote automobile Sébastien Boëmi.

0: étoiles. 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
1: La lune de Christophe Maé.
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3: La maison Corum est de retour.
1: L'entreprise horlogère de La Chaux-de-Fonds a été reprise il y a un an par un enfant de la région, Azo Memedovic. Le trentenaire a racheté Corum qui était au bord de la faillite sous la direction d'un groupe asiatique. Une année plus tard, synonyme de renouveau, la marque a repris sa place sur le salon de la haute horlogerie Watches and Wonders à Genève le mois passé après 5 ans d'absence. L'occasion de revenir sur le rachat et l'évolution de Corum ces 12 derniers mois avec son directeur général et président du conseil d'administration, Azo Memedovic.
4: Je suis horloger de formation. J'ai fini mon CFC en 2011 au CIFOM au Locle et j'ai directement commencé à bosser chez Corum. Et je n'ai plus jamais quitté la maison. Donc j'ai gravi les échelons. D'abord horloger, ensuite responsable de contrôle qualité, ensuite responsable de la production, jusqu'à passer plus dans la vente, où je m'occupais de quelques marchés et j'ai eu l'occasion de racheter la maison Corum l'année passée.
1: Et justement, comment ça s'est passé ce rachat de la marque Corum ?
4: Alors écoutez, c'était un peu frustrant pour moi parce que je m'occupais de la vente chez Corum et c'est vrai que les anciens actionnaires n'investissaient plus beaucoup dans la marque. Ils avaient racheté Corum en 2013. Et c'était un peu frustrant parce qu'il y avait toujours de la demande sur les marchés. Corum, c'est l'une des plus grosses marques de l'industrie. Et du coup, je me suis dit, OK, il faut que je sauve cette marque. Et j'ai eu l'occasion de le faire.
1: Vous parliez, au moment de reprendre la marque il y a une année, de rendre Corum au Chaux-de-Fonniers. Comment on fait ça?
4: Vous savez, ayant grandi à La Chaux-de-Fonds, je suis très, très attaché à la ville. Donc c'est vrai que pour moi, c'était plus qu'important qu'un Chaux-de-Fonniers reprennent la marque, comme à l'époque de Banvart, qui est aussi chaux-de-fonnier, le fondateur de Corum en 1955.
1: Quand vous avez repris Corum, la maison était au bord de la faillite. Quels étaient vos objectifs à court terme ?
4: C'était déjà de regagner la confiance des marchés, la confiance aussi des fournisseurs. Donc il y a eu un immense boulot qui a été fait, de renettoyer les marchés, de nettoyer la collection complètement. Et je pense que ce qu'on a fait, c'est assez exceptionnel. Ouais.
1: Mais justement, comment va Corum à l'heure actuelle, après une année ?
4: Alors Corum se porte très bien aujourd'hui. On est de retour à Watches & Wonders. On a relancé la collection Admiral, en tout cas cette année, avec notre propre mouvement. Et c'est vrai que les clients, les marchés sont super bienveillants. Tout le monde nous ouvre la porte. Tout le monde est à l'écoute de Corum. Et je peux vous dire qu'aujourd'hui, on a signé des deals à plusieurs millions. Corum se porte très bien et je peux clairement dire que Corum est de retour à côté des plus grands.
1: Vous arrivez encore aujourd'hui, des fois, à redevenir l'horloger que vous étiez au tout début, à vos débuts à Corum.
4: Vous savez, je suis issu d'une famille d'immigrés. Je reste relativement humble. Pour moi, le plus important aujourd'hui, c'est de pérenniser le business et de redorer l'image de Corum. On avance, on évolue, mais je pense que c'est mieux pour Corum qu'aujourd'hui je ne touche pas de mouvement.
1: Vous le saviez, quand vous avez repris cette marque, la situation externe était déjà compliquée. Et en plus, c'était une situation à l'interne qui était difficile.
4: Complètement, mais je suis jeune. Il me semble que je suis le plus jeune CEO de l'industrie. Donc j'ai beaucoup de bonne volonté, on a beaucoup d'énergie aussi. Et on pense en long terme et c'est clair que c'est une aventure qui n'est pas évidente tous les jours, mais pour l'amour de la marque et pour l'amour de l'horlogerie suisse, on se bat tous les jours.
3: C'était Azo Memedovic, directeur de Corum, et il répondait à Lisiane Guenat.

0: Next Summer, Damiano David pour nous accompagner en musique sur ce vendredi matin.
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2: Il est tout frais, notre son mystère. Il y a encore beaucoup, beaucoup de choses à découvrir à son sujet puisque ce n'est que le deuxième jour qu'on le passe. Alors, sans plus tarder, on va écouter ce bruit que vous devrez tenter de reconnaître après les infos de 7 heures.
0: Beaucoup de choses, quelques moments peut-être un peu plus clés que d'autres. À vous de les déceler, à vous de faire vos tests à la maison, au boulot ou à un autre endroit. En tout cas, on peut vous rappeler que ce n'est pas le fait d'écraser une boîte en alu et ce n'est pas non plus le fait de prendre un bol en plastique avec une cuillère à l'intérieur et de la secouer. Donc à vous de tenter votre chance tout à l'heure. Ce sera juste après les infos de 7h, ça c'est sûr. Et peut-être à un autre moment encore dans ce vendredi matin.
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0: Une émotion est per sempre. Eros Ramazzotti pour vous tirer tout gentiment des plumes.
1: Et on vous invite à bien rester dans le coin parce qu'on aura encore plein de belles choses à faire ensemble. On n'est qu'au début de ce vendredi. On ira notamment faire le tour de l'actualité en passant par les journaux. Ce sera à 6h45. On reviendra sur cette attaque au couteau qui a eu lieu hier à Winterthur. Juste après, on parlera du tourisme qui est encore en attente aux États-Unis à quelques gros jours du lancement de la Coupe du Monde de football. Nous allons aussi revenir sur un article présent dans le JDJ, un article consacré au podcast Histoire de migration du passé au présent. Ce sera en compagnie de notre collègue du JDJ, Maëva Plenès, pour sa rendez-vous à 7h45. Et puis la nouveauté musicale en compagnie du groupe The Script, c'est prévu pour 8h15. La musique également ce matin qui se déroulera avec les Cranberries dans quelques minutes. Le titre « Ode to my family », c'est ce qui arrive dans une poignée de minutes. 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Et notez que nous aussi, on va faire notre bonne action tout à l'heure à partir de 9h30. On sera à la COP de Reconvilier pour vous aider à empaqueter vos courses.
0: Et ben voilà une belle découverte dans la matinale. C'était Soirée mondaine d'Oria. Je connaissais pas du tout cette chanteuse. Je la découvre. C'est une chanteuse niçoise qui s'inspire de plusieurs artistes comme Dalida, Edith Piaf ou Indila, qu'on peut sentir effectivement dans ce titre.
1: Et ça fait du bien, c'est frais. C'est cool pour nous accompagner sur un presque été, on va dire.
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1: Et ce qu'on aime aussi, c'est vos chansons que vous nous partagez via le WhatsApp de la radio au 079 689 20 20. Aujourd'hui, dans les chansons qui réveillent, il y en a une qui a été retenue pour ce vendredi en tout cas. C'est un titre des Strokes et c'est proposé par Julie.

0: The Adults Are Talking, c'était The Strokes à l'instant, une proposition faite par vous, en l'occurrence Julie.
1: Et on vous invite également à faire vos propositions de chansons qui réveillent. Ça se passe tous les matins du lundi au vendredi sur les alentours de 6h20. Donc à n'importe quel moment, vous pouvez proposer vos chansons via notre WhatsApp au 079 689 20 20.

0: Les ex-ambassadors avec Renegades.
1: 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Eh bien, vous pouvez nous faire part de vos bonnes actions, qu'elles soient active maintenant, on va dire, ou alors à un autre moment dans la semaine, dans le mois ou dans l'année. Et puis, pensez aussi qu'on va faire notre bonne action parce qu'on n'est pas juste là pour vous dire d'en faire. On en fait aussi de ces bonnes actions. Et ça sera tout à l'heure à partir de 9h30. On vous donne rendez-vous à la COP de Reconvilliers. Et là, eh bien, avec Diana, on va mettre les courses dans vos sacs. À la fin du tapis, quand vous aurez payé, ça c'est vous qui le faites, ben nous on met tout ça dans les sacs et puis après ben, on fait les Sherpa et on vous amène tout ça jusqu'à la voiture. C'est notre bonne action de ce matin. Qu'est-ce qu'il y a, Diana? C'est le fait d'amener jusqu'à la voiture, hein?
0: Bah, j'espère que vous ferez pas les grosses courses pour la semaine prochaine, hein, parce qu'avec mes petits bras, on va pas aller très vite. Hein.
1: Ah ben, moi je pense que vous allez faire ça très bien. Et puis sinon, vous savez quoi? On pique un chariot. On met tout dans le chariot et youp!
0: Ah, malinx, le lynx!
1: On va s'organiser pour bien faire les choses, en tout cas. Un bon moment à passer donc tout à l'heure ensemble, 9h30. On sera donc du côté de Reconvilliers à la COP. Et puis, ce sera notre bonne action. On vous invite toujours à vous nous partager vos bonnes actions sur notre WhatsApp. Elles sont récompensées aujourd'hui.
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1: Scène de terreur à Winterthur. Hier, en fin de journée, un homme a attaqué plusieurs personnes au couteau, faisant 3 blessés. Diana, le père de l'assaillant, réagit dans le blic.
0: Quelques heures après l'attaque, les autorités zurichoises ont tenu une conférence de presse. Le conseiller d'État, Mario Fer, a parlé à plusieurs reprises d'actes terroristes. Il a aussi parlé de liens passés du suspect avec la mosquée An-Nour, qui a déjà été associée à des cas de radicalisation. Mais le père du suspect rejette catégoriquement cette qualification. Depuis la Turquie où il se trouve actuellement, il affirme que son fils souffre avant tout de troubles psychiques. Selon lui, la famille tente depuis des années de lui faire accepter une aide médicale et psychologique.
1: Et le père raconte que son fils vivait de manière très isolée chez sa mère.
0: Oui, Sven, il était sans emploi, sans formation et sans véritable vie sociale. Son père décrit un homme renfermé, tenant parfois des propos confus et ayant un comportement qu'il jugeait inquiétant. La famille subvenait à ses besoins et l'accompagnait notamment chez le médecin, rapporte le Blick. Selon son témoignage, le jeune homme s'était radicalisé dans le passé à la mosquée An-Nour, tout comme ses deux frères, mais contrairement à eux, il ne serait jamais parvenu à reprendre une vie stable. Après un séjour en Turquie, il est revenu récemment en Suisse, où son état mental se serait fortement détérioré ces 10 derniers jours. Selon son père, le suspect avait même appelé lui-même la police récemment et avait été admis dans une clinique psychiatrique avant d'en sortir mardi dernier.
1: Et Diana, dans d'autres actualités, un an tout juste juste après l'éboulement qui a rasé une grande partie du village de Blatten en Valais. On apprend que plusieurs centaines de milliers de mètres cubes de roches restent instables au Petit Nestorn.
0: Oui, mais la situation n'est pas préoccupante pour l'instant parce que les mesures indiquent à nouveau une stabilisation des mouvements, selon un ingénieur interviewé par le Valiseur Beauté. La situation au glacier de Loïc-Tchoumoun suscite, lui, par contre, des inquiétudes. Des clichés datés du 25 mai transmis au journal montrent de récentes ruptures de la langue glaciaire, mais aussi une structure fortement fissurée et instable. Le service des dangers du canton du Valais ne voit toutefois aucun signe qui laisse présager un éboulement massif de roches ou de glace dans l'immédiat.
1: Et sinon, Diana, le malaise grandit au tribunal fédéral.
0: Selon plusieurs journaux, dont 24 heures et la Berner Zeitung, une caméra cachée a été découverte début avril devant le domicile valaisan d'un juge fédéral impliqué dans une relation amoureuse avec une collègue. Le magistrat a porté plainte après avoir retrouvé l'appareil. Cette affaire intervient alors que l'ancien président du tribunal fédéral, Ulrich Mayer, réclame la démission des deux juges amoureux. Dans la presse alémanique, il estime qu'en cachant leur relation, ils ont plongé la plus haute juridiction du pays dans une crise institutionnelle. Il faut savoir que la loi interdit des personnes qui vivent durablement ensemble de siéger simultanément au tribunal fédéral. C'est pour garantir son indépendance.
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0: C'était Shakira qui incarne une antilope dans le film 2 de Zootopia. Je crois même qu'elle est dans le premier aussi. Elle nous chantait ici ce titre Zoo.
1: En fait, c'est un peu... Perso, c'est le seul animal dans lequel je la verrais.
0: Mais ça lui correspond assez bien. Ouais, vous, hein. Si vous deviez jouer dans le film Zootopia, vous incarneriez quel animal, Sven?
1: Oh, je ne sais pas. Je suis même déjà pas sûr des animaux qu'il y a là-dedans.
0: Oh, mais il y a un peu de tout. Est-ce que ce serait plutôt un animal marin, un animal terrestre?
1: Oh, non, pas
0: ouais,
1: pas marin.
0: Vous, je sais que vous détestez l'eau. En tout cas, vous n'êtes pas hyper à l'aise.
1: Ah, ouais, juste pour tremper les pattes, comme ça, pour faire un peu frais, mais pas question d'aller nager ou autre. Alors, après, j'aime bien le...
0: Le panda. Non,
1: ouais, le renard. Le renard est assez chouette.
0: Et puis sinon,
1: je sais plus si c'est pas un opossum, celui qui travaille au bureau, le paresseux.
0: Oh ouais, il est pas pressé celui-là.
1: Ah, pas du tout. Préférez, vous ce serait lequel?
0: Moi, je veux bien être votre collègue de l'administration paresseuse.
1: Ouais. Faisons donc ensemble les paresseux. Ça va être très, très, très long.
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4: Bonjour, le train va à nouveau siffler entre Moutier et Soleure. Le trafic ferroviaire reprend ses droits demain après plus de 2 ans de travaux. 7 gares et stations ont notamment été rénovées. Un artiste de renom de passage à la Neuville, André Manoukian, s'est produit hier soir dans le cadre de la 20e édition d'Usine Sonore. Le pianiste se plonge dans les sonorités de ses origines dans ses dernières créations. Rarement une initiative n'a autant attiré l'attention en Suisse. Celle de l'UDC, pas de Suisse, à 10 millions d'habitants, affole le nombre d'annonces dans les journaux. Le budget des opposants et des partisans est le plus élevé de ces dernières années. Le soleil fait son retour dans la région. Les nuages ne disparaissent pas totalement pour autant. Température fraîche encore aujourd'hui, en augmentation sur le week-end. Après plus de 2 ans d'attente, les trains circuleront donc à nouveau entre Moutier et Soleure dès demain. Un chantier chiffré à 175 millions de francs. Il a nécessité notamment la rénovation du tunnel du Weissenstein. L'entreprise BLS, responsable des infrastructures ferroviaires dans ce secteur, se réjouit d'arriver au terme d'un projet colossal. Son porte-parole, Stéphane Locher.
5: Nous sommes très heureux d'avoir terminé les travaux de construction du tunnel du Weissenstein avec succès, sans accident et dans le budget prévu. Et grâce à cette rénovation complète, le tunnel est prêt pour l'avenir et le trajet par le Weissenstein reste donc un lien central entre Soleure, le Jura bernois et le canton du Jura.
6: C'est un chantier conséquent, hein, rénover un tunnel aussi ancien. Est-ce qu'il y a eu des difficultés particulières?
5: Oui, les travaux dans le tunnel du Weissenstein étaient techniquement délicats. Il y avait par exemple de roches faibles et de grandes quantités d'eau qui ont rendu les travaux difficiles. On a dû adapter en permanence les travaux aux conditions géologiques et c'est pour ça que le chantier a duré environ 6 mois de plus que prévu.
4: 7 gares et stations ont été rénovées et adaptées aux normes sur le tronçon de 22 km, celle de Grandval et Crémines notamment. Durant les travaux, des liaisons par bus ont été mises en place, de quoi permettre aux citoyens de prendre leur mal en patience pendant ces 2 années, la maire de Crémines, Carole Ristori.
7: Les gens l'ont plutôt bien vécu, mais malgré tout, je crois que la population se réjouit de pouvoir de nouveau aller faire des petites sorties à Soleure. C'est quand même quelque chose qui est apprécié. En plus, c'est quand même une ligne qui est importante pour les pendulaires, dans le sens que parfois, il y a la ligne qui est coupée entre Moutier et Groges. Et très souvent, ça permet de délester le trafic pendulaire par cette ligne-là. C'est une ligne importante qui s'ouvre sur la région alémanique, sur la région zurichoise. Et c'est vrai que c'est super de pouvoir promouvoir un peu les transports publics, particulièrement pour nous à Crémines avec le Siki Park.
4: Le parc animalier de Crémines a en effet subi de plein fouet ses longs travaux, lui qui attire un public nombreux venu de Suisse alémanique. Alexander Schlepfer, responsable marketing du Siki Park.
8: C'était compliqué pour toutes les personnes venant de Soleure et de la région pour accéder au Siki Park. Au lieu de faire 20 minutes de train, il leur fallait quand même presque 1 heure. Donc ça fait quand même une bonne différence. Et du coup, on a quand même remarqué une baisse au niveau des visiteurs. Et puis on a compté à peu près 20% de moins sur cette période-là. C'est clair que ce n'est pas quelque chose qu'on peut compenser comme ça. On espère vraiment qu'après l'ouverture, on arrive de nouveau à atteindre les entrées comme avant et puis à améliorer ça, à grandir.
4: Un dossier signé Olivier Zano. Le Siki Park compte, comme toujours, sur ses nombreux donateurs pour garder le cap après ces années de difficultés liées à la coupure ferroviaire. L'église catholique de Moutiers s'offre une Bible de Moutiers-Grandval, une sculpture en fer 4 fois plus grande que l'ouvrage original, trône désormais sur le parvis sud de la bâtisse. Elle a été inaugurée hier, jour de fête Dieu, tout juste un an après le passage de la vraie Bible au musée jurassien d'art et d'histoire de Delémont. Réalisée de la main du ferronnier de Malraix, Serge Thurberg, cette œuvre a été mûrie durant 2 ans. Le curé de la paroisse catholique de Moutiers, l'abbé Christophe Boyat.
9: On s'est dit, mais sur ce bloc béton, qu'est-ce qu'on pourrait faire pour dire que nous sommes toutes et tous réunis? Parce qu'à l'heure actuelle, les relations avec les réformés de Grandval et les églises évangéliques, nous, avec l'église catholique, on a des liens de travail, mais aussi d'amitié et d'échange courants. Donc, qu'est-ce qui nous réunit toutes et tous? C'est la parole de Dieu, cette Bible de Moutiers, Grandval. Ça a un petit peu mûri comme ça, et puis on s'est dit, mais pourquoi pas faire ce genre d'objet, d'une manière artistique? Et quand le projet a été mûr, puis dire, ok, on veut faire cette œuvre, on apprend qu'elle vient à Delémont. Il y a eu un concours de circonstances non voulues par la paroisse de Moutiers. On s'est dit, mais on vise juste, on est dans l'esprit du temps.
4: La Bible de Moutiers-Grandval a donc été présentée sous la forme d'un livre ouvert dont les pages sont totalement vierges. On retrouve Christophe Boyat.
9: C'est voulu parce que chacun, chacune peut y mettre son verset biblique. Nous, la paroisse, on a choisi. Soyons toujours prêts à rendre compte de l'espérance qui est en vous, c'est-à-dire que tous les chrétiens, réformés, catholiques, orthodoxes et au-delà, peuvent toutes et tous s'y retrouver. Et tous les êtres humains peuvent s'y retrouver. Rendre compte de l'espérance qui est en chacun, chacune d'entre nous, c'est le rôle de tous les chrétiens. C'est un objet qui est universel.
4: Et rendez-vous dans notre édition de 18h avec le ferronnier Serge Thurberg. Il évoquera cette sculpture de la Bible de Moutiers-Grandval qui marque le dernier projet de sa carrière. Un invité de marque a participé aux 20 ans d'Usine Sonore hier soir à La Neuveville. André Manoukian a présenté son spectacle « Les notes qui s'aiment ». Le pianiste français a profité de son passage dans la région pour se balader sur la promenade Jean-Jacques Rousseau. L'ancien juré de l'émission télévisée Nouvelle Star y a même écrit une nouvelle chanson. Dans ses derniers albums, l'artiste donne plus de place à ses origines, l'Arménie ainsi qu'aux musiques orientales. André Manoukian.
10: Vous savez, les compositeurs, on est des cuisiniers, et tout d'un coup, on goûte un épice, et puis cette épice, il est formidable, et puis c'est lui qui va faire toute la saveur du plat, quoi. C'est lui qui va enlever la fadeur. Donc, que fait un compositeur pour donner du goût à ce qu'il est en train de faire? Il a recours aux épices. Il y en a qu'un qui faisait pas ça, et qui, pour le coup, est universel, et c'est Jean Seb. Je parle de Bach, bien sûr. Moi, j'ai besoin d'épices. Et quand j'ai découvert les épices de mes ancêtres, je me suis dit, mais c'est génial. Tout d'un coup, j'avais des nouvelles couleurs, des nouveaux rythmes. Et j'ai découvert ça il n'y a pas longtemps. Petit, j'écoutais pas du tout cette musique. Papa écoutait Beethoven, maman écoutait Sheila. Donc, quand j'ai rencontré d'abord le jazz à 14 ans, tout seul, j'ai décidé que ça serait ma musique parce que c'était Jean Seb avec du rythme. Puis après, j'ai découvert la chanteuse. J'ai trouvé que c'était le plus bel instrument du monde. Je m'y suis consacré. Et puis ensuite, c'est la musique de mes ancêtres arméniens qui m'a, d'une certaine manière, sauvé parce qu'elle m'a permis de me renouveler en remettant le piano au cœur du village.
4: La 20e édition d'Usine Sonore se termine ce soir à La Neuveville. La gare de Berthoux en proie aux flammes. Un incendie a frappé les combles du bâtiment la nuit dernière. Le feu s'est déclaré peu après 1h30. Il a été maîtrisé au bout de 5 heures. Le sinistre n'a pas fait de victime. Selon la police cantonale bernoise, une personne a tout de même dû être évacuée. Le trafic ferroviaire n'a pas été perturbé. La cause de l'incendie et le montant des dégâts ne sont pas encore connus. La campagne en vue des votations fédérales du 14 juin est particulièrement intense. Le budget des opposants et des partisans à l'initiative Pas de Suisse à 10 millions d'habitants est le plus élevé de ces dernières années. Et le nombre d'annonces dans les journaux est très important. L'année politique suisse de l'Université de Berne a analysé les publicités et les articles parus dans les médias. Elle a publié ses conclusions hier. Et le moins qu'on puisse dire, c'est que l'initiative de l'UDC attire l'attention. Les précisions de notre correspondante à Berne, Marie Vuillemier.
11: 331 annonces sur l'initiative ont été dénombrées le mois dernier dans les médias suisses. Les partisans et les opposants ont investi à peu près dans le même nombre de publicités et 11% de tous les articles rédactionnels de politique suisse portaient sur la question de la migration, alors que la moyenne se situe normalement à 4%. Il y a quelques différences en fonction des régions linguistiques. Les opposants à l'initiative investissent davantage dans les publicités en Romandie, les partisans au Tessin, et l'attention médiatique sur le sujet est un peu plus forte en Suisse italienne. La campagne ressemble beaucoup à celle de l'initiative contre l'immigration de masse de 2014, mais les opposants publient moins d'annonces dans les journaux, surtout en Suisse alémanique. Ils privilégient d'autres canaux et l'attention médiatique sur le thème de la migration est bien plus faible qu'en 2014, surtout au Tessin et en Suisse romande.
4: Et en 2014, justement, la campagne s'est intensifiée à quelques jours de la votation et beaucoup de publicités ont été publiées dans les journaux. L'année politique suisse n'exclut pas un scénario similaire pour la votation du 14 juin. Les versions des époux Moretti comparées dans l'enquête sur le drame de Crans-Montana. Les procureurs mènent aujourd'hui une audience de confrontation entre les patrons du Constellation. C'est une première dans l'instruction pénale sur le drame du Nouvel An. Et c'est une surprise. Dans un premier temps, les procureurs avaient seulement convoqué Jacques Moretti. À l'étranger, Israël poursuit ses frappes sur le Liban. Ces attaques ont fait 7 morts ce matin dans la ville de Tyr au sud du pays, selon une source au sein de la défense civile. Une frappe près d'un hôpital a fait 4 morts et 7 blessés en endommageant légèrement l'établissement.
3: 12h25 sur RJB, Mathieu Schaffner, on va recevoir le puck.
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4: Avec l'équipe de Suisse de hockey sur glace qui retrouvera la Finlande au prochain championnat du monde. Les deux finalistes du dernier mondial figurent dans le groupe A de la prochaine édition. Ils évolueront à Düsseldorf avec le pays hôte, l'Allemagne, la Suède, la Lettonie, l'Autriche, la Slovénie et l'Ukraine. La composition des groupes a été dévoilée ce matin par la Fédération internationale. Et puis le HCA Joie étoffe son contingent avec 2 joueurs confirmés du championnat de National League. La formation jurassienne s'est attaché les services du centre Denis Smirnov et de l'ailier Jérémy Gerber. Les deux attaquants ont signé pour 2 ans. Ils évoluaient respectivement à Kloten et Fribourg. Merci pour votre écoute et votre fidélité. L'information revient à 13h. Belle journée à vous.
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0: Abracadabra, ou Abracadabra, c'était Lady Gaga pour nous accompagner.
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2: Bah tiens, peut-être faudra-t-il user d'un peu de magie pour arriver à bout de ce son mystère hein, qui continue de faire tourner les têtes, qui continue de tenir malgré vos assauts répétés tous les matins en matinale. Vous venez faire des propositions à chaque fois. Et ce n'est pas la bonne, mais on peut dire que parfois on s'est approché.
0: Ah oui.
2: Plutôt près. Parfois, on s'est même carrément très, très, très, très, très éloigné. On va pas vous dire, bien sûr, quelles sont les bonnes réponses, celles desquelles il faut s'approcher. À vous de continuer à faire vos investigations et de venir nous donner vos propositions tout à l'heure vers 7h15. D'ici là, on se réécoute ce son mystère.
0: Ce n'est donc pas, on vous le rappelle, le bruit d'une roulette de casino, ce n'est pas non plus des œufs qu'on bat, ce n'est pas le fait d'écouter finalement le pop-corn qui saute dans une casserole, et ce n'est pas non plus un gobelet avec des dés qu'on secoue. À vous de continuer votre chemin d'investigation et puis de tenter votre chance tout à l'heure. On peut vous rappeler en tout cas que ce son a été enregistré en intérieur et on peut également vous rappeler que dans ce son il y a bien deux objets, donc ça fait un bon bout du job. À vous de tester et à vous de jouer tout à l'heure, ça peut arriver à n'importe quel moment dans cette matinale. Ce qui est sûr, c'est que juste après les infos de 7h, on va jouer un petit coup.
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0: You know I'm no good, c'était la regrettée, j'allais dire la retraitée. Non, ouais, alors, elle n'aura pas eu la chance d'arriver jusqu'à la retraite, malheureusement. La regrettée, Amy Winehouse.
1: On reste ensemble encore à partir d'un qui est très loin de la retraite, c'est Pierre Garnier.
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1: Il cherche l'horizon, il regarde l'horizon, il le chante également. On en profite dans quelques instants. Le temps de vous rappeler que dans ce vendredi matin qu'on crée ensemble à 6h45, on va faire le tour de l'actualité en passant par les journaux et notamment en passant par les montagnes neuchâteloises où on teste un nouveau dispositif pour sauvegarder, on va dire, les troupeaux face aux loups, pour les protéger face à ce prédateur. Et puis également, nous allons faire un point sur la nouveauté musicale. C'est prévu pour 8h15 et aujourd'hui, ce sera en compagnie de Slimane. On vous expliquera aussi comment gagner de beaux cadeaux, parce que ce vendredi, il y a du cadeau à glaner sur votre radio, que ce soit du cadeau direct ou alors du cadeau en différé, parce qu'on peut se mettre aussi en bonne place pour gagner notamment 200 francs. Ça se passera en toute fin d'émission à partir de 8h35 avec notre mot mystère. Pour tout de suite, donc, Pierre Garnier qui nous arrive.

0: L'horizon, c'était Pierre Garnier à 6h22. Allez.
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0: Et parfois, ça se joue sur le fil. Hein.
2: Ouais. Heureusement que vous n'êtes pas l'horloge parlante, la fameuse. Hein. Parce qu'on appelle, puis je dis, ah,
0: est-ce que ça existe encore à l'heure des smartphones et du...
2: Eh bien, je ne sais plus, mais je crois que oui.
0: Je pense que oui. Hein.
2: Pas sûr à 200%. On pourrait retrouver le numéro et réessayer d'appeler. Mais
0: on va chercher le temps d'écouter un peu de musique, je vais vous trouver
2: voilà,
0: ça.
2: Voilà, certainement qu'elle existe toujours, la fameuse. Et du coup, pendant ces recherches d'horloge parlante, eh bien, on fait une incartade dans votre playlist du matin, celle qui vous fait du bien, et celle qui, notamment, est composée d'une chanson de Tatou. C'était, souvenez-vous, à l'époque, et d'ailleurs, elles reviennent même un peu en avant sur le devant de la scène en ce moment. C'était à l'époque un duo féminin qui avait cartonné avec la chanson, notamment la chanson All the Things She Said, là où on avait aussi une hallucination auditive, où on pouvait entendre enfile une chaussette. Et bah, écoutez seulement la chanson, et vous verrez qu'au moment du refrain, si on n'est pas super calé en anglais, qu'on n'est pas super à l'affût, on peut facilement se laisser surprendre par « enfile une chaussette, enfile une chaussette, enfile une chaussette ». Ouais, écoutez, ça arrive.

0: All the Things She Said, c'était Tattoo à 6h passées de 26 minutes. On a fait nos petites recherches avec Sven et effectivement, l'horloge parlante existe bel et bien toujours en Suisse. Le numéro par contre a changé. Avant c'était le 161 et le numéro a migré. Et c'est devenu le 0900 161 161. C'est un appel qui est payant, 50 ouais. centimes par appel.
1: Faire gaffe.
0: Et à la question qu'on se posait de savoir est-ce que des gens appellent encore ce numéro, ben, on n'a pas des statistiques récentes, mais en tout cas il semblerait qu'en 2016, le 161 recevait encore plus d'un million d'appels par année. Donc c'est encore un numéro qui fonctionne visiblement.
1: Ouais, ça fait beaucoup. On sait pourquoi ils l'ont passé payant du coup.
0: Ben voilà, exactement.
1: C'est quand même, ça fait 500 000 francs par
0: année. Faites le calcul, hein, 1 million fois 50 centimes, pas mal.
1: Ah ouais, hein, ça ouais. C'est joli, voilà. Après, si vous voulez essayer, dites-vous quand même que si vous prenez votre smartphone, c'est ce qu'on se disait aussi,
0: oui.
1: Qui prend son smartphone, voit qu'il est par exemple à 6h27, fait le numéro pour savoir...
0: pour payer 50 centimes.
1: Et tout ça en payant. Ouais.
0: Après, c'est pour avoir l'heure vraiment extrêmement précise. Ah, ben, on peut vous la donner, nous, hein, parce qu'on a une horloge atonique, donc il est 6h27, passé de 19 secondes maintenant.
1: Voilà. Donc finalement, appeler la radio, c'est ouais. beaucoup moins cher. C'est plus cool parce que c'est pas un robot qui vous donne l'heure exacte. Mais alors, sinon, vous regardez votre tocote, c'est là encore de la pile. Sinon, vous allez changer la pile. C'est encore mieux. Faceless, que vous reconnaîtrez peut-être, qui nous arrive juste là avec ce titre Insomnia, pour vous souhaiter encore un très bon réveil avec nous.

0: Way Down We Go par Kaleo à 6h passées de 40 minutes.
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0: Man I Need, c'était Olivia Dean.
1: Restez dans le coin, Balavoine, Daniel de son prénom nous arrive. Sauver l'amour, titre qui nous rappelle de bons souvenirs et qui nous accompagne en ce vendredi matin. Avant ça, à 6h passées de 44 minutes, on va faire le tour de l'actu par les journaux.
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1: Direction les montagnes neuchâteloises où, face à la présence du loup, les autorités testent un nouveau dispositif de protection des troupeaux, Régis.
0: C'est ce que détaille ce matin le journal Arc Info. Dans la région de la Brévine, un projet pilote a démarré le 1er juin dernier pour tenter de limiter les attaques sur les bovins. Après plusieurs pertes l'an dernier, notamment vers la Chaux du Milieu et les Ponts de Martel, comment protéger concrètement un troupeau de vaches face à une meute de loups installée à proximité? Eh bien, c'est toute la question à laquelle veulent répondre la Chambre d'agriculture neuchâteloise Châteloise et le service cantonal de la faune avec ce dispositif expérimental.
1: Première mesure, une surveillance nocturne assurée par des bénévoles et des civilistes de la fondation Fondation Opal.
0: Ils dorment le jour dans une caravane installée près des pâturages, puis veillent de 19h à 7h, équipés notamment de jumelles thermiques et de moyens de dissuasion, comme des lampes puissantes ou des cornes de brume. Une présence humaine qui ne suffit pas réellement à dissuader un prédateur déjà installé dans le secteur, d'autant que le dispositif doit composer avec un terrain difficile, des pâturages boisés où la visibilité est réduite. Mais les responsables soulignent dans le journal qu'il s'agit surtout de détecter les comportements suspects avant une attaque.
1: Et Régis, deuxième mesure, une incitation financière pour les éleveurs du fonds de vallée afin de rentrer les bêtes en étable la nuit.
0: Une solution simple, mais qui pose une autre question. Jusqu'où peut-on modifier les pratiques agricoles sans bouleverser l'élevage extensif, souligne Arc Info. Le coût total du projet est estimé à environ 30 000 francs, financé en grande partie par la Confédération. Une expérience menée jusqu'au 15 octobre qui doit permettre d'évaluer si cette cohabitation renforcée avec le loup est réellement tenable dans la durée.
1: Et dans d'autres actualités, on apprend ce matin que la Suisse fait un buzz mondial avec un hélicoptère.
0: C'est ce qu'on peut lire ce matin dans le journal 24 heures, une vidéo d'un hélicoptère de la Rega en train d'atterrir à l'hôpital cantonal de Saint-Gall fait actuellement le tour du monde. Vous l'avez peut-être d'ailleurs vous aussi vu passer. Filmé par un employé de l'établissement passionné d'aviation, la séquence a été vue plusieurs millions de fois sur les réseaux sociaux et relayée notamment par des médias internationaux. Les internautes saluent notamment la précision de la manœuvre et le professionnalisme des pilotes, mais la vidéo fait aussi débat. Certains estiment que l'approche paraît risquée en plein environnement urbain. La Rega répond que cette intervention n'a rien d'exceptionnel pour ses équipages et qu'elle respecte pleinement les procédures en vigueur.
1: Et enfin, Régis, en feuilletant les pages des journaux ce matin, vous pourrez aussi découvrir l'histoire de cet homme de 32 ans qui a été poursuivi à Zurich pour une dette fiscale de, tenez-vous bien, attention, c'est 5 centimes.
0: C'est le 20 minutes qu'il l'affirme selon les autorités. Ce reliquat lié à sa déclaration 2023 n'avait pas été réglé, ce qui a déclenché une procédure de poursuite. Au final, l'intéressé a dû payer 36,25 francs avec les frais administratifs. Dans le quotidien gratuit, l'Office des poursuites précise qu'aucun montant minimum n'est prévu par la loi, même si ce type de cas reste très rare. La ville de Zurich reconnaît quant à elle une erreur et parle de poursuites lancées par inadvertance, jugeant ces situations disproportionnées.
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0: Daniel Balavoine. On ne sait pas ce qu'il fait avec tout cet avoine après, hein, ce qu'il fait du pain, ce qu'il fait du... Voilà. L'histoire ne le dit pas. Mais en tout cas, des crêpes à l'avoine, vraiment.
1: Je suis pas sûr. Mais...
0: Alors, si vous avez une recette, et vous qui nous écoutez, de crêpes à l'avoine, on est preneur. Mais il faut que ce soit bon,
1: bon
0: hein, bien sûr.
1: Ça remplit après. Hein.
0: Ah oui, alors ça, ça cale. Hein.
1: Ça,
0: de
1: ouais.
0: Bon matin, comme ça, je pense que vous êtes bon pour la journée après. Des crêpes à l'avoine.
1: Ça se tente. Moi, je pense que ça se tente.
0: Voilà, moi, je me méfie toujours avec vous parce que chaque fois que vous dites ça se tente, ben, on le tente
1: on
0: réellement.
1: Tente,
0: quoi.
1: Ouais,
0: et
1: bah...
0: puis, la dernière fois, c'était pas une réussite. Hein.
1: Mais c'était quand même, faut le dire, c'était venu de vous
0: oui,
1: à la
0: vrai.
1: Toute base. Ben, je vous ai dit, il y a quand même Dua Lipa, elle a fait.
0: Un cocktail avec du Coca Light et puis du jus de cornichon. Et
1: voilà.
0: Mais j'ai appris de mes erreurs. Dorénavant, je ne vous tenterai plus. Je ne vous tendrai plus la perche. Sauf,
1: ça,
0: c'est vrai, on doit tenter encore quelque chose d'ici aux vacances qui arrivent d'ici quelques semaines. J'ai challengé Sven de goûter une autre recette, d'ailleurs, qui nous vient toujours de Dua Lipa, c'est la glace vanille avec de l'huile d'olive et du gros sel. Voilà, donc on va tester
1: pas.
0: Ça prochainement dans la matinale, d'ici aux vacances d'été. Je ne sais pas encore exactement quand, il faut que j'aille faire les courses.
1: Et puis si vous voulez vous le tester à la maison bah avant
0: oui.
1: Et nous dire, les gars, ne le faites pas du tout, non, ça ne sert à rien, eh ben, vous pouvez le faire et puis vous nous mettez un message sur le WhatsApp de la radio au 079 689 2020 pour votre retour culinaire. On sait que Dua Lipa, elle est très forte en musique. On sait pourquoi elle n'a pas fait carrière dans la gastronomie.
0: Un peu moins en cuisine, peut-être. Peut-être voilà. Qu'elle a une recette de pâte à crêpes à l'avoine, hein, aussi.
1: Peut-être. Contactez-la, vous avez un contact spécial.
0: Non, mais là, elle est en lune de miel après son mariage, donc on ne va pas la déranger.
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1: Allez, un gros projet de complexe touristique suscite la controverse en Albanie. Régis, plusieurs milliers de citoyens ont manifesté durant plusieurs soirs de cette semaine pour demander de la transparence autour du dossier.
0: Ce dernier serait lié à Jared Kushner, le gendre du président américain Donald Trump. Une enquête a même été ouverte sur l'origine des fonds utilisés pour l'achat des titres de propriété. Les détails avec Alexandre Rossi.
3: Drapeau albanais en main, les manifestants ont défilé sur le boulevard principal de la capitale, Tirana, avant de s'arrêter devant le siège du gouvernement. Ils ont haussé la voix pour demander au Premier ministre d'annuler le projet. Dans le cortège, on pouvait voir des pancartes sur lesquelles il était écrit « L'Albanie n'est pas à vendre, Ivanka go home », en référence à Ivanka Trump, la fille du président américain et épouse de Jared Kushner. Dans un récent podcast, cette dernière a évoqué le projet d'hôtel sur l'île inhabitée de Sazan, expliquant avoir nagé puis marché pieds nus sur ce joyau de la mer Adriatique inhabité depuis des décennies. Dévoilé il y a 2 ans, ce projet touristique n'a toujours pas commencé et est entouré de très nombreuses zones d'ombre. Selon les plans de l'époque, Jared Kushner prévoit de transformer l'île, qui abritait autrefois une base militaire communiste secrète, en une destination touristique de luxe, un projet estimé à 1,4 milliard d'euros.
0: Alexandre, les fonds utilisés pour ce projet touristique ont d'ailleurs conduit à l'ouverture d'une enquête.
3: Le parquet spécialisé contre la corruption et le crime organisé a annoncé cette semaine avoir ouvert des enquêtes sur l'origine des fonds utilisés pour l'achat de titres de propriété. Ceux-ci auraient ensuite été revendus aux investisseurs du projet, selon le parquet qui n'a pas répondu aux demandes de précision sur les liens avec Jared Kushner. Samedi, un premier rassemblement avait été organisé dans le secteur en question pour protester contre l'installation de barbelés empêchant de rejoindre la plage. Des gardes de sécurité privés s'en sont pris aux manifestants, dont plusieurs ont été blessés. Après l'incident, plusieurs agents et officiers de police ont été suspendus et la licence des 2 sociétés de sécurité privée impliquées a été révoquée. Une 40aine d'associations de protection de l'environnement avaient déjà demandé en janvier la suspension du projet de complexe touristique, invoquant des menaces pour la biodiversité.
1: C'était les précisions d'Alexandre Rosset concernant un projet touristique pointé du doigt en Albanie.
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0: Superbus, Oshi, Nicolas Sirkis, vous les avez tous reconnus. La chanson, ça fait un petit moment que vous la connaissez aussi. C'était Lola pour nous accompagner jusqu'à 7h13.
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2: C'est le moment de nous appeler pour faire vos propositions autour de notre son mystère. Tenter de repartir avec ces 110 francs de cadeaux et bien finir la semaine, ou plutôt bien commencer le week-end. On attend vos coups de fil. Le son à découvrir, c'est celui-ci.
0: (32) 482 60 20, celle-là tout de suite et maintenant, en vous rappelant que le son a bien été enregistré en intérieur et en vous rappelant également qu'il y a bien deux objets dans notre son mystère aujourd'hui. Vous êtes là, bonjour. Allô, allô. Alors là, il va falloir sortir une main de la voiture. Si vous êtes en voiture, vous mettez sur le pied droit, mettre les deux doigts de la main gauche en l'air pour capter bien tout ce qui peut se passer entre votre téléphone et les satellites d'Elon Musk ou de je ne sais qui capte tout ça.
2: Le petit doigt dans l'allume-cigare pour faire connexion.
0: Vous pouvez essayer ça, mais ça peut mal se finir.
2: Allô.
0: Est-ce qu'on a une connexion qui est meilleure? Bonjour.
3: Bonjour.
0: Oui, ça va, ça va. Ça va, ça va. On va essayer de faire avec ça. Bienvenue dans ce son mystère. Donc, premier appel aujourd'hui, la possibilité de gagner un cadeau. Un cadeau, ce sera pour après, mais un bonus déjà autour du son mystère. Donnez-nous déjà un chiffre entre 1 et 5, s'il vous plaît.
3: La 2.
0: La deuxième question qui est la suivante. Quel sport utilise une planche et des vagues?
3: Le surf.
0: Eh ben voilà, ça c'est une bonne réponse. Du coup, ça donne un bonus pour notre son mystère. Vous pouvez nous poser une question autour du son mystère, en sachant qu'avec Régis, on ne va répondre que par oui ou par non. Quelle est cette question en ce vendredi matin?
3: Est-ce qu'il y a du métal dans le son?
2: Et non, il n'y a pas de métal dans le son.
0: Donc, en sachant qu'il n'y a pas de métal dans ce son mystère, quelle est votre proposition aujourd'hui?
3: Moi, j'avais pensé à prendre une espèce de cuir en bois et tu remues tout l'œuf.
0: Remuer de l'œuf avec une cuillère en bois, c'est ça?
3: Ouais.
0: Ok, non, c'était pas ça. Mais bien essayé. Merci beaucoup, en tout cas.
3: Merci, au revoir.
0: Une très belle journée.
2: Au revoir.
0: À bientôt, au revoir. Voilà, on sait donc que ce n'est pas le fait de remuer un œuf avec une cuillère en bois. Vous pouvez toujours tenter votre chance au 032 482 60 20. C'est là tout de suite, c'est maintenant, c'est 110 francs pour bien terminer la semaine.
2: Allô, bonjour.
4: Oui, bonjour, c'est pour le brumisère.
2: Eh bien, vous êtes au bon endroit et au bon moment. Quel est votre prénom?
4: Barbara.
2: Barbara, bienvenue sur RJB. On écoute votre proposition. À quoi pensez-vous?
4: Alors moi, je pensais à 2D qu'on secoue dans un gobelet pour un jeu.
2: 2D qu'on secoue dans un gobelet pour un jeu, c'est une bonne idée, c'est une bonne piste. Malheureusement, ce n'est pas encore exactement ce qu'on cherche, Barbara. Il va falloir retenter votre chance. Merci, bon week-end.
4: D'accord, merci, bon week-end.
2: Au revoir.
0: Et ben voilà, on a fait encore de l'avance avec ceci. Accrochez-vous à ce que vous pouvez, testez encore à la maison, autour de vous, au boulot, peut-être dans un supermarché, à la station essence, pourquoi pas, ou bien chez des amis, et vous pourrez peut-être jouer encore d'ici à 9h, toujours avec 110 francs de cadeaux.
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2: What You Want, les atmosphères vaporeuses de Justice et Angèle sur ce titre.
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0: Demain, Régis, avec les jardinières, on va devoir préparer notre nez parce qu'on va parler de fleurs qui ont tout compris à la séduction ou pas. Certaines sentent le bouc, d'autres le cadavre en décomposition. Et il y en a même qui piègent les insectes avec une redoutable efficacité.
2: On fera le tour de ces plantes avec Cathieu Racine, guide de randonnée nature et jardinière passionnée à Mervelier. On découvrira notamment pourquoi certaines plantes préfèrent empester plutôt que sentir la rose, parce que oui, ça peut arriver. Vous serez donc ravis d'être bien planqué derrière votre poste de radio, vu que les odeurs, elles ne passent pas par les ondes, Sven.
0: Ouais, on va bien penser à ne pas acheter ces fleurs-là pour les offrir à quelqu'un. Ou pas quelqu'un qu'on apprécie.
2: Ouais, ça dépend le message que vous voulez faire passer.
0: C'est ça. Les jardinières, c'est donc demain dès 7h à 8h. Et si vous avez une question autour du jardin, justement, autour de vos fleurs ou bien même de votre potager, n'hésitez pas à nous envoyer ces questions via le formulaire disponible sur notre site rjb.ch, avec l'avantage de pouvoir ajouter une photo de ce souci de jardin. C'est toujours un peu plus simple. Et puis sinon, par SMS également, vous tapez le mot jardin, vous laissez un espace, vous faites suivre votre question et votre nom. Vous envoyez le tout au 939.
2: Rendez-vous est pris demain donc à partir de 7h avec les jardinières et des plantes extraordinaires, peut-être d'ailleurs aussi la meilleure solution naturelle pour tenir les voisins à distance.
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0: Quand une femme est tuée par son compagnon, Régis, son ex-conjoint ou un proche, on entend souvent les expressions de drame familial, crime passionnel ou encore tragédie domestique. Mais pour de nombreux élus bernois, ces termes ne disent pas toute la réalité, Régis.
2: Cette semaine, le Grand Conseil a largement accepté une motion demandant que les féminicides soient recensés séparément dans les statistiques cantonales de la criminalité. L'idée, mieux mesurer l'ampleur du phénomène afin de mieux le prévenir. Bonjour Donna Gallagher.
5: Bonjour.
2: Vous êtes journaliste au Journal du Jura et vous publiez ce matin un article sur ce vote largement accepté au Parlement bernois cette semaine. Le député à l'origine de cette motion explique que derrière chaque chiffre, il y a en réalité une femme, une fille, une amie. Pourquoi est-ce que c'est important de nommer ces crimes ?
5: Disons que pour le contexte, pour l'instant, ces crimes, ils sont qualifiés, les féminicides sont simplement qualifiés dans une des trois catégories de meurtre, donc meurtre ordinaire, passionnel ou aggravé, donc dans le monde juridique. Et puis, même si de plus en plus, au niveau des condamnations, c'est reconnu comme un féminicide est reconnu comme ayant des circonstances aggravantes, le problème reste qu'au final, il existe aucune statistique de données sur le nombre de féminicides. Donc, il n'y a pas de registre officiel, il n'y a pas de comparaison possible, il n'y a pas d'analyse de l'évolution officielle qui peut être faite. Et ouais, ça, pour beaucoup de parlementaires, c'est un problème qu'un tel phénomène reste aussi invisibilisé.
2: Est-ce que l'enjeu principal de la démarche, il est avant tout symbolique ou bien est-ce qu'il y a quand même des conséquences qui seront très concrètes suite à cette décision ?
5: À la base, le gouvernement bernois, il souhaitait attendre que le sujet avance au niveau fédéral, parce qu'il y a aussi des débats à ce sujet-là au niveau fédéral, plus ou moins actuellement. Mais les parlementaires bernois disent qu'on n'a pas besoin d'attendre le national pour agir au niveau du canton de Berne. Et donc, concrètement, cette décision, elle aura comme effet que, donc il y a des statistiques officielles de la criminalité qui sortent chaque année dans le canton de Berne. Et là, il y aura une vraie catégorie féminicide. Donc, au même titre ou à côté de je sais pas, assassinat ou vol par effraction ou n'importe quelle autre catégorie, il y aura une vraie catégorie féminicide.
0: Donna Gallagher, dans votre article, vous relevez que certains parlementaires dénoncent encore l'utilisation d'expressions comme drame familial ou crime passionnel. Mm-hmm. Pourquoi ces formulations, elles sont de plus en plus contestées ?
5: Alors, déjà, elles sont un point positif, c'est qu'elles sont un peu plus vraiment utilisées dans le monde juridique, sauf erreur, mais effectivement encore un peu dans le langage commun et elles posent un vrai problème parce que ces termes-là romantisent totalement le féminicide, donc quelque part ça atténue la violence du crime en apportant une notion de passion dans tout ça, ou alors ça dilue la responsabilité de l'auteur comme si lui aussi avait été pris dans un grand drame familial et du coup c'est en ça que ces expressions elles posent problème.
2: On l'a dit, hein, le texte a été largement accepté cette semaine, mais l'UDC s'est tout de même montré beaucoup plus critique. Quels étaient les principaux arguments avancés par les opposants ?
5: Oui, alors c'est le seul parti d'ailleurs qui s'est en partie opposé à la motion. Et l'idée d'une partie de l'UDC, c'était ok, tout l'UDC était d'accord de faire une catégorie sur les féminicides, mais une partie voulait que, à côté de la catégorie féminicide recensée dans les statistiques, qu'on ajoute la nationalité de l'auteur du féminicide. Ça a pas convaincu le reste du Parlement. Donc l'UDC a pas obtenu gain de cause avec cette demande. Reste que sur même la majorité de l'UDC a quand même voté pour cette motion et donc pour inscrire les féminicides en tant que tel dans les statistiques.
2: Une dernière question, Donna. Au fond, cette motion ne vise pas seulement à produire de nouvelles statistiques, comme vous avez pu l'expliquer. Les défenseurs du texte affirment qu'une meilleure visibilité du phénomène permettra aussi d'améliorer la prévention. Est-ce que c'est là, finalement, que se situe le véritable enjeu de ce débat ?
5: Oui, ouais, c'est vraiment là, parce que, évidemment, c'est ce que certains parlementaires disaient, mais écrire ce qui est arrivé, c'est une chose, mais le but, c'est vraiment que ça devienne un outil pour lutter contre ce phénomène qui est un vrai phénomène de société. Et du coup, le nommer, le rendre visible et ouais, affirmer qu'il existe, ben c'est évidemment la première étape pour pouvoir lutter contre.
2: Merci beaucoup, Donna Gallagher, pour avoir accepté d'apporter vos éclairages dans la matinale. Je rappelle que vous êtes journaliste au Journal du Jura et vous signez donc ce matin un article consacré à cette décision prise mercredi par le Grand Conseil de recenser officiellement les féminicides dans les statistiques cantonales de la criminalité. On vous souhaite une excellente journée et un bon week-end.
5: Merci, bonne journée aussi.
0: Et notez que vous pourrez trouver cet entretien en intégralité dans le courant de la matinée. Pour le replay, ce sera en ligne sur notre site rjb.ch. On vous mettra bien entendu en lien l'article de Donna Gallagher.

0: Gone trois fois pour trois artistes, David Guetta, Teddy Swims et Toads and I.
1: Il est 7h56, l'heure de vous emmener au Lake Live Festival, dernière possibilité aujourd'hui de gagner vos entrées, une pour vous et une pour la personne de votre choix, pour l'une des soirées, la soirée de votre choix au Lake Live Festival cet été à Bien-Nido. Pour ça, il faut reconnaître un des artistes qui se cache ici.

0: Ils seront tous deux, elles seront tous deux, ça on le sait quand même, on a reconnu que c'était des nanas. Elles seront au Leclay Festival cet été, vous avez leur nom, vous nous le glissez sur notre site rjb.ch. Vous avez jusqu'à ce soir pour participer.
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0: Wrecking Ball par Miley Cyrus à 8h passé de 14 minutes.
1: Ouais, il est temps de se tester un peu, tant de s'approcher de son téléphone et tant surtout de tenter sa chance parce qu'on a quand même aujourd'hui 110 francs de cadeaux qui peuvent s'offrir à vous.
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0: Un son mystère qui revient comme ça de manière un petit peu surprenante, surprise, mais qui vous offre une nouvelle possibilité de gagner ces 110 francs de cadeaux. Appelez-nous maintenant et tentez de repartir avec ce joli cadeau pour bien démarrer le week-end. Voici le son mystère à découvrir.
1: (32) 482-60-20, c'est là tout de suite et maintenant à 8h14, presque 15 même, qu'on peut tenter sa chance pour ses 110 francs. Allô, bonjour. Bonjour, oui. Comment ça va?
3: Bonjour, ça va, merci, et vous?
1: Bien, merci. Qu'est-ce que vous pourriez nous proposer comme origine de son mystère aujourd'hui pour ce beau cadeau de 110 francs?
3: Lorsque remonte un morbier.
1: Quand on remonte un morbier, eh ben malheureusement, ce n'est pas la bonne réponse. Mais bien essayé, ça nous fait avancer quand même. Merci beaucoup et une
3: merci
1: bonne journée.
3: Merci beaucoup. À vous aussi, merci.
1: Merci, au revoir. À vous de tenter votre chance encore. 032-482-60-20. On est là pour un petit coup. Toujours 110 francs de cadeaux, c'est l'idéal. Juste avant le week-end, ça met un peu de beurre dans les épinards.
0: Mais en joie.
1: Voilà, ça fait partir du bon pied pour la suite de ce vendredi. Tout ça en proposant quelque chose qui nous passe par la tête autour de notre son mystère. C'est fastoche, c'est rapide et ça peut faire gagner de beaux cadeaux. Ce standard donc qui vous attend et qui va se refermer pour revenir finalement lundi. L'avantage, c'est que vous avez quelques jours pour tenter des expériences chez vous et pour aussi vous dire que lundi, il y aura 120 francs dans notre cagnotte.
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0: Après la sortie de son quatrième album solo, Il faut que tu saches, et une très belle quatrième place à l'Eurovision 2024 avec Je t'aime, Slimane ouvre un nouveau chapitre, Sven.
1: Ouais, c'est aujourd'hui que sort Selfish, un EP de 5 titres qui lui permet de se centrer un peu plus sur lui. Fidèle à l'intensité émotionnelle qui caractérise son univers artistique, Selfish dévoile donc un artiste plus introspectif qui assume désormais l'importance de prendre soin de lui-même. Autour de cette sortie, il a glissé, je cite, « Je l'ai appelé selfish car ces derniers temps, j'apprends à être un peu plus égoïste, à me faire passer en premier et à prendre soin de moi. » Et vous savez quoi ? Eh bien, ça fait du bien. Voilà que Slimane nous glissait ceci, un bien qu'on va déguster donc avec un extrait partagé en compagnie de Vanina, demi-finaliste de la Starac en 2012 et qui a intégré ensuite des comédies musicales tout comme des troupes pour accompagner de grands artistes. Ensemble, il nous propose Higher.

0: Ailleurs par Slimane et Vanina, c'est une nouveauté sur RJB.
1: Ouais, c'est tiré à 5 titres, donc un EP signé Slimane, il s'appelle Selfish, il sort aujourd'hui même. Je fais...

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1: C'était La Lune de Christophe Maé.
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3: 8h passées de 46 minutes, l'heure de jouer au mot mystère avec Ariane de Tramelan. Bonjour.
4: Bonjour.
3: Comment ça va?
4: Ça va bien, ça va super.
3: Ouais, c'est bientôt le week-end.
4: Mieux que le temps.
3: Ouais.
4: Moi, je travaille soir, alors j'ai le temps.
3: Ah, oh bah, c'est nickel, vous pouvez un peu profiter de l'intérieur, le temps que ça aille mieux, parce qu'il y a quand même le soleil qui va arriver normalement pour la suite de la journée.
4: Dans peu de temps, ouais.
3: Si vous avez été sympathique à Tramelan, ça, c'est à vous de voir.
1: Ben normalement, à Tramelan, vous devriez même l'avoir avant les autres. En tout cas, avant nous.
4: Oui.
1: C'est déjà pas mal.
4: Ça veut venir, hein, ouais. Je pense que ça veut venir.
3: Eh ben, on espère bien, en tout cas. Et d'ici là, eh bien, on va jouer ensemble au mot mystère avec Ariane. 200 francs qui pourront peut-être être les vôtres à la fin du mois. Pour ça, il faut faire un maximum de points à ce mot mystère. Et pour faire un maximum de points, il faut le bon binôme.
1: Oui, c'est un choix important qu'on va vous soumettre, Ariane, avec ce matin la crème, hein, qui a été sélectionnée pour jouer avec vous. Ah. On peut le dire, c'est les plus réveillés de l'équipe. Tous les autres sont encore en train de se tirer des cafés. On a à ma gauche Estelle et puis en face de moi Olivier ou Mathieu. Qui choisissez-vous?
4: Mathieu.
3: Eh ben voilà.
1: Bonjour Mathieu. Rebonjour Mathieu.
3: Ouais, rebonjour. C'est le plus réveillé parce que c'est celui qui est là depuis le plus longtemps.
1: Ah oui.
3: Ouais. Il est.
5: On va voir s'il y a quelque chose dans les batteries.
3: Ouais. On verra.
1: Ça va le faire.
3: On verra s'il sera aussi lumineux que son t-shirt aujourd'hui. En tout cas, Ariane, on vous rappelle que vous êtes la seule à pouvoir dire « je passe, passe, on passe » ou quelque chose qui puisse y ressembler, histoire de passer justement au mot suivant, parce que Mathieu doit vous faire deviner un maximum de mots en une minute, en allant bien sûr pas sur des mots identiques dans une autre langue, également pas des mots qui sont de la même famille trop proches. Et on suit bien la liste un à un, on n'ose pas sauter des mots, Mathieu. C'est donc juste vous, Ariane, qui pouvez faire finalement ce geste-là avec ces fameux « je passe, passe » et tout ce qui peut y ressembler. Est-ce que, Ariane, vous êtes prête, vous, déjà?
4: Oui, ça joue, je suis prête. Oui.
3: Alors, du coup, on passe la liste à Mathieu, qui l'a bien en place, qui a trouvé le premier mot à faire deviner. Mathieu, est-ce que vous êtes prêt?
5: Non.
3: Eh ben on attend. Alors, voilà.
1: Allez.
3: Alors voilà. Qui veut un café du coup en croissant?
1: Bah oui.
5: On revient dans une heure, non?
3: On peut essayer, hein, mais ce sera plus avec nous. Du coup, Mathieu, il est prêt maintenant. C'est sûr. Et il va partir sur ce premier mot. Bonne chance à vous. C'est une minute pour 200 francs de cadeau.
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5: C'est une œuvre d'art immobile. Il y a celle de la liberté à New York.
4: La statue de la liberté.
5: Oui.
4: Non, c'est
5: juste. En hiver, quand le sol est gelé, on dit qu'il peut y avoir des plaques de... sur la route.
4: Verglas.
5: Oui. C'est ce qu'on met sur... C'est son réveil. On met une pour se réveiller.
4: Alarme.
5: Oui. Le brut. On va y arriver. Le liquide qu'on met...
4: Allez.
5: Le liquide qu'on met dans les voitures, notamment. On dit que c'est du brut.
4: L'huile.
5: Non, pas
4: l'huile. La biosine.
5: Oui, c'est un autre mot.
4: Du gasoil.
5: Encore un autre mot.
4: De l'essence.
5: On va gentiment y arriver, merci. On va regarder cela, c'est un art. On est un peu embrouillé ce matin. Ben voilà,
3: on est au bout.
1: Je crois qu'on a la réponse sur est-ce que c'était le bon choix de binôme, hein.
5: Ouais.
4: Je me demande.
5: Ouais, vous pouvez même y répondre, je suis navré.
3: Nous, on sait, on se demande même plus. Ça avait pourtant bien commencé, hein. La statue, elle était bonne. Le verglas aussi, l'alarme. Et puis après, le brut, c'était le pétrole.
1: Mais il s'est embourbé dans le pétrole, notre
4: pétrole. Ah oui, d'accord.
5: Les oiseaux sur la plage.
3: Ah ouais, c'était pas tout facile. Et puis le dernier, il a essayé d'en faire une pièce, mais il a pas réussi. C'était le théâtre.
4: Ok.
3: Voilà, donc, Ariane, ça vous fait quand même 3 points. Un avantage, c'est qu'avec ces 3 points, grâce aujourd'hui à Mathieu, vous pouvez être en tête de ce mois, en tout cas pour une semaine. Hein, on verra si ça tient encore la semaine prochaine.
4: Pour une semaine, je pense pas beaucoup plus.
3: Eh ben voilà, on verra.
1: On ne sait jamais.
3: À voir donc la semaine prochaine. En tout cas, vous êtes pour l'instant la plus proche des 200 francs de cadeau. On vous remercie d'avoir joué avec nous. On vous souhaite une excellente journée et un très bon week-end.
4: Merci à vous. Bonne journée.
3: Au revoir.
4: Bon week-end.
1: Au revoir.
3: Et si vous voulez vous aussi jouer au mot mystère, rendez-vous donc la semaine prochaine, vendredi, avec au moins 3 points à faire pour continuer la vente. Abracadabra ou Abracadabra, c'était Lady Gaga pour nous accompagner.
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1: Bah tiens, peut-être faudra-t-il user d'un peu de magie pour arriver à bout de ce son mystère, hein, qui continue de faire tourner les têtes, qui continue de tenir malgré vos assauts répétés tous les matins en matinale. Vous venez faire des propositions à chaque fois. Et ce n'est pas la bonne, mais on peut dire que parfois on s'est approché.
3: Ah oui.
1: Plutôt près. Parfois, on s'est même carrément très, très, très, très, très éloigné. On ne va pas vous dire, bien sûr, quelles sont les bonnes réponses, celles desquelles il faut s'approcher. À vous de continuer à faire vos investigations et de venir nous donner vos propositions tout à l'heure vers 7h15. D'ici là, on se réécoute ce son mystère.
3: Ce n'est donc pas, on vous le rappelle, le bruit d'une roulette de casino, ce n'est pas non plus des œufs qu'on bat, ce n'est pas le fait d'écouter finalement le pop-corn qui saute dans une casserole, et ce n'est pas non plus un gobelet avec des dés qu'on secoue. À vous de continuer votre chemin d'investigation et puis de tenter votre chance tout à l'heure. On peut vous rappeler en tout cas que ce son a été enregistré en intérieur. Et on peut également vous rappeler que dans ce son, il y a bien deux objets. Donc ça fait un bon bout du job. À vous de tester et à vous de jouer tout à l'heure. Ça peut arriver à n'importe quel moment dans cette matinale. Ce qui est sûr, c'est que juste après les infos de 7h, on va jouer un petit coup.
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0: You know I'm no good, c'était la regrettée, j'allais dire la retraitée. Non,
1: ouais, alors,
0: elle n'aura pas eu la chance d'arriver jusqu'à la retraite, malheureusement. La regrettée Amy Winehouse.
1: On reste ensemble encore, parce qu'il y en a un qui est très loin de la retraite, c'est Pierre Garnier.
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1: Il cherche l'horizon, il regarde l'horizon, il le chante également. On en profite dans quelques instants. Le temps de vous rappeler que dans ce vendredi matin qu'on crée ensemble à 6h45, on va faire le tour de l'actualité en passant par les journaux et notamment en passant par les montagnes neuchâteloises où on teste un nouveau dispositif pour sauvegarder, on va dire, les troupeaux face aux loups, pour les protéger face à ce prédateur. Et puis également, nous allons faire un point sur la nouveauté musicale. C'est prévu pour 8h15 et aujourd'hui, ce sera en compagnie de Slimane. On vous expliquera aussi comment gagner de beaux cadeaux, parce que ce vendredi, il y a du cadeau à glaner sur votre radio, que ce soit du cadeau direct ou alors du cadeau en différé, parce qu'on peut se mettre aussi en bonne place pour gagner notamment 200 francs. Ça se passera en toute fin d'émission à partir de 8h35 avec notre mot mystère. Pour tout de suite, donc, Pierre Garnier qui nous arrive.

0: L'horizon, c'était Pierre Garnier à 6h22. Allez.
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0: The Fate of Ophelia, c'était, parce qu'elle est déjà passée. Taylor Swift était avec nous donc dans cette matinale.
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2: En revanche, le son mystère, lui, est bien là. Il fera son apparition dans la matinale tout à l'heure sur les coups de 7h15. Mais d'ici là, on va pouvoir se remettre ce son bien à l'esprit. Après un week-end ensoleillé, vous êtes allé prendre l'air, vous avez peut-être pensé à autre chose. Il faut se remettre dans le bain, c'est important. Et c'est pour ça qu'on vous propose de réécouter ce son mystère juste maintenant.
0: On a eu déjà quelques propositions la semaine dernière. On sait en tout cas que ce n'est pas le fait de battre des œufs, ce n'est pas non plus le fait d'écraser une boîte en alu. Alors qu'est-ce que c'est? À vous de nous le dire, à vous de tester autour de vous. Peut-être que vous l'avez testé d'ailleurs ce week-end, ou alors maintenant que vous y pensez, peut-être que vous avez fait quelque chose et puis que ça a peut-être eu un petit bruit pareil. À vous en tout cas de farfouiller dans ses souvenirs, de rester à l'affût toujours et jouer avec nous tout à l'heure. Ce sera juste après les infos de 7h.
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0: Every Time, c'était Britney Spears à l'instant dans la matinale.
1: On va regarder plus loin, juste là-bas.
2: Et je cherche sur la terre.
1: Ouais, juste là.
2: L'horizon,
1: c'est ce qu'on va regarder et ce que Pierre Garnier va nous chanter dans quelques instants. Pour tout de suite, donc, il est 6h18 tout juste.
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1: Le beau parcours de l'équipe de Suisse de hockey sur glace au championnat du monde est aussi, Régis, une belle récompense pour tous les bénévoles sans qui l'événement ne pourrait avoir lieu.
0: L'écrasante majorité était suisse-alémanique, remarque Vincent Costet, notre envoyé spécial à Zurich. Il s'est approché de Norman Bandy, collaborateur à la NZZ, et de Karine Barman, active dans le tourisme, pour comprendre leur motivation.
4: La volonté d'être ici pour la Nazi. Et je suis un grand fan de RC Kloten. Il n'y a pas beaucoup de gens qui sont dedans. Ton équipe, Reto Pera, va arriver, mais quand même, il est là, il joue, ça me plaît. Moi, maintenant, je suis plus que 50 ans, alors il y a une longue histoire pour moi, pour hockey sur glace. Je travaille maintenant 10 ans dans le même boulot et j'ai pensé faire quelque chose d'autre. J'ai pris 3 semaines de vacances. Pour être ici, je suis là chaque jour.
5: Je suis grand fan de hockey sur glace. J'ai déjà visité plusieurs des championnats du monde, Riga, Bratislava, Copenhague, et c'était toujours fantastique avec les spectateurs des différents pays. Et c'est pas comme dans les matchs dans la Ligue suisse, c'est comme les amis. J'ai pris 3 semaines de vacances de mon travail normal parce que pour moi, c'était clair quand j'ai entendu le championnat va être en Suisse que je veux retourner quelque chose parce que moi, j'ai eu beaucoup de bons moments dans les autres endroits et j'aime bien pour les visiteurs qui viennent ici de tous les pays de l'Europe d'avoir la même expérience ici en Suisse.
4: Je m'occupe de la mixed zone dans la hall d'entraînement. Je suis là pour voir que les gens comme toi, les journalistes et les photographes, ils ne font pas des choses qu'ils ne doivent pas faire. C'est vraiment cool d'être proche, mais les joueurs de la Suisse, ils sont vraiment concentrés et là, tu n'arrives pas à te dire hey, je suis là, je suis un fan, ciao Yossi, ciao Ishii, comment vas-tu et tout ça. Ça, je ne fais pas.
5: On a eu notre festival pour les bénévoles et on a entendu les chiffres. C'est 203 000 heures qu'on a travaillé, les bénévoles. Ça fait 23 ans du travail. C'est incroyable. Et l'ambiance entre nous, ça fait plaisir, oui.
1: Et on sait que sans les bénévoles, aucun événement n'aurait lieu nulle part. Merci à eux. C'était en tout cas Karine Barman et Norman Bandy, tous deux donc bénévoles lors des championnats du monde de hockey sur glace. Ils s'exprimaient au micro de Vincent Costet.
0: Et pour rappel, la Suisse s'est donc finalement inclinée hier soir en finale face à la Finlande sur le score de 1-0 après prolongation. Évidemment qu'on reviendra à plusieurs reprises durant la matinale sur ces mondiaux de hockey sur glace, sur le parcours de la Suisse, sur sa défaite aussi. Ce sera notamment le cas à 8h40. Avec une analyse en direct de notre envoyé spécial à Zurich, Vincent Costet.
2: L'horizon, dis-moi que tout sera comme à fond quand on aura traversé le temps.
0: L'horizon par Pierre Garnier à 6h23, heure à laquelle on va changer un petit peu d'ambiance dans la matinale.
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1: Parce que c'est maintenant qu'on va mettre le nez et surtout l'oreille ou même les deux oreilles dans votre playlist. Pour ça, vous pouvez nous proposer chaque matin votre chanson qui réveille via un message WhatsApp sur le 079 689 20 20. Vous nous faites ces propositions ici ou bien même par un autre endroit. Hein, si tout d'un coup vous croisez quelqu'un de la radio, n'hésitez pas à lui glisser un petit billet, pas forcément avec un mot doux, mais en tout cas avec la chanson qui réveille. Vous pouvez le faire par email également, ou bien par une lettre, une carte postale. Peu importe le moyen, on veut connaître vos chansons qui réveillent, celles qui vous font vibrer, celles qui vous disent ah ben là c'est bon, avec ça ça va être une bonne journée. Et aujourd'hui, eh bien, on va faire un retour sur la fin des années 90 avec ceci.

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1: Elle m'a perturbé, Barbie Girl, avec ses supplications de fin de morceau. C'était le groupe Aqua, je crois qu'ils sont. Ils viennent du Nord, hein, mais.
2: Selon moi,
1: ils sont suédois, danois, je pourrais même dire finlandais, mais je crois que ce matin, il ne faut pas trop parler de la Finlande. Hein.
2: Vous ne rigolez pas.
1: On va les laisser dans leur coin, nordique, les Finlandais, en tout cas un petit moment. Ils sont suédois, je crois, non?
2: Eh bien, ils nous viennent de Copenhague.
1: Danois. Ben voilà. Comme quoi, on peut venir du Nord et puis quand même avoir une musique très ensoleillée, très légère, très pétillante, très pop.
2: Ouais, c'était donc Aqua. Le titre Barbie Girl, votre chanson qui réveille, que vous pouvez nous faire, que vous pouvez nous partager, par exemple, sur le WhatsApp de la radio au 079 689 20 20.
1: Torn par Avamax.
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2: La grande première des Alpine Rams n'a pas été couronnée de succès, Régis. Le nouveau club de foot américain a connu hier soir la défaite pour ses débuts à Vienne. Elle a été dominée par le Thunder de Berlin, 24 à 14 dans la Ligue européenne.
1: La formation basée dans la cité néerlandaise a montré du caractère. Menée 24-0, elle n'a rien lâché et n'est pas passée bien loin de renverser la partie. De quoi retirer du positif de ses premiers pas malgré cette défaite, le joueur des Rams, Lucas Laroche.
4: Les deux dernières semaines d'entraînement, je pense qu'on a créé un groupe. C'est un peu dommage la défaite, mais je pense qu'on commence à se connaître, on commence à se parler vraiment dans le bec pour vraiment quand ça va mal. Mais je pense que voilà, c'est des choses qui arrivent, c'est une défaite, mais je pense que le groupe il commence à solidifier.
5: Pour vous, il y a les éléments ici à Vienne pour vraiment réussir à implanter un peu cette culture du football américain?
4: Ouais, je pense que Biel, c'est quasiment une des seules villes, je crois, en Suisse où il y a du foot américain. Je pense que déjà on a quand même eu, je pense, on n'a pas eu beaucoup de spectateurs, mais on a eu quand même une partie de spectateurs qui voulaient quand même découvrir le sport. Et je pense que plus on gagne, plus on va attirer du monde. Je vois que dans la ville, là, quand je prends le bus et tout, je vois qu'on a des affiches, des rames et tout. Donc ça commence à prendre. Et je pense que plus on continue comme ça, plus après l'organisation va grandir. Peut-être qu'ils vont créer des sections jeunes. Ça peut attirer des enfants et tout. J'ai vu que moi déjà, il y a plein de petits et tout qui m'envoient des messages sur Instagram, etc. pour découvrir le sport et tout. Et moi, je trouve ça intéressant parce que voilà, les petits maintenant ils font du soccer, mais maintenant ils sont intéressés aussi par le foot américain. Et donc ça, je trouve ça top.
5: Ça passe par des victoires, comme vous le dites.
4: Ouais, ça passe par des victoires. On peut pas, si on veut advertise le sport, il faut vraiment qu'on casse tout, quoi. Donc c'est plus de victoires, plus de visibilité, plus de personnes qui viennent nous supporter.
2: Les Alpine Rams qui disputeront leur prochain match à la Tissot Arena dans 3 semaines. Ce sera donc le samedi 20 juin face aux Lights de Paris. Avant cela, ce sera cap sur Londres dimanche, Régis, pour défier les Warriors.
1: Et outre en Angleterre et en France, la formation basée à Vienne va voyager aussi en Italie, en Autriche, en Allemagne et en Pologne dans cette Ligue européenne. Et la cité néerlandaise semble être une bonne terre d'accueil, à en croire le joueur des Rams, Thomas Leboucher.
6: La Suisse, c'est quand même un beau pays, donc on en profite quand même un petit peu, mais ça change de Marseille, on va dire. Mais c'est quand même une très très belle ville, on est très bien, on est bien logé, on s'occupe bien de nous pour l'instant. Et j'espère que ça va continuer.
5: Vous sentez qu'il peut y avoir quelque chose, une communion avec un public, on peut réussir à attirer dans ce stade ici, autour du football américain à Vienne?
6: Ah ben c'est sûr que dans cette ville de Vienne, on a beaucoup de Français aussi, c'est à peu près 60% de Français, donc on peut amener beaucoup de personnes ici. Il faut continuer à montrer et à montrer aux fans qu'on est capable de bien jouer et qu'on est capable de gagner. Et c'est en gagnant ces matchs-là, c'est comme ça qu'on ramènera le monde vers nos matchs.
5: Le risque, c'est un peu de surjouer, de faire le spectacle pour attirer le public, justement?
6: Non, pas forcément. C'est juste qu'il faut aller dans la ville, parler aux gens, leur montrer qu'on est là et qu'il y a une nouvelle équipe en Suisse et qu'on est capable de faire quelque chose.
2: Et ça, c'est un bon vent frais sur le sport. Un dossier en tout cas signé Mathieu Schaffner. Vous retrouvez une galerie photo de ce premier match des Alpine Rams à Vienne sur notre site direction rjb.ch.

0: Die with a Smile, c'était Lady Gaga, accompagnée par Bruno Mars.
1: Il est 7h moins 13 minutes. Vous avez peut-être à prendre la route aujourd'hui et à passer ce matin par Tramelan. Notez qu'il y a des perturbations sur la traversée de Tramelan. La Grand Rue est fermée, ou en tout cas en partie. Une déviation est mise en place exceptionnellement ce matin. Si vous pouvez même éviter le secteur, c'est encore le mieux pour vous. Ça vous permettra peut-être de perdre le moins de temps possible. La suite en musique, ce sera avec Daniel Balavoine. De grands souvenirs via cette chanson à l'Aziza pour nous accompagner dans la création de ce lundi matin.
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1: Un lundi matin dans lequel il est impossible de passer à côté, si vous ouvrez le journal ce matin, la presse helvétique revient largement sur la défaite de l'équipe de Suisse de hockey sur glace hier soir face à la Finlande lors de la finale des championnats du monde à Zurich.
0: Encore raté, un crève-cœur, un rêve brisé, une malédiction ou encore le très inspiré, l'argent ne fait pas le bonheur. Les titres des journaux suisses ce matin rappellent à quel point tout un pays y croyait et pourtant, après un parcours presque parfait avec 9 victoires en 9 matchs dans le temps réglementaire, les Suisses sont bel et bien tombés sur la toute dernière marche hier soir à Zurich. Battus 1-0 par la Finlande après prolongation, les hommes de Yann Cadieux voient donc une nouvelle fois le titre mondial leur échapper.
1: Et pourtant, Régis, c'est bien la Suisse qui s'est créée la première occasion du match dès les premières minutes par Simon Knack.
0: Oui, mais la suite de la première période a surtout été finlandaise. Les Nordiques ont multiplié les incursions offensives, ont même cru ouvrir le score avant que la vidéo n'annule le but Anton Lundell pour une canne trop haute. La Suisse a ensuite eu une énorme opportunité juste avant la pause. Les Finlandais ont écopé de 2 pénalités à quelques secondes du premier tiers. Résultat, 2 minutes complètes à 5 contre 3, mais les Suisses n'ont pas réussi à en profiter, enchaînant les imprécisions et les mauvais choix. Au fil du match, la Nati est toutefois montée en puissance. Pius Suter, Damien Ria, puis Nino Niederreiter ont tour à tour fait passer un frisson dans les rangs finlandais, mais ni les Suisses ni les Finlandais ne sont parvenus à faire la différence dans le temps réglementaire.
1: Et Régis, comme l'an dernier, tout s'est donc joué en prolongation.
0: Une prolongation à 3 contre 3, déjà fatale aux Suisses face aux États-Unis en 2025. Cette fois, les deux équipes ont d'abord touché des montants avant que le jeune Finlandais Konsta Elenius ne trouve finalement l'ouverture après 71 minutes de jeu. Un but qui a plongé la Swiss Life Arena dans le silence et confirmé une statistique cruelle. En 5 finales mondiales disputées, la Suisse n'a jamais réussi à décrocher l'or. Une immense déception ce matin, d'autant plus difficile à avaler que cette équipe semblait plus proche que jamais d'écrire l'histoire.
1: Et allez, on va se remettre de nos émotions en pensant déjà un peu aux vacances d'été qui pointent gentiment à l'horizon en ce lundi 1er juin. L'occasion de parler, Régis, du Club Med. Ce dernier, qui ne compte plus qu'un seul site en Suisse, à Saint-Moritz dans les Grisons, étudie la possibilité d'en ouvrir de nouveau.
0: C'est ce qu'indique le président directeur général du groupe hôtelier français, Stéphane Macker, dans Le Temps ce matin. Nous souhaitons renforcer notre présence dans les Alpes où la demande est très forte. Des stations comme Zermatt, Verbier ou Crans-Montana nous intéressent particulièrement, ajoute-t-il, soulignant qu'il ne s'agit pour l'instant que d'une phase de prospection. Les sites alpins du Club Med affichent des taux d'occupation supérieurs à 90% en hiver contre 75% pour la moyenne du groupe, précise-t-il encore.
1: Enfin, on termine ce tour des journaux avec une polémique. Un tableau représentant des personnes nues et exposées à la piscine en plein air de Letzigraben à Zurich suscite l'indignation.
0: C'est ce que raconte ce matin la Neue Zürcher Zeitung, jugeant l'œuvre Hideaway de l'artiste Sigurd Wendland choquante. La ville a fait installer un film occultant sur la vitre de la salle d'exposition de la piscine pour la cacher au regard des mineurs. Elle justifie cette mesure en expliquant que l'œuvre se trouve dans une piscine et non dans un musée. Mécontent, l'artiste exige maintenant que le tableau soit renvoyé à Berlin.
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0: Un classique pour poursuivre vos aventures dans la matinale en ce lundi 1er juin. C'était Daniel Balavoine pour terminer cette première heure d'émission avec son très célèbre L'Aziza.
1: Ouais, il y a encore Ed Sheeran qui va venir nous parler de son appareil photo via la chanson Caméra et de tous les souvenirs qui sont dans cet appareil. Alors, en parlant justement de l'appareil photo, bah, ça tombe bien parce qu'on vous emmène sur notre site rjb.ch pour nos galeries photos. Beaucoup d'événements qui se sont déroulés dernièrement dans la région. On vous a parlé notamment de foot américain avec cette première pour les Alpine Rams qui recevaient le Thunder de Berlin ce week-end. C'était même hier précisément. Défaite malheureusement des Rams, mais ils sauront reprendre du poil de la bête pour la suite. Vous pouvez aller revivre cet événement donc en photo, tout comme d'ailleurs Usine Sonore qui fêtait ses 20 ans ce week-end, ou bien encore cette édition 2026, cette cuvée 2026 du Dricino Festival. C'était vendredi, c'était samedi soir, deux soirées d'exception que vous avez pu vivre donc peut-être directement depuis le Festoche ou alors que vous pouvez revivre via nos galeries photos. 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

0: Stumbling In. Cyril pour nous accompagner dans la création de ce début de semaine.
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2: C'est le moment d'être rapide et d'avoir des idées. Faites chauffer votre téléphone, appelez-nous pour jouer avec nous au son mystère. Soyez le premier ou la première candidate afin de gagner une petite option supplémentaire par rapport aux autres, celle de pouvoir peut-être potentiellement poser une question autour de ce son mystère et faire un petit peu avancer les choses. Vous avez à gagner ce matin 70 francs de cadeaux si vous avez la bonne réponse, celle qui se cache derrière ce son.
0: (32) 482 60 20. C'est votre moment, celui où vous décrochez votre téléphone, vous composez le numéro et eh ben, vous arrivez peut-être à lancer la semaine avec du coup 70 francs dans la poche. Pour ça, ben, il faut trouver l'origine de notre son mystère. On vous rappelle, tiens, au passage, que le son mystère, ce n'est pas le fait d'écraser une boîte en alu et ce n'est pas non plus le fait de battre des œufs. Alors, qu'est-ce que c'est que ce son mystère ? À vous de nous le dire. Le standard est ouvert dès maintenant, 032 482 60 20. Vous pouvez tenter votre chance pour lancer cette semaine. Allô, bonjour.
3: Bonjour.
0: Bienvenue parmi nous, comment ça va ?
3: Ça va, merci, super.
0: Alors, vous êtes le premier appel de ce lundi matin. Une question qui s'offre à vous pour tenter de gagner un bonus. Pour choisir la question, il nous faut un chiffre entre 1 et 5, s'il vous plaît.
3: Je prends le A.
0: La première, qui est celle-ci ? Quel est le plus grand pays du monde en termes de superficie ?
3: Le Japon.
0: Ah, non. C'était presque sur le bon continent, parce qu'un pays du coup qui est sur les deux continents, c'était la Russie.
3: Ah oui, c'est
0: vrai. Voilà. C'est pas grave, on le gardera en mémoire pour une prochaine fois si vraiment. Et ça vous laisse quand même la possibilité de faire votre proposition ce matin. Selon vous, le son mystère, c'est quoi ?
3: Alors on prend une bille, on la met dans un pot et on tourne.
0: Une bille dans un pot, ce n'est pas une bille dans un pot qu'on fait tourner. Mais l'idée est très intéressante ce matin. Bien essayé, merci beaucoup et une excellente journée. Au revoir. Merci. 032 482 60 20. Ce n'est donc pas la bille qu'on met dans un pot et qu'on fait tourner. Mais alors, qu'est-ce que c'est que ce son mystère ? Peut-être que vous le savez, peut-être que vous avez des idées, vous aussi. Ou alors, peut-être que vous vous dites, oh non, on va laisser pour demain. Alors, on essaye encore pour 70 francs aujourd'hui.
2: Allez, encore une proposition au standard de RJB. Allô, bonjour.
4: C'est bonjour.
2: Qui est avec nous ?
4: Christian.
2: Bonjour Christian, vous allez bien ?
4: Bien et vous ?
2: Bien, merci. On espère que tout va bien se passer pour vous en ce lundi 1er juin avec peut-être 70 francs de cadeau si vous avez la bonne réponse. À quoi pensez-vous Christian ?
4: Moi je dirais une roulette dans un casino, un roulette qui tourne dans une petite ordre de sa petite
2: case. Ah oui, la fameuse roulette avec tous ses numéros et la petite bille qui sautille et qui fait souvent beaucoup de malheureux et de temps en temps un heureux. C'est une bonne idée Christian, malheureusement c'est pas la bonne réponse, il va falloir retenter votre chance, un peu comme à la roulette.
0: Ouais.
4: Pas de soucis, merci.
2: Allez, bonne journée, au revoir.
4: Allez, bonne journée.
0: Les jeux sont faits, rien ne va plus, mais ça continue de tourner du coup. Vous gardez vos idées bien au chaud, parce qu'on va peut-être pouvoir rejouer au son mystère d'ici à 9h, ou bien alors sinon ce sera demain, avec un avantage, 10 francs en plus dans la cagnotte.
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0: Faut-il durcir l'accès aux services civils ? C'est la question posée au peuple suisse le 14 juin.
2: Le Conseil fédéral et le Parlement veulent limiter le nombre d'objecteurs de conscience. Ils ont révisé la loi pour renforcer les critères d'admission aux services civils. Les enjeux de cette votation avec notre correspondante à Berne, Marie Vieumier.
5: Les objecteurs de conscience peuvent effectuer un service civil plutôt que militaire depuis 1996. Ils ont longtemps dû prouver de manière crédible leur conflit de conscience devant une commission. Mais depuis 2009, cet examen a été remplacé par une durée de service plus longue. Les civilistes doivent effectuer une fois et demie la durée du service militaire. Le nombre d'admissions au service civil est alors passé d'environ 1500 par année à plus de 6500. Des chiffres trop élevés pour le Conseil fédéral qui ne veut pas voir tous ses militaires, notamment de nombreux cadres, déserter les rangs de l'armée. Mais pour le ministre de l'économie, Guy Parmelin, ce n'est pas à l'armée de devenir plus attractive.
6: Je crois que l'objectif fixé dans la Constitution et dans la loi dès le début, c'était d'abord de trouver une

0: soutien de la sécurité de la Suisse, souligne la conseillère nationale verte Clarence Chollet.
1: Alors la sécurité de notre pays, c'est quelque chose de très large, hein. C'est pas seulement la sécurité militaire. Le rapport du World Economic Forum met par exemple à long terme le risque sécuritaire numéro un, c'est les changements climatiques et la perte de biodiversité. Donc on voit qu'il faut répondre à tous ces risques sécuritaires et le service civil va pouvoir offrir une réponse, notamment, on pense à la protection de l'environnement, mais aussi à tous les risques sanitaires. On l'a vu pendant la pandémie du Covid, les civilistes ont été très actifs, très efficaces et absolument essentiels à la gestion de cette crise au niveau de la Suisse.
0: L'argument principal des partisans de la révision, c'est la nécessité de renforcer les effectifs de l'armée. Le nombre de militaires s'élève aujourd'hui à 146 700. C'est plus que la limite légale fixée à 140 000. La conseillère nationale du Centre, Isabelle Chapuis, explique pourquoi le pays a besoin de plus de soldats.
2: La situation géopolitique est tellement tendue, il faudrait surtout pas partir du principe que demain sera comme aujourd'hui en termes de sécurité. On voit bien qu'il y a des menaces potentielles qui se dessinent et c'est aujourd'hui déjà qu'il faut augmenter les rangs de l'armée et de la protection civile et pas attendre que la menace soit là.
0: Avec cette révision de loi, le Conseil fédéral et le Parlement veulent diminuer de 40% le nombre d'admissions annuelles au service civil. Mais la brochure de vote affirme qu'il est aujourd'hui difficile de prévoir l'impact réel du projet sur les effectifs. Du côté des opposants, on estime que les objecteurs de conscience continueront de renoncer à l'armée. Leur nombre ne devrait donc pas massivement se réduire.
3: Et c'était un sujet de notre correspondante à Berne, Marie Vuillemier, sur la proposition de durcissement de l'accès au service civil. Un objet, on vous le rappelle, qui sera soumis au peuple suisse lors des votations fédérales du 14 juin prochain.

0: Elle rugit à 7h40 sur RJB. C'était Katy Perry avec son titre Roar.
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0: Ouais, elle rugit aussi parfois, peut-être même en dansant. On va lui demander, tiens, à Moutier, Mélanie Capelli a créé sa troupe, cofondé la Maison de la Danse et transmis cet amour du mouvement à des centaines d'élèves, assistantes socio-éducatives et auxiliaires de santé de métier. Mélanie Capelli est avec nous ce matin pour parler de sa passion. Bonjour Mélanie.
3: Bonjour.
0: La danse, racontez-nous, comment est-ce qu'elle est entrée dans votre vie? À quel moment?
3: Alors la danse est entrée dans ma vie assez tard, faut dire. Donc tout d'abord, j'ai suivi les traces de ma maman qui était gymnaste. Donc elle m'a emmenée dans des manifestations, je l'ai suivie, j'ai fait de la gym et puis après j'ai même fait des cours, j'ai même enseigné la gym, mais je m'ennuyais un peu parce que je trouvais que la gym avait un côté un peu rigide, un peu voilà. Ça manquait un peu de lâcher prise, de liberté, de créativité. Puis du coup, je me suis dit, bah, pourquoi pas apporter quelques petites touches à moi dans ces chorégraphies gymniques. Et puis finalement, après, ça m'a pas assez plu. Je me suis dirigée vers la danse, mais qu'à 20 ans. Donc c'est tard, faut dire, bah, si on veut vraiment faire une carrière, quoique. Et puis du coup, j'ai fait partie d'une troupe en tant qu'élève de Cécile Pauly à Moutier, et c'est là que j'ai vraiment découvert cette passion. J'ai adoré, j'ai fait un premier spectacle, et puis ensuite elle est partie pour des raisons professionnelles, voilà, elle s'est émancipée sur Neuchâtel, c'est très bien, donc elle continue à danser, et ça m'a manqué. Du coup je me suis dit, bah pourquoi pas créer ça autour de moi, quelque chose qui n'existe pas, danser, faire partager ça avec mes amis, pourquoi pas. Puis j'ai créé une troupe amateur complètement. On a commencé à danser dans mon salon, dans mon garage. Voilà, on a loué une petite salle. Enfin voilà. On était d'abord 6 amis. D'une soirée, rien à voir, on a appelé ça Méladance, mais c'est pas très original. Mais c'est resté. Du coup, les gens nous continuent d'appeler l'école de danse Méladance. Alors c'est pas ça. Enfin, ça vient de là, oui. Et puis j'ai eu un premier rêve, c'est de essayer de remplir une salle de spectacle juste avec les 10 filles, parce qu'après on était une dizaine de filles. Voilà, et puis essayer. C'était un challenge, un premier rêve, et puis j'ai tenté.
0: Qui a été réalisé. Hein.

0: qui a été réalisé à la salle à Chantemerle-la-Moutier, si je ne dis pas de bêtises.
1: Oui. À Chantemerle, donc on m'a un peu pris pour une folle. On m'a dit, mais tu es une grande rêveuse. Je dis pas qu'on a essayé de me mettre des bâtons dans les roues, c'est pas ça. Mais on m'a un petit peu averti que c'est peut-être pas si facile, puis que je pouvais être déçue. Enfin, je me suis dit, mais de toute façon, j'y perds rien. Et puis j'ai eu beaucoup d'amis autour de moi pour m'aider là-dedans, aussi ma famille. Enfin voilà. Et du coup, la salle a été remplie. J'ai créé une douzaine de chorégraphies. Et puis, de là, j'ai invité des figures un peu populaires au niveau de la danse pour que j'ai le temps de qu'on ait le temps de se rechanger entre chaque numéro. Et puis, dans ces figures, j'ai rencontré Juliane, justement. Et puis, de là est parti le deuxième rêve qui a été la fondation de l'école.
0: Une grande histoire, donc une longue histoire. Précisons quand même au passage que votre truc à vous, c'est la danse contemporaine, parce qu'il y a plusieurs formes de danse. Qu'est-ce que vous trouvez dans cette danse-là que vous ne trouvez pas forcément dans les autres ?
1: Alors pour moi, la danse contemporaine, elle est beaucoup plus complète, beaucoup plus profonde au niveau des mouvements, au niveau de la liberté d'expression, parce que dans chaque style de danse, il y a quand même des bases. Bon, on peut aussi s'amuser, évidemment, mais la danse contemporaine, il y a plus d'émotions, enfin pour moi en tout cas. Et puis c'est ce que j'essaie de faire partager, de faire découvrir à tous les âges, tous les sexes, toutes les tailles, toutes les voilà, cette danse-là. Parce qu'il y a une expression incroyable, et puis pour la confiance en soi aussi. Enfin voilà, c'est une danse qui est très expressive.
0: Vous disiez voilà. Tout à l'heure avec votre expérience de gymnaste que vous aviez trouvé le cadre un peu trop rigide. Est-ce que typiquement la danse classique, il y a aussi un peu ce problème-là, entre guillemets, trop de rigidité, pas assez de liberté?
1: Voilà, c'est ce que je trouve et c'est ce qu'on n'offre pas dans notre école de danse. Il y a d'autres écoles professionnelles qui le font très bien. Nous, c'est plus vraiment pour le plaisir, sans aucune pression. Du coup, on aime aussi faire découvrir d'autres styles de danse comme les musiques du monde. Et voilà, il y a tellement de sortes de danse que ça vaut la peine d'aller plus loin. Voilà.
2: Mélanie Capelli, qu'est-ce que la danse permet d'exprimer chez vous que les mots, peut-être, ne peuvent pas toujours transmettre ?
1: Alors ça, c'est une question pertinente. C'est vrai que la danse, moi, elle m'a permis, parce que j'ai eu un grand manque de confiance en moi étant plus jeune. Et c'est peut-être pour ça que j'ai aimé cette danse-là, parce que j'ai réussi à sortir des choses que j'arrivais pas avec les mots. Du coup, je me dis, si ça marche chez moi, ça m'a marché chez monsieur, madame, tout le monde. Et puis, c'est ça. Et puis, en fait, la danse est hyper complète parce que ça va travailler la coordination, le rythme, pas forcément la souplesse, surtout à un certain âge. Mais ça va faire... voilà, ça, on a vécu plein de choses, plein de partages, de rires, de larmes à travers la danse. Et puis, c'est thérapeutique pour moi, vraiment.
0: Mélanie Capelli, on fait une petite pause. On se retrouve dans un instant, toujours en votre compagnie. On parlera plus de votre philosophie en tant que prof de danse.
2: Et ça, ce sera juste après la musique familiale de Pink et Willow Sage Heart. 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
0: Cover me in sunshine, c'était Pink et Willow Sage Heart.
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2: Créer des spectacles, enseigner, accompagner des élèves sur scène. Mélanie Capelli vit la danse au quotidien depuis longtemps.
0: L'habitante de Sorvilliers a aussi à cœur de transmettre sa passion, notamment à travers son école, la Maison de la Danse à Moutiers. Mélanie Capelli, qui est toujours avec nous et qui n'est pas venue les mains vides, puisqu'on lui a demandé d'apporter un objet qui caractérise, selon elle, sa passion. Mélanie, qu'avez-vous emporté avec vous ce matin et pourquoi ce casque audio? Racontez-nous.
1: Alors, c'est pas très original, mais ça a vite été clair dans ma tête sur quel objet apporter. J'hésite entre plusieurs choses, mais à casque parce que la musique, je pense que clairement, depuis que je suis toute petite, elle m'accompagne du matin au soir, du soir au matin. Il n'y a jamais pas de musique chez moi, c'est peut-être fatigant pour certains, mais c'est grâce à la musique que j'évolue aussi, que ben voilà, c'est ce côté artistique un peu qui m'accompagne tout le temps. Et quand j'entends une musique, je m'évade, je vois tout de suite des couleurs, des tableaux, des images, et puis c'est comme ça, c'est de la musique. Et j'aime beaucoup de styles de musique différentes. Je vais écouter, Marilyn Manson, Marvin Gaye ou Mozart.
0: Ah, c'est très varié, ouais.
1: Voilà.
0: Effectivement.
1: Dès qu'il y a du génie derrière, je suis pas très commerciale. Il y a du bon partout, mais il y a vraiment du bon partout. Et puis quand on dit qu'aujourd'hui la musique c'est plus comme avant, je suis pas d'accord. Il y a vraiment beaucoup de choses. Et puis on a la chance d'avoir des comme Spotify qui reste mon meilleur ami en ce moment. Ben on peut se balader, enfin découvrir un tas de choses. Puis ça aussi, ça permet de créer, mais de partager avec le public des coups de cœur musicaux.
0: Vous enseignez la danse hein, dans votre école, vous travaillez avec des profils très différents finalement, avec des enfants des 4 ans, des ados, des adultes, même des seniors. Qu'est-ce qu'elle vous apporte à vous, toute cette diversité? Pourquoi finalement pas restreindre un petit peu le cadre pour dire je travaille qu'avec des enfants ou des ados ou des seniors?
1: Justement, ça faisait partie un peu de mon rêve quand on a ouvert l'école, c'était de pouvoir offrir des cours à tous les profils, justement. Et puis, on est parti, on était une soixantaine d'élèves dès 4 ans, parce que avant, quand même, c'est pas tout à fait possible. Après, il faut s'accrocher 4 ans, on réduit un peu l'heure de cours parce que c'est... Voilà, au niveau concentration, c'est compliqué, mais c'est trop mignon. Et puis, c'est justement de mettre en avant le plaisir avant tout et que tout le monde a la possibilité de danser. Ça paraît bizarre, surtout, on est dans une société où tout le monde... la danse, c'est un peu... Il y a des préjugés. Moi, je trouve aussi super, on a des garçons. On manque, d'ailleurs, de masculinité.
0: Il y a encore un tabou autour de la danse des hommes qui sont passionnés de danse, bien sûr que ça existe, peut-être rechignent ou craignent de venir s'inscrire à un cours.
1: Moi, je pense oui, parce que maintenant on a une belle expérience qui vient d'arriver, mais on a toujours eu des petits. Après, au niveau de l'adolescence, souvent ils arrêtent parce que ils se font moquer, ça arrive encore, et ils vont faire du foot ou du hockey. D'ailleurs, ils doivent être très tristes ceux qui font du hockey ce matin.
0: Oui.
1: Mais c'est un peu dommage parce que j'ai vu des petites perles passer sous mes yeux et puis voilà, ils sont partis. Mais des fois, la danse revient. Puis justement, on a un élève, Fred, je dis son nom, qui a passé... Enfin non, je ne dis pas son âge, mais il a fait des claquettes, il a fait du breakdance et puis après, il s'est fait, je crois, moquer et tout. Il a arrêté, il est parti dans le football, il est parti dans d'autres choses. Et puis, dans mon dernier spectacle, j'avais une idée de mettre en avant un truc un peu fort. Et puis, j'ai pensé à lui. Et puis, il devait faire une ou deux danses. Il en a fait une douzaine avec nous. Et depuis, il est élève. Et puis, c'est vraiment l'homme de cet âge-là qui remonte sur scène, qui se dit, c'est possible à nos âges, à tous les âges.
0: Vous parliez de la danse ouverte à tout le monde dans votre école. Peut-être d'un point de vue purement morphologique, c'est vrai qu'on a souvent l'image d'un danseur ou d'une danseuse qui sont des gens très physiques, très élancés. Est-ce que la danse est vraiment faite pour tout le monde, pour toutes les morphologies? Est-ce qu'on peut tous et toutes danser?
1: Complètement. Alors complètement, vraiment. Et c'est ce que j'ai aussi voulu apporter dans cette école, c'est que toutes les morphologies, il y en a des qui pensent qu'ils savent pas danser, tout le monde a une qualité et c'est de la mettre en avant. Ça peut être au niveau de la mémoire, au niveau de la coordination, au niveau de la solarité. Enfin, chacun a quelque chose à apporter dans une danse. Et puis, je pense que la plupart ont été surprises du résultat final et puis qui ont pleuré de joie en se disant « je l'ai fait ». Et puis, on a justement des dames de 65 ans et plus. Le cours est enseigné par ma maman et puis qui montent sur scène. Alors, elles sont 15 en classe, mais elles sont 5 sur scène parce que, à un moment donné, elles se disent « non, mais c'est plus pour moi ». Mais elles sont adulées quand elles arrivent sur scène, quoi. Elles ont une septantaine d'années. Donc oui, on peut danser, vraiment.
0: Mélanie Capelli, vous êtes passionnée de danse, on l'aura entendu, on l'aura ressenti avec vous ce matin, une passion que vous partagez au sein de votre école, la Maison de la Danse à Moutier. Un grand merci d'avoir été avec nous pendant ces quelques minutes. On vous souhaite une très belle journée.
1: Merci à vous aussi.
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0: Always Remember Us This Way, c'était Lady Gaga.
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2: Et si on se faisait un petit Lake Life Festival cet été, ça, ce sera l'un des grands rendez-vous de cet été.